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3: À l'écoute de RFI, il est 6 heures ici à Paris, 2 heures de moins en temps universel. L'heure d'un nouveau journal avec vous, Gaëtan Plenet. Bonjour Gaëtan.
4: Bien, bonjour Simon, bonjour à tous.
3: On ne se frappe plus, mais on menace de le faire de nouveau.
4: La tension toujours très vive entre Iraniens et Israéliens, alors que la trêve a été fortement fragilisée par des attaques de part et d'autre dimanche et lundi. On y revient dès le début de cette édition. À la une également, l'émotion toujours très vive en France après le meurtre de la jeune Liana. Émotion et colère aussi, des dysfonctionnements judiciaires sont pointés du doigt. On sera en République démocratique du Congo, dans le nouveau centre de traitement à Rwampara, qui accueille des malades d'Ebola. Et puis on va parler cinéma avec la sortie demain en France du nouveau film du réalisateur américain Steven Soderbergh. Les vols ont repris à l'aéroport de Téhéran, tandis que les écoles s'apprêtent à rouvrir en Israël. Retour à la normale, ou en tout cas retour au cessez-le-feu qui était en vigueur depuis 2 mois et qui a connu son premier vrai coup de chaud dimanche et lundi. Israéliens et Iraniens se sont mutuellement attaqués. Les Iraniens d'abord, en représailles à des frappes israéliennes contre le Hezbollah libanais, soutien de Téhéran. Puis l'État hébreu a répliqué. Alors, pas de mort signalée, mais une quinzaine de blessés dans la République islamique. L'Iran, qui a finalement annoncé une cessation de son opération, tout en prévenant qu'elle reprendrait de plus belle s'il devait y avoir de nouvelles attaques israéliennes, que ce soit en Iran ou au Liban. Son de cloche assez similaire du côté du Premier ministre israélien, qui revendique le droit de son pays à se défendre chaque fois que nécessaire, et c'est ce qu'il a dit d'ailleurs à Donald Trump, qui l'a appelé pour lui demander de cesser ses frappes. Et c'est vrai que la position de Benjamin Netanyahou est assez délicate entre message de fermeté envoyé aux Israéliens et impossibilité à se mettre à dos son précieux allié américain. Correspondance à Washington de Vincent Souriau.
5: Avant d'être enseignant à l'université américaine de Washington, Dan Arbel était diplomate de carrière en Israël. Quels que soient les grands discours de Benjamin Netanyahou, dit-il, à l'heure actuelle, sa politique étrangère se décide à la Maison Blanche.
6: Lorsque Trump lui demande de cesser le combat, il s'exécute la plupart du temps. Et si Trump lui donne le feu vert, il reprend ses opérations. Israël a perdu beaucoup d'indépendance dans sa manière d'appliquer sa stratégie. Ce n'est pas que les relations soient fragiles, c'est que la dynamique entre ces deux dirigeants est telle que si Netanyahou ne s'aligne pas sur ce que Trump attend de lui, il s'expose à des mesures de rétorsion.
5: Benjamin Netanyahou, pieds et poings liés, parce que d'après Dan Arbel, le premier ministre israélien a aussi placé son propre avenir politique entre les mains du président américain.
6: Il espère que la pression que Trump exerce sur le président israélien fonctionne et qu'il finisse par être gracié de ses procès criminels. Netanyahou mélange les intérêts politiques d'Israël avec ses considérations personnelles. Et il est prêt à faire tout ce que Trump lui demande parce qu'il espère que Trump va l'aider personnellement et politiquement. C'est pour ça qu'il perd les leviers qu'il pouvait avoir.
5: En octobre, il y a des élections en Israël. Benjamin Netanyahou rêve, selon Dan Arbel, que Donald Trump le soutienne, comme il l'a fait par exemple avec Viktor Orban, et clame en public qu'il n'y a pas d'autre choix raisonnable pour les Israéliens. Vincent Souriau, Washington RFI.
4: Et les frappes israéliennes se poursuivaient hier dans le sud du Liban. Elles ont visé une quinzaine de localités, notamment celle de Tyr. Selon un bilan des autorités et de la Croix-Rouge, au moins 14 personnes ont été tuées, plus d'une vingtaine d'autres blessées. Le Hezbollah, lui, a revendiqué de nouvelles attaques contre des forces israéliennes dans cette région du sud Liban. En Ukraine, ce sont au moins 4 personnes qui ont été tuées après une attaque russe près de Kharkiv. 15 personnes blessées également. Hier, le président ukrainien Volodymyr Zelensky s'est entretenu par téléphone avec les émissaires américains Steve Witkoff et Jared Kushner, dont il salue, je cite, la volonté de travailler activement dans les semaines à venir pour redonner un élan à la diplomatie. RFI, il est 6h04 à Paris, la France, où plusieurs milliers de personnes se sont rassemblées hier devant des tribunaux, car pour ces manifestants, la justice a une part de responsabilité dans la mort de Liana, une collégienne de 11 ans. Son meurtrier présumé est le père de l'une de ses amies, côtoyée notamment dans le cadre d'une soirée pyjama. Il était visé par plusieurs plaintes et signalements liés à des faits de pédocriminalité sans être pour autant systématiquement interrogé. Dans un courrier rendu public hier soir, le Premier ministre Sébastien Lecornu a évoqué une incompréhension sur les circonstances de ce drame. Il recevra en fin de matinée plusieurs membres de son gouvernement pour décider de nouvelles mesures sur la protection des enfants et contre les violences sexuelles. Car il y a urgence, nous disent ses parents, rencontrés à Issy-les-Moulineaux en région parisienne. Reportage d'Oriane Gendreau.
7: Devant l'école primaire Jules Ferry, très peu de parents veulent évoquer l'actualité anxiogène. Une chose est sûre pour Sarah, elle ne laissera plus ses enfants faire des soirées pyjama.
8: Maintenant non, j'ai trop peur. Je ne veux pas laisser mon fils chez quelqu'un que je ne connais pas en fait.
7: Qu'est-ce que vous lui dites à lui pour le sensibiliser ?
8: Je fais attention à mon fils, c'est tout, je ne veux pas dire.
7: Ne pas en parler pour préserver les enfants, c'est la stratégie d'une partie des parents. Anne n'est pas d'accord. Avec ce qui se passe, il faut essayer de les alerter le plus tôt possible.
9: On fait plus de prévention vis-à-vis de nos enfants. Bah surtout, moi j'ai 3 filles, bon, j'ai une de 23 ans, j'ai une de 9 ans, une de 5 ans. Donc forcément, il y a davantage plus de discussions autour de la table.
7: La mère s'appuie notamment sur des vidéos YouTube pédagogiques. Samira, de son côté, a sensibilisé ses 2 garçons dès la maternelle, il y a 4 ou 5 ans.
10: On les apprend déjà à connaître leur corps, à respecter l'intimité des autres. Si on rentre dans les pyjama parties, ce genre de choses, ils sont au fait de la sensibilité, aussi de l'intimité. Et même à la maison, ils se protègent, ils disent « tu peux pas venir parce que voilà ». Je suis aussi rassurée parce que je me dis « voilà, ça a été intégré ».
7: Depuis 2001, l'école est censée éduquer à la vie affective, relationnelle et sexuelle dès la maternelle. Mais les programmes sont encore inégalement appliqués, faute de moyens.
4: C'était un reportage d'Oriane Gendreau. Le début aujourd'hui à Paris du procès en appel d'Eugène Roy-Mucho. Fin 2024, cet ex-médecin rwandais avait été condamné en assises à 27 ans de prison, notamment pour complicité de génocide et complicité de crimes contre l'humanité. C'était lors du génocide des Tutsis en 1994. 530 parties civiles seront à nouveau représentées pour ce nouveau procès qui doit s'achever le 17 juillet. Le directeur général de l'OMS parle d'un bon taux de réussite dans la prise en charge des Ebola en Ouganda, où il s'est rendu hier. Il a salué la stratégie mise en place par ce pays, où 19 cas ont été confirmés. Bilan beaucoup plus lourd chez le voisin congolais, là où cette nouvelle épidémie s'est déclarée. Plus de 500 cas confirmés en RDC, 91 morts, 12 guérisons, mais aussi près de 300 patients, toujours placés à l'isolement, hospitalisés. Alors certains sont accueillis dans des structures médicales classiques, d'autres ont pu rejoindre des centres de traitement dédiés, notamment à Bunia, capitale provinciale de l'Ituri, épicentre de cette nouvelle épidémie. Et parmi ces centres qui ont vu le jour là-bas, celui de Rwampara, financé par l'agence humanitaire de l'Union européenne et géré par l'ONG Alima. Son installation n'a pas été simple. Une partie des installations ont été incendiées le 21 mai dernier par les proches d'une personne décédée qui voulait récupérer le corps. Depuis, la situation s'est en partie apaisée et les premiers malades sont arrivés ce week-end. Reportage de Pauline Azidi.
11: Désinfection des chaussures et lavage de mains obligatoires pour pénétrer dans le centre de traitement. Auparavant, les patients Ebola étaient pris en charge à l'hôpital adjacent. Désormais, des tentes un peu particulières, toutes transparentes, ont fait leur apparition sur un ancien terrain dégagé, comme l'explique le docteur Papislam de l'ONG Alima.
12: On veut faire de la vraie médecine et n'est pas juste donner des traitements perroses. Donc ça, ici, on a 4 chambres pour les soins intensifs où on peut réanimer les malades.
11: Le personnel médical peut alors évoluer autour de ces bulles et pour le docteur Richard Cogent, médecin réanimateur, c'est indispensable pour tenter de sauver le plus de patients.
13: Pratiquement la quasi-totalité vient avec des troubles digestifs, donc ils perdent beaucoup de liquide et des électrolytes en même temps. Et donc pour ça, il faut tout corriger, quoi. Il faut avoir une interaction constante avec les patients. Et donc ce design, il permet une interaction constante avec les patients. Après, quand ils sont stabilisés, ils partent selon leur statut biologique. Il y en a qui sont suspects, ils repartent dans les chambres individuelles. Et ceux qui sont confirmés, ils vont dans une salle commune.
11: C'est alors Patience, jeune infirmière de 26 ans, qui prend la relève et veille sur les malades.
14: C'est difficile, ça demande du courage. Si tu es ici, ils font vraiment te protéger. Tu dois respecter d'abord les mesures barrières, tu portes bien de haut jusqu'en bas.
11: Sur le pont depuis le début de l'épidémie, elle se dit épuisée, mais prête à soutenir la riposte jusqu'au bout. Pauline Azidi, de retour de Bounia RFI.
4: Le dépouillement continue au Pérou après le second tour de la présidentielle dimanche. Il reste environ 5% de bulletins comptabilisés. Pour l'instant, c'est le candidat de gauche, Roberto Sanchez, qui est donné en tête, mais très légèrement, devant sa rivale de droite, Keiko Fujimori. L'annonce d'un résultat officiel et définitif pourrait prendre plusieurs jours. En Arménie, les urnes ont désigné beaucoup plus clairement un vainqueur. Cette fois, ce sont des élections législatives qui étaient organisées ce week-end et le parti du Premier ministre Nicole Pachignan est arrivé largement en tête. Pour lui, aucun doute, c'est un message de la part des électeurs pour poursuivre le rapprochement du pays avec les États-Unis et l'Union européenne. Ça veut dire, dans le même temps, s'éloigner de la Russie, mais ne pas rompre totalement non plus, car l'économie arménienne, c'est un fait, dépend aussi de Moscou. Reportage à Yerevan de notre envoyé spécial Daniel Valo.
15: Nicole Pachignan l'a répété devant ses partisans juste après l'annonce de sa victoire. Il va poursuivre sa politique de rapprochement avec les pays européens. Une bascule saluée par cette électrice de Pachignan qui se dit favorable à une candidature de l'Arménie pour entrer dans l'Union européenne.
16: Si cela est nécessaire pour renforcer notre pays, pour élever notre niveau de vie, alors nous devons tout tenter pour y arriver. Tous les Arméniens le souhaitent. Tous ceux qui aiment ce pays et qui veulent sa prospérité le souhaitent.
15: Mais Nicole Pachignan a également rappelé qu'il ne souhaitait pas entrer en confrontation avec la Russie et qu'il voulait simplement équilibrer ses appuis et ses alliances. Il faut renouer avec Moscou, nous explique Narek Babayan, député du parti contra-civil de Nicole Pachignan.
17: Nous n'avons pas choisi que nos relations avec la Russie se dégradent. Nous avons choisi une politique équilibrée, au mieux de nos intérêts. Je pense que cette tension va s'estomper avec le résultat des élections. Et nous sommes prêts à négocier et à résoudre ces différends que nous n'avons pas provoqués.
15: Nicole Pachignan l'avait annoncé avant le scrutin, dans l'espoir d'apaiser les tensions avec Moscou. Il souhaite réserver son premier déplacement à l'étranger après sa réélection à Vladimir Poutine. Avec un premier objectif, obtenir la levée des sanctions commerciales prises par la Russie en amont du scrutin. Daniel Valo, Yerevan RFI.
4: Les footballeurs français se rassurent un petit peu avant le mondial masculin qui commence jeudi. Victoire 3-1 hier soir face à l'Irlande du Nord pour leur dernier match amical, même si c'est vrai la performance des Bleus n'a pas franchement convaincu tout le monde. Ça reste quand même un meilleur résultat que celui de jeudi dernier. Ils s'étaient inclinés 2-1 contre la Côte d'Ivoire. On termine avec du cinéma et le nouveau film du réalisateur américain Steven Soderbergh, The Christophers, avec Ian McKellen et l'actrice britannique d'origine ghanéenne Michael La Colle. Ça sort demain en France. C'est une comédie sur la fraude artistique, Elisabeth Le Carré.
18: Think of this as a way to get revenge.
19: Une vieille gloire du pop art, des enfants cupides, une faussaire de génie. The Christophers est un film sur l'arnaque, mais surtout dans la façon dont le marché de l'art transforme n'importe quelle toile en produit financier. Le héros du nouveau Soderbergh est une star de la peinture, un homme dont les tableaux se vendent à des prix stratosphériques. Ses enfants voient dans ses toiles inachevées une opportunité. Ils engagent une restauratrice d'art pour les terminer. L'objectif, les faire passer pour des découvertes posthumes et en tirer un maximum d'argent. Ce dispositif policier, Soderbergh le filme dans un format resserré, presque théâtral, et lui ajoute un adjuvant, l'amitié improbable qui va se nouer entre le vieux misanthrope et la faussaire. C'est du Soderbergh à l'état pur, élégant en surface, clinique sur le fond, avec cette question en suspens. Qu'est-ce qui rend une toile précieuse? Est-ce la main de l'artiste ou le récit qu'on peut construire autour d'elle?
4: Elisabeth Le Carré, 6h13 à Paris.
0: Gaëtan Plenet.
4: Le retour de l'information africaine dans très exactement 17 minutes. D'ici là, on est à New Delhi. Pour rejoindre notre correspondant en Inde, avec lui, on va parler du système éducatif secoué par plusieurs crises depuis quelques semaines, des crises et polémiques qui mettent en lumière une méritocratie de plus en plus dénoncée. Olivier Mellor sera notre invité culture ce matin. À Paris, il met en scène une pièce de théâtre qui interroge le spectateur sur son rapport au travail. Et puis on va parler du cortisol, hormone décriée du corps humain liée au stress. On verra qu'il faut surtout la remercier d'exister, cette hormone. Ce sera notre conseil santé du jour. Mais d'abord, on part en Suède, où la criminalité organisée se féminise. De plus en plus de filles impliquées et de plus en plus jeunes. En plus, parfois, elles n'ont qu'une douzaine d'années. Des filles jeunes, selon le Conseil suédois de prévention du crime, ça attire moins l'intention des autorités. Reste que pour nombre d'entre elles, ce n'est pas forcément un choix et ce n'est de toute façon pas le bon, illégal évidemment, mais dangereux aussi, très dangereux. Reportage à Stockholm d'Otilia Ferré.
20: À 200 km au nord de Stockholm, Nathalie Clocars, 29 ans, décroche le téléphone tout en installant sa fille dans la voiture. Jusqu'en 2020, elle a été une importante vendeuse de drogue et a travaillé pour différents gangs pendant près de 5 ans. À 19 ans, elle récoltait plus de 7000 francs suisses par semaine. Mais depuis, les choses ont bien changé.
21: Quand j'ai commencé, c'était encore un peu honteux de vendre de la drogue ou d'avoir un petit copain criminel. Mais aujourd'hui, c'est tendance. Tout d'un coup, c'est devenu cool d'être criminel. Mais dans ce milieu-là, les femmes ont très peu de valeur. Tout a tellement changé. Je pense que si j'étais active aujourd'hui, j'aurais probablement été victime de violences ou de viols.
20: Aujourd'hui, environ 10 000 filles sont considérées comme liées au réseau criminel en Suède. Le point positif, c'est qu'elles semblent en sortir plus facilement que les garçons. Devenir maman, c'est ça qui a poussé Nathalie à tout arrêter. Quand elle a accouché, elle a été soutenue et accompagnée par les services sociaux.
21: Si j'avais bénéficié de ça à 19 ans, quand j'étais malade, déscolarisée et avec des problèmes de drogue, j'aurais peut-être pris un autre chemin. Peut-être qu'il aurait été plus facile de me sauver. Ces filles ont juste besoin d'adultes qui osent croire en elles.
20: À Göteborg, Anna Biström coordonne le programme intitulé « Un angle mort » consacré aux jeunes filles dans les réseaux criminels. Longtemps invisibilisées, elles apparaissent aujourd'hui à la fois comme actrices, mais aussi victimes de ces réseaux.
22: L'univers des gangs est marqué par une très forte culture machiste. Pendant longtemps, ces filles sont restées sous les radars. Certaines sont exploitées, utilisées comme marchandises ou échangées lors de règlements de comptes entre gangs. Elles peuvent servir de monnaie d'échange. Leur corps peut devenir une source de revenus pour la criminalité organisée.
20: Il s'est avéré que plus de 80% des filles suivies dans le cadre de ce projet avaient été exposées à des violences sexuelles. Valoriser les jeunes filles, croire en elles et les accompagner dans les moments difficiles, c'est précisément la mission des associations comme l'EBI.
23: Au lieu de rester collé à nos téléphones, on peut venir ici à l'EBI pour manger ensemble. On parle de tout, de ce qui se passe à l'école ou de nos histoires de cœur.
20: Près du comptoir, on trouve Sandra, 22 ans, une encadrante sollicitée de toutes parts par les jeunes filles qui veulent la prendre dans les bras.
23: Aujourd'hui, elles peuvent être recrutées dans un centre de loisirs, dans la rue, à l'école, même simplement en rentrant du bus. De plus en plus de filles prennent un mauvais chemin. Elles commencent par de petits vols, elles se poussent entre elles à faire des bêtises. Les filles sont souvent utilisées comme des proies.
20: Ici, au sein de l'EBI, des liens forts se sont rapidement créés. Ottilia Ferré, Stockholm, RFI.
4: Un reportage à retrouver sur RFI.fr. Cette question maintenant, êtes-vous prêt à tout pour garder votre travail? Cette question, elle est au cœur de la pièce 7 minutes, comité d'usine. Une pièce écrite par Stefano Massini. C'est l'histoire de 11 femmes travailleuses dans une usine à qui l'on donne une heure top chrono pour prendre une décision au nom de toutes leurs collègues de l'usine, réduire ou non leur pause déjeuner de 7 minutes. Si elles disent oui, l'usine reste ouverte et tous les emplois sont maintenus. Et si c'est non, eh bien, il y aura des licenciements. Cette pièce, elle sera jouée à partir de jeudi au théâtre de l'Épée de Bois à Paris. Et c'est Olivier Mellor qui est à la mise en scène. Il est notre invité culture ce matin, interrogé par Lisa Giroldini.
24: Olivier Mellor, bonjour.
25: Bonjour.
24: Qu'est-ce qui vous a plu dans le texte de Stefano Massini et comment vous avez abordé sa mise en scène?
25: Déjà, c'est un texte qui est assez peu joué parce qu'il y a 11 femmes au plateau. Et avec les temps qui courent, 11 acteurs au plateau, c'est compliqué. Ensuite, ça aborde un thème qui est assez peu exploré au théâtre, en fait. C'est le monde du travail, le monde de l'usine. Là, on a 11 femmes d'un comité d'usine qui doivent décider pour les autres d'une proposition que leur font les patrons, une proposition parce qu'ils viennent de reprendre l'usine. Et en fait, ils leur proposent quelque chose d'assez simple. Lâcher 7 minutes le midi, ou alors il va y avoir des licenciements. Et ça pose un dilemme, on va dire, à ces 11 femmes qui, en temps réel, doivent voter oui ou non à cette proposition. Donc à partir du moment où elles ont la proposition, elles ont une heure pour répondre. Et le spectacle, à ce moment-là, ne dure plus qu'une heure.
24: 7 minutes est un huis clos, assez tendu, vous l'avez dit. Comment vous avez pensé, avec les comédiennes, mais peut-être aussi via le décor, les lumières, la sensation d'enfermement collectif?
25: Le décor, il est à la fois assez dépouillé, un peu fourni. On a un grand mur en carton, on a une couronne de 36 projecteurs au-dessus d'elle, un peu comme une sorte d'épée de Damoclès, quoi. Et puis on a beaucoup de sons, hein, puisque nous on fait que du théâtre musical, donc il y a de la musique en même temps, des sons qui sont un peu oppressants. On rajoute des sons à la soufflerie elle-même de la salle parce que ça permet de mettre les gens dans une espèce d'inconfort. on est dans un moment très tendu. Il faut que les spectateurs soient aussi un peu tendus pour que ça marche.
24: Qu'est-ce que vous avez voulu le plus mettre en avant en adaptant cette pièce, notamment sur la parole des femmes au travail et sur leur manière de faire collectif?
25: Alors, je pense que le fait que ça soit que des femmes, ça change beaucoup de choses. Parce que même si au final, elles parlent pas tellement de la condition féminine. Elles parlent de leur condition de travail, mais pas tellement du fait qu'elles soient des femmes, en fait. Si ça avait été 11 hommes, je pense que la discussion aurait été plus courte. Ça se serait fighté beaucoup plus vite, en fait. Là, il y a quand même de l'argumentaire. Il y a le respect qu'elles ont les unes envers les autres, comme dans les usines, notamment féminines, parce que la pièce elle, de Stefano Massini, elle part de l'aventure des ouvrières Le Jabi, qui étaient que des femmes, parce que c'est de la textile, hein, de la lingerie, et qui ont essayé de lutter comme ça face aux repreneurs. Et je pense que vraiment, le fait que ce soit des femmes, ça apaise le débat. Même s'il est très tendu, il va jusqu'au bout. Et elle se respecte. Même si elle dit non ou oui, elle s'écoute, quoi. Et ça fait du bien, peut-être, ouais.
24: Les 7 minutes discutées dans la pièce représentent à la fois une lutte ouvrière, horizontale, mais aussi plus largement une métaphore de notre rapport au travail en général. Dans quelle mesure cette pièce peut résonner chez tous les travailleurs aujourd'hui, en 2026?
25: Dans tous les secteurs, l'associatif, la santé, la justice, l'éducation, la culture aussi, évidemment, des moments très tendus, avec des budgets qui n'existent pas ou sont pas complètement encore définis. Nous, on a des chiffres, hein, c'est des baisses de subventions énormes. J'imagine que dans les usines, c'est un peu le même drame qui se joue. Et quand ça ruisselle par le bas, c'est aux gens qui travaillent qu'on demande des efforts, en fait. Et les gens, ils ont, comme dans la pièce, et il y a Blanche, qui est la porte-parole du comité d'usine, leur demande à un moment qu'est-ce qu'elles sont prêtes à faire pour garder leur boulot. Nous, en tant qu'artistes, en ce moment, on se pose aussi cette question. Et je pense que tout le monde se la pose.
24: Olivier Mellor, merci beaucoup.
25: Merci à vous.
4: Le metteur en scène de la pièce, 7 minutes comité d'usine à découvrir à partir de jeudi et jusqu'au 28 juin au théâtre de l'Épée de Bois à Paris avant une tournée jusqu'en mai 2027. En Inde, c'est un phénomène politique, un ovni. Le parti des cafards, né sur les réseaux sociaux, ce mouvement satirique au succès fulgurant, a tenu sa première manifestation samedi. Satirique, humoristique, mais qui n'efface pas la réalité d'une jeunesse qui crie, car elle souffre. Elle souffre des fraudes massives qui ont récemment entaché des examens pourtant cruciaux pour l'avenir. Bonjour Abdoulaye Rally.
1: Bonjour.
4: Correspondant de RFI à New Delhi. Abdoulaye, des fraudes, notamment lors du concours national pour entrer en fac de médecine, ça a véritablement traumatisé des millions de familles. Qu'est-ce qui s'est passé?
1: Voilà, c'est un choc total, ce concours national. Le NEET, c'est quand même 2 millions de candidats. Et là, on a découvert un véritable système mafieux, des fuites de serveurs et des familles qui ont déboursé des milliers d'euros pour obtenir des questions des examens la veille, cachées dans des hôtels clandestins. Des fraudes, il y en a toujours eu en Inde, mais jamais à cette échelle. Du coup, pour réorganiser les épreuves en urgence, le gouvernement a dû confiner les centres et carrément déployer l'armée pour escorter les nouveaux papiers. C'est du jamais vu. Mais ça ne suffit pas à calmer la colère. Le parti des cafards réclame désormais avec force la démission du ministre de l'Éducation et lui a posé même un ultimatum. Il a jusqu'à la fin de la semaine pour quitter son poste.
4: Oui, le ministre qui est d'autant plus sur la sellette que l'histoire ne s'arrête pas là. Un autre scandale a éclaté dans la foulée.
1: Oui, c'est l'examen de fin de lycée, l'équivalent du bac ici, qui s'est effondré et testé pour la première fois la correction numérique appelée OSM. Et ça a viré au fiasco avec des pannes en série, des bugs et des notes incohérentes. Il s'avère que les protocoles pour choisir le prestataire privé n'avaient même pas été respectés. Résultat, près de 2 millions de lycéens sont aujourd'hui dans l'angoisse. Et puis ces scandales prennent aussi une tournure internationale depuis les révélations américaines, c'était la semaine dernière, chez les fraudes au visa H1. Un B pour les travailleurs hautement qualifiés. L'enquête montre que des milliers de faux diplômes indiens ont été utilisés pour s'installer aux États-Unis. Le symbole de cette dérive, c'est l'université Manav Bharati qui a délivré à elle seule 36 000 faux diplômes. L'établissement vendait ses faux titres à des tarifs entre 1 000 et 3 000 euros le diplôme.
4: Alors au-delà de ces chiffres, Abdoulaye, vous qui rencontrez ces jeunes sur place à New Delhi, je disais ce terme de traumatisme tout à l'heure, c'est à peine exagéré. Hein. Pourquoi l'éducation, est-ce qu'elle est à ce point une question de vie ou de mort sociale en Inde ?
1: La détresse est frappante. Hein. Il y a une phrase qui revenait en boucle chez les étudiants que j'ai rencontrés à New Delhi la semaine dernière. L'éducation, disent-ils, est notre seul espoir. C'est qu'au-delà de la politique, on est en face à vraiment une crise sociétale. En Inde, le diplôme, c'est l'unique ascenseur social, le seul moyen de s'extirper de la pauvreté, des conditions de vie. Alors pour les parents, c'est un choc. Mais c'est la fin de l'omerta aussi. Même les professeurs sortent en ce moment du silence pour dénoncer cette situation.
4: Merci Abdoulaye Rally, correspondant de RFI à New Delhi. Il est 4h24 en temps universel.
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4: Et on parle du cortisol ce matin, aussi appelé hormone du stress. Alors le nom donne plus envie de l'éviter qu'autre chose. Et pourtant, cette hormone est vitale. Chantal Leroux en parle avec son invité.
2: Docteur Marie-Pierre Moisan, bonjour.
3: Bonjour madame.
2: Vous êtes directrice de recherche en neuro-endocrinologie. Pourquoi le cortisol est-il vital pour notre organisme et à quoi sert cette hormone du stress, comme on l'appelle?
3: Alors, elle a divers rôles, hein, puisque ça commence dès la vie dans l'utérus, puisqu'elle aide à l'implantation de l'embryon dans l'utérus. Donc ça commence très très tôt. Elle agit aussi dans le développement, par exemple, par rapport à la santé des os, par rapport... au cartilage, par rapport au développement du cerveau, en particulier les connexions entre les neurones. Donc ça, c'est tout au long de la vie. Je veux dire, c'est pendant le développement et tout au long de la vie, elle a un rôle très important d'action anti-inflammatoire pour ne pas que la réaction inflammatoire déborde. Et puis, on l'appelle la réponse au stress parce que son niveau va augmenter très fortement en situation de stress. Et dans ce cas-là, elle permet de mobiliser l'énergie nécessaire pour que le cerveau fonctionne à plein tube, je dirais, et puis aussi pour que les muscles aient l'énergie éventuellement suffisante pour courir. Et au niveau du cerveau également, pour avoir un état de vigilance, une concentration maximum, et ensuite pour mémoriser cet événement stressant afin de mieux l'appréhender la prochaine fois à laquelle on y est exposé.
2: Merci beaucoup docteur Moisan. Rendez-vous avec Priorité Santé à 11h10 heure de Paris, 9h10 temps universel, rediffusion à 3h10 heure de Paris, 1h10 TU.
4: Merci Chantal Leroux. Le retour de l'actualité africaine dans 4 minutes, mais d'abord de la musique, c'est dans notre playlist du mois sur RFI. Le chanteur et rappeur Yamé et son mélange entre rap et soul, aidé par un timbre de voix, il faut bien le dire, unique. Dans ce titre, il sort un petit peu des sentiers sur lesquels il nous emmène d'habitude aux sonorités. Ce titre plutôt afropop, voici Ne reviens pas Yamé sur RFI.

0: 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À suivre le journal Afrique en français, sauf si vous nous écoutez en Swahili en Afrique de l'Est. Là, vous avez rendez-vous avec 30 minutes d'information en Swahili. On se retrouve dans une minute. À tout de suite sur RFI.
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0: Il est 7h30 à Kampala, merci d'écouter RFI, 4h30 en temps universel. Bonjour Sébastien Duhamel.
5: Bonjour Gaëtan, bonjour à toutes et à tous.
0: L'actualité africaine avec vous et le journal d'abord qui débute en Ouganda où était hier le directeur de l'Organisation Mondiale de la Santé.
5: Et à Kampala, Tedros Adhanom Ghebreyesus a félicité les autorités ougandaises pour leur réponse au virus Ebola. Le pays compte à ce jour 2 morts, probablement imputables à la fièvre hémorragique, mais l'OMS estime que les mesures ont été prises dès les premiers jours. Une enquête en plusieurs volets, ensuite menée en partenariat avec le consortium Forbidden Stories sur le Mozambique. Le premier volet ce matin sur la situation du Cabo Delgado dans le nord du pays, région riche en ressources naturelles et soumise à l'activité djihadiste. Une affaire qui renvoie au génocide de 1994 au Rwanda. Le procès en appel de Eugène Rwamucho s'ouvre aujourd'hui à Paris. En 2024, il avait été condamné à 27 ans de réclusion criminelle. Une victoire judiciaire majeure ensuite à Maurice pour le premier ministre Navin Ramgoolam. La galère des habitants de Kalemi dans l'est de la RDC, confrontée aux conséquences des inondations depuis 4 ans. Reportage à suivre sur place. Et puis la suite également bien sûr de notre série de reportages à 2 jours du coup d'envoi de la Coupe du Monde de foot. Nous irons aujourd'hui en Algérie rencontrer les supporters des Fennec. Voilà pour le programme. Vous êtes tous les bienvenus. Alors que l'Ouganda a recensé à ce jour 19 cas d'Ebola sur son sol et 2 décès probablement liés au virus, selon les autorités sanitaires, le patron de l'OMS, Tedros Ghebreyesus, était donc justement en visite hier dans le pays. À Kampala, il a notamment rencontré le président Yoweri Museveni et sur place, il a, je vous le disais, salué la riposte des autorités ougandaises face à l'épidémie qui a déjà fait plus de 500 cas confirmés chez le voisin de RDC. Précision, Florence Maurice.
6: Parmi ces décisions, il y a celle, rare dans ce pays, d'annuler les célébrations de la journée des martyrs. Elle attire chaque année, le 3 juin, des centaines de milliers de pèlerins venus de toute la région. Pour le directeur de l'OMS, si l'événement avait été maintenu, l'Ouganda compterait aujourd'hui un nombre de cas à 3 chiffres. Tedros Ghebreyesus salue également la qualité de la prise en charge des patients. La réponse ougandaise a permis de maintenir un taux de létalité très bas, inférieur à 1%. Le directeur général de l'OMS invite toutefois Kampala à reconsidérer la fermeture de sa frontière avec la RDC. Parmi les 19 cas recensés en Ouganda, 14 concernent des personnes venues de RDC. Mais selon le patron de l'OMS, ce type de restriction généralisée affecte l'économie et reste moins efficace que des mesures ciblées de dépistage, surveillance et contrôle sanitaire. Malgré ces bons résultats, l'inquiétude persiste au-delà de la région. Parmi les patients ougandais se trouvait un Congolais ayant transité par les Émirats Arabes Unis. En réaction, Abu Dhabi a interdit l'entrée sur son territoire aux voyageurs en provenance de 3 pays, Ouganda, RDC et Soudan du Sud.
5: Et dans ce contexte, Florence Maurice, aucun pays ne devrait avoir à faire face seul à Ebola. Ce sont les mots de la commissaire européenne à la gestion des crises, Adjal Habib, qui était hier au siège de l'Union africaine à Addis Abeba, après s'être rendue dans l'est de la RDC la veille. L'Union européenne annonce justement une nouvelle enveloppe de 5 millions d'euros pour financer la lutte contre cette épidémie.
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5: Dans l'enfer du Cabo Delgado, RFI vous propose cette semaine une enquête menée dans le cadre d'un consortium de journalistes. Une dizaine de médias et l'organisation Forbidden Stories ont passé le Mozambique à la loupe. Et le premier volet de ce travail nous emmène donc au Cabo Delgado, cette région du nord du pays, confrontée depuis près de 10 ans à l'activité djihadiste. Les combattants Chebab y mènent des attaques régulières et de nombreuses violations des droits humains sur un sol gorgé de ressources naturelles très convoitées, des pierres précieuses, entre autres, Gaël Lalex.
7: Montepuech est une petite ville à l'intérieur des terres du Cabo Delgado. Elle est reliée à Pemba, la capitale du district, par une des plus mauvaises routes du pays. C'est pourtant de cette région que viennent près de 80% de la production mondiale de rubis. Les communautés n'en voient aucun bénéfice, explique Ali Caetano du Centre pour le Développement et les Droits de l'Homme. À cela s'ajoutent les violences. En 2019, le britannique Gemfields Limited, propriétaire de Montepuech Ruby Mining, a payé plus de 6,5 millions d'euros contre l'abandon de poursuites judiciaires. 273 mineurs artisanaux de la région avaient porté plainte à Londres pour meurtre, coups et blessures, détentions arbitraires et abus sexuels commis par les services de sécurité du géant minier et la police mozambicaine. Montepuech Ruby Mining est aussi détenu à 25% par Raimundo Pachinwapa, ancien général et cadre du Frelimo, parti au pouvoir depuis l'indépendance. Jamais aucune enquête sur ces événements n'a été ouverte au Mozambique. Tout cela nourrit le discours des Chebab qui promettent l'instauration de la charia et une meilleure redistribution des richesses, explique Vashko King de l'organisation de la société civile Kundeleya. Gaël Alex de retour de Pemba, Nairobi, RFI.
5: Et ce travail en collaboration avec Forbidden Stories est donc à retrouver également dans une enquête qui est en ligne sur notre site internet. 7 volets seront diffusés cette semaine et la semaine prochaine. Et je rappelle également que Gaël Lalex a justement effectué une série de reportages récemment au Cabo Delgado qui est à retrouver bien sûr là aussi sur internet. Condamné par la justice française en 2024, le procès en appel d'Eugène Rwamucho s'ouvre aujourd'hui à Paris, ancien médecin rwandais. Il avait écopé en première instance de 27 ans de réclusion criminelle, notamment pour complicité de génocide et complicité de crimes contre l'humanité. Les faits renvoient évidemment au génocide perpétré en 1994 au Rwanda. Mais la défense, Lisa Fabian, tentera cette fois une nouvelle approche.
8: Pour ce deuxième procès, Eugène Rwamucho a totalement changé de conseil alors qu'il entend bien clamer de nouveau son innocence malgré les différents éléments à charge qui ont conduit à sa condamnation en première instance. En 2024, cet ancien praticien et intellectuel proche du pouvoir Hutu avait été reconnu coupable de complicité de génocide, de complicité de crimes contre l'humanité et de participation à une entente en vue de la préparation de ses crimes. Son rôle lors de l'enfouissement de dizaines de milliers de cadavres dans les fosses communes de Boutaré a notamment été longuement discuté lors du premier procès. Eugène Rwamucho était aussi accusé d'avoir participé à l'exécution de blessés et d'avoir incité la population à s'en prendre aux Tutsis lors du génocide de 1994. Mais le tribunal avait finalement estimé que Eugène Rwamucho n'était pas un acteur direct du génocide des Tutsis, même si sa participation à l'enfouissement de cadavres a été considéré comme un acte génocidaire justifiant une lourde condamnation. 530 parties civiles seront à nouveau représentées lors de ce procès en appel qui doit s'achever le 17 juillet prochain.
5: Les explications de Lisa Fabian. Une victoire judiciaire majeure à Maurice, décrochée par le Premier ministre Navin Ramgoolam. La cour intermédiaire mauricienne a en effet mis fin hier aux poursuites engagées contre lui dans l'affaire des coffres-forts qui avait été ouverte après sa défaite électorale de 2014. Les magistrats dénoncent notamment des insuffisances dans les investigations policières et ils évoquent un risque d'atteinte à l'intégrité du processus judiciaire. Une décision immédiatement contestée par le directeur des poursuites publiques, équivalent mauricien du procureur général qui annonce vouloir saisir la cour d'appel. À Port-Louis, la correspondance ce matin de Patrick Hilbert.
9: L'affaire remonte au 7 février 2015. Quelques semaines après avoir perdu les élections générales, des enquêteurs découvrent une somme en différentes devises équivalente à 3,62 millions d'euros dans un coffre-fort au domicile de Navin Ramgoolam. L'ancien Premier ministre est alors poursuivi pour 23 accusations de paiement en espèces entre 2009 et 2015 en violation de la loi anti-blanchiment d'argent. Les transactions concernées portaient sur un montant total équivalent à 1,15 million d'euros. L'affaire va traîner en justice, puis en novembre 2024, Ram Ghulam redevient chef du gouvernement de Maurice. Finalement, la cour intermédiaire a rendu son verdict hier. Elle estime que plusieurs éléments soulevés par la défense à l'époque n'avaient pas été correctement examinés par les enquêteurs. Les magistrats ont notamment pointé les manquements de la police à enquêter sur les graves allégations contre Ram Ghulam, y compris celles liées à une éventuelle motivation politique derrière cette procédure. Pour la cour, maintenir ce procès dans ces conditions constituerait un abus de procédure. À l'issue de la décision, Navin Ram Ghulam a salué ce qu'il considère comme la victoire de la justice après un calvaire de plus d'une décennie. Le bureau du directeur des poursuites publiques a, lui, confirmé qu'un appel serait déposé rapidement, arguant que le jugement est manifestement erroné en droit. Patrick Hilbert, pour lui, RFI.
5: Au Cameroun, le gouvernement repousse de 2 semaines la suite de l'examen du baccalauréat anglophone, le GCU, après que des épreuves aient massivement fuité sur les réseaux sociaux. L'examen était censé reprendre hier, lundi. Ce sera désormais du 22 juin au 2 juillet. En Afrique du Sud, des dizaines de manifestants hier dans le township de Kouatema, à une quarantaine de kilomètres au sud-est de Johannesburg, pour réclamer un durcissement de la politique migratoire du gouvernement. D'autres rassemblements similaires ont également été signalés dans les provinces du Cap-Occidental et du Limpopo. Ces rassemblements interviennent au lendemain d'une allocution du président Ramaphosa, qui a quant à lui fermement condamné les appels à la violence et qui a promis d'agir contre les groupes alimentant les violences xénophobes récemment constatées dans le pays. Allez, on braque maintenant nos projecteurs sur la ville de Kalemi, dans l'est de la RDC, car les habitants, là-bas depuis 4 ans, subissent de plein fouet les conséquences des inondations dues notamment à la montée du niveau du lac Tanganyika. Ces 2 dernières années, la ville a ainsi recensé plus de 22 000 sinistrés quand 11 000 maisons et infrastructures ont été détruites selon les chiffres officiels. Et ce... qui vivent encore sur le littoral craignent aujourd'hui de voir à leur tour leur maison engloutie. Reportage de Denise Maheo.
10: Au quartier d'Ava Kalemi, des avenues entières ont disparu, laissant place au lac Tanganyika. À certains endroits, les ruines des maisons inondées et détruites sont encore visibles. Véronique Kanounou est assise à l'entrée de sa maison, son regard tourné vers le lac. Le vent souffle et sa maison est menacée.
11: Nous étions à une bonne distance du lac. Devant nous, une dizaine de maisons sont déjà englouties dans le lac. Là, nous sommes en danger. Nous ne sommes protégés que par le mur de la clôture. S'il s'effondre, c'est fini. Nous serons obligés de déménager.
10: À quelques mètres de là, Madame Esther prépare le repas. Mais l'angoisse du lendemain ne la quitte jamais. Sa maison n'est plus qu'à 1 mètre du lac.
12: Nous sommes inquiets. Au mois de juillet, un vent fort souffle sur le lac. Je me demande si nous allons résister. Ici, le lac a détruit non seulement nos maisons, mais aussi nos vies. Les gens ont tout perdu et sont devenus pauvres.
10: Dans la ville de Kalemi, les inondations ont détruit plusieurs infrastructures, dont des écoles, des églises, des maisons de commerce, des routes, la voie ferrée et même le port public est menacé. Denise Mayo, de retour de Kalemi, RFI.
5: Kalemi, où il est 6h, passé de 41 minutes, même heure, ici à Paris.
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5: Restez avec nous, bien sûr, avant RFI Matin avec Andréane Mélard dans un petit peu plus de 18 minutes. On continuera notre série de reportages à 2 jours de la Coupe du Monde de foot. Direction ce matin l'Algérie pour constater la ferveur du public des Fennec. Notre invitée ce matin s'appelle Julie El Khoury. Elle est engagée sur le terrain libanais avec l'ONG CAFA. Elle nous parlera de la situation du personnel de maisons étrangers coincé dans cet enfer. On parle de près de 250 000 personnes. Notre rendez-vous avec l'économie sur le mobile money en Côte d'Ivoire. Le pays compte pas moins de 400 000 points dédiés. L'humeur de Maman qui nous parlera lui des points communs entre le foot et la politique. Mais d'abord, c'est justement le journal des sports. Et c'est avec vous, Babacar Diarra. Bonjour.
14: Bonjour, Sébastien.
5: À J-2, je le disais, du coup d'envoi de la Coupe du Monde de foot. Le principal pays organisateur, les États-Unis, sont à nouveau pointés du doigt pour avoir recalé le meilleur arbitre africain.
14: Au bout d'un périple via Turquie, le Somalien Omar Artan pensait être arrivé à bon port en atterrissant à Miami samedi dernier. Sauf qu'il n'est jamais sorti de l'aéroport floridien après s'être vu refuser l'entrée sur le sol américain, puis d'être renvoyé en Turquie. Le gouvernement somalien Malien assure pourtant que son visa était valide. La FIFA avait nommé Omar Artane pour la première fois parmi les arbitres d'une Coupe du Monde, ce qui aurait été aussi inédit pour son pays. Mais l'instance fêtière du football mondial se dédouane de toute responsabilité et affirme qu'elle ne peut intervenir dans les procédures d'immigration d'un pays hôte.
5: Bien installé aux États-Unis, par contre, Babacar, les joueurs sénégalais et algériens débuteront leur tournoi dans une semaine.
14: Les Lions de la Teranga poursuivent leur préparation ce soir à San Antonio dans le Texas avec une dernière répétition contre l'Arabie Saoudite avant leur premier match du mondial face à la France. Coup d'envoi 23h temps universel. Absente des dernières éditions, l'Algérie fait elle son retour cette année. Les joueurs sont bien arrivés à Kansas City où ils joueront d'entrée contre le tenant du titre l'Argentine, le 17 juin. Une compétition que le capitaine des Fennecs, Riyad Mahrez, aborde à la fois avec envie et mesure.
15: Je ne sais pas si on peut parler de grandes ambitions, mais on est ici pour faire quelque chose qui rendra fiers nos proches, notre pays. C'est ce qui compte le plus pour nous. Le premier match contre l'Argentine sera intéressant, mais nous l'abordons comme n'importe quel autre et nous sommes d'abord concentrés sur notre objectif. Il nous reste encore une semaine pour bien nous préparer. On verra bien. En tout cas, on est prêts.
14: Les capitaines de l'équipe algérienne de foot, Riyad Mahrez.
5: Et en cyclisme, Babacar, un coup de théâtre sur les routes du Tour du Cameroun avec un changement de leader.
14: Léo Charrois a remporté la cinquième étape hier à Bangangté, profitant d'une panne mécanique du Camerounais Rodrigue Kouere-Nounaoué à seulement 7 km de l'arrivée. L'Allemand s'est également emparé du maillot jaune de leader et compte désormais une avance d'une minute 27 secondes sur le coureur camerounais. Malgré ce revers, le capitaine de la SNH Vélo Club, Clovis Kamzong Bossolo, assure que l'équipe camerounaise reste déterminée à reconquérir la tunique jaune.
16: Je pense que ça c'était le cap clé du tout et on perd le maillot à quelques secondes, mais je pense que c'est encore jouable parce qu'on a une équipe forte et Rodrigue il a encaissé quelques secondes et je pense que dans les prochaines étapes on va pouvoir mettre une stratégie pour pouvoir déstabiliser l'Allemand et pourquoi pas aller rechercher ce maillot jaune. Il va falloir être vigilant parce que tout peut se passer. C'est tout encore jouable et je pense que nous autres on va laisser les adversaires porter la course parce que nous on a porté la course des Marwa et on est à la cinquième étape mi-course. Il faut que les autres aussi portent la course et à la fin on va encore essayer quelque chose parce que on est chez nous et tant que on ne franchit pas au boulevard du Vermont, on peut pas dire qu'on est perdant.
14: Le coureur camerounais Clovis Kamzong Abosolo au micro de Joël Wadem. Aujourd'hui, les coureurs ont rendez-vous dans les rues de Douala.
5: Et un petit mot de basket pour conclure, Babacar.
14: Oui, avec la finale NBA, les San Antonio Spurs sont revenus à une victoire à deux contre les New York Knicks. Ils se sont imposés cette nuit 115-111.
5: Le journal des sports signé Babacar Diarra sur RFI. Merci, on vous retrouve tout à l'heure.
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3: Sébastien Duhamel.
5: 4h46 en temps universel, un coup d'œil rapide sur l'actualité internationale et Donald Trump tout d'abord qui dit être dans les derniers efforts en vue d'un accord avec l'Iran. Pendant ce temps, les hostilités entre l'Iran et Israël justement se sont interrompues hier après des frappes réciproques, chaque camp menaçant néanmoins l'autre de représailles en cas de nouvelle attaque. L'Iran avait d'abord annoncé l'arrêt de son opération militaire contre Israël à la suite d'un message de Donald Trump qui exhortait les deux pays à cesser immédiatement les hostilités. Des bombardements cette nuit dans l'est de l'Ukraine. 4 personnes tuées près de la ville de Kharkiv, selon les autorités ukrainiennes. Aux États-Unis, un juge fédéral a annulé la décision de l'administration Trump d'imposer des frais de $100,000 pour des visas de travail très utilisés dans le domaine de la tech. En septembre, le président états-unien avait annoncé cette mesure portant sur les visas H1B, mesure qui porte sur les gens qui venaient travailler aux États-Unis. L'actualité sport évidemment marquée par les préparatifs de la Coupe du Monde, on les a évoqués dans le journal. Le coup d'envoi sera donné dans 2 jours. Et quant à nous, il nous reste donc 2 équipes africaines à découvrir avec notre série de reportages. Épisode 9 ce matin consacré à l'Algérie. Les Fennecs jouent ici leur 5e Coupe du Monde. La dernière pour eux c'était il y a 12 ans en 2014. Alors le pays va évidemment vibrer avec son équipe nationale. On connaît la ferveur du public algérien qui n'est plus à démontrer. Notre correspondant Sofiane Anani est justement allé à la rencontre des supporters et de certains anciens Fennecs également.
17: Fin de matinée dans la banlieue d'Alger, à quelques pas du quartier de Gate Constantine.

0: Passe de la station du métro au centre d'Alger. Les regards sont déjà tournés vers le mondial. Nous retrouvons l'ex-international Salah Assad. Pour le buteur des Verts au mondial 82, la génération actuelle possède les qualités pour réaliser un grand parcours.
1: Cette génération va écrire son histoire et elle a cette chance, comme on l'a eu. Ils sont meilleurs par rapport à nous. Ils ont quand même une histoire qui a été écrite par rapport à eux. Donc il y a des gens qui sont capables de faire une bonne Coupe du Monde.
0: L'histoire de l'Algérie avec la Coupe du Monde reste marquée par plusieurs générations mémorables. Celle de 1982, entrée dans l'histoire après l'exploit face à l'Allemagne. Celle de 2014, aussi portée par un parcours exceptionnel jusqu'au huitième de finale. Des souvenirs qui continuent d'alimenter les rêves des supporters et pourquoi pas d'aller encore plus loin. Pour Rachid Abad, journaliste et auteur de plusieurs ouvrages sur l'histoire du football algérien, l'engouement populaire autour des Verts reste intact.
2: L'engouement ne changera pas, notamment en Coupe du Monde. C'est vrai que cette année, il y a un problème de visa, les supporters ne peuvent pas se déplacer. Moi, je pense que l'engouement reste le même pour le public algérien, ça ne change pas.
0: C'est tout un peuple qui s'apprête désormais à vivre au rythme de la Coupe du Monde. Et malgré les longues nuits et le décalage horaire, les Algériens seront au rendez-vous derrière leur fenêtre, avec l'espoir de voir l'Algérie briller sur la scène mondiale. Sofiane Anani, Alger RFI.
3: Et le premier match des Fenech dans ce mondial, ce sera donc le 17 juin, Kansas City contre l'Argentine. Et avant cela, rendez-vous pour nous demain pour découvrir le 10e et dernier épisode de cette série de reportages consacrée aux nations africaines engagées dans ce mondial. Nous irons pour cela en Tunisie. Et on se tourne à présent vers le Proche-Orient, alors qu'Israël a continué ses frappes sur le Liban. On reçoit ce matin Julie El Khoury, la coordinatrice des programmes de l'ONG libanaise CAFA, car elle vient en aide à une population bien précise, le personnel de maison, les domestiques étrangers, qui seraient environ 250 000 sur place selon l'ONU, dont beaucoup originaires d'Afrique. Des femmes en grande majorité, dont certaines ont été abandonnées par leur famille d'accueil face à cette guerre. Elles sont délaissées également par l'État libanais. Ce sont les organisations humanitaires qui les prennent en charge, nous explique Julie El Khoury.
4: Des centres collectifs gérés par des ONG ont accueilli un grand nombre de femmes migrantes, mais aussi elles ont trouvé refuge dans des logements partagés de type d'hébergement informel. Et là, les conditions sont pas du tout adéquates en ce qui concerne la sécurité, l'intimité et aussi l'accès aux services essentiels. Et contrairement à 2024, cette fois-ci, nous n'avons pas reçu des rapports sur des travailleuses domestiques migrantes abandonnées comme en 2024.
5: Comment interviennent les gouvernements des pays dont ces femmes sont originaires ?
4: Il y a des ambassades qui se sont mobilisées rapidement et parmi les ambassades, il y a quelques-unes qui ont pu ouvrir aussi des centres de refuge, aider dans le processus de rapatriement. Mais ça a été plus en 2024 et 2025, mais pas autant en 2026. Nous travaillons avec des femmes leaders communautaires qui ont émergé au sein de plusieurs communautés de travailleuses domestiques migrantes. Et leur courage et leur motivation pour faire ce travail en temps de guerre est extrêmement important. Elles trouvent la force pour résister et pour soutenir et être en solidarité avec d'autres femmes de toute nationalité, incluant les femmes libanaises et les personnes déplacées de force libanaises, pas seulement la communauté migrante.
3: Entretien de Sidi Hansane avec notre invitée Julie El Khoury, coordinatrice de l'ONG libanaise CAFA. Son interview sera diffusée en intégralité dans une cinquantaine de minutes vers 7h45 heure de Paris. Quand l'argent circule de plus en plus par voie numérique, notre rendez-vous avec l'économie nous emmène aujourd'hui en Côte d'Ivoire pour évoquer le mobile money qui ne cesse de s'y développer avec plus de 400 000 points dédiés à travers le pays. C'est 300 fois plus que le nombre de distributeurs de billets. Mais problème, les agents de mobile money sont justement souvent confrontés à un manque de liquidité qui ralentit leur activité. À Abidjan, c'est un dossier de Benoît Almeras.
6: Fin d'après-midi au quartier d'Angré-Château, l'heure de faire les courses ou de prendre les transports. Mais sur ce carrefour trépassant, la cabine de mobile money est à court de cash. Rosette est fataliste, elle est venue retirer.

0: 10 000 francs.
1: Je ne veux pas, c'est qu'il faut pour vous donner. C'est un truc qui arrive. Faut qu'on faire avec.
0: Assise dans la cabine jaune, la guichetière Nema fait patienter les clients. Le problème est fréquent.
2: Il y a des journées, il peut y avoir beaucoup de retraits. Et il nous arrive de manquer d'espèces. Bon, on s'excuse et on dit au client que nous sommes en mode dépôt.
0: Certains clients partent retirer ailleurs. Afoué et la gérante de la cabine, pour cette ancienne comptable, perdre un client, c'est un manque à gagner.
3: Tu perds le client et en même temps, tu perds la commission du client. Donc voilà pourquoi est-ce que il faut vraiment s'atteler à bien s'occuper des clients de sorte à ce que les commissions puissent augmenter et puis avoir un bénéfice net.
0: Car les différents opérateurs de mobile money vont reverser une commission aux gérants de cabine. À titre d'exemple, ces derniers gagnent entre 20 et 60 francs CFA pour une transaction de 10 000 francs CFA. Plus il y a de transactions et plus leurs revenus augmentent. Et la machine se grippe en cas de manque de cash ou de crédit.
4: Ils ont une perte de clientèle, ils n'ont pas assez de commissions, c'est pas rentable pour eux.
0: Gertrude Yapi est directrice des opérations de Leia. Cette start-up abidjanaise a mis en place un service de convoyeur de fonds à moto pour dépanner les points de service de Mobile Money.
4: On les approvisionne en moins de 4 minutes et on envoie aussi le cash en moins de 30 minutes pour satisfaire la clientèle. On permet à ces points de vente d'avoir un chiffre d'affaires de 50%. En plus.
0: Pour l'économiste ivoirien Kassoum Timité, la continuité de service est essentielle pour soutenir l'activité économique en général.
5: Le mobile money s'adresse directement à la population qui est dans le secteur informel. Et cette population dans le secteur informel représente la plus grande part de l'activité économique en Côte d'Ivoire. Donc le manque de liquidité va ralentir les transactions et qui dit transaction ralentie dit activité économique au ralenti.
0: En 2024, plus de 140 milliards de francs CFA étaient échangés via mobile money chaque jour, près de 4 fois plus qu'en 2020. Benoît Meras, Abidjan, RFI.
6: Allez, avant RFI matin avec Andréane Mellard, dans un petit peu moins de 5 minutes, c'est l'heure de l'humeur de Maman qui nous parle ce matin de ballon rond à 2 jours du coup d'envoi de ce mondial américain. Maman, vous nous rappelez une fois de plus les points communs entre le foot et la politique.
7: Oui, contrairement à nous autres qui vouons au football un culte millénaire, contrairement à nous autres qui refusons tout rendez-vous ou obligation familiale tombant à la même heure qu'un match de foot à la télé, eh ben, les gens qui n'aiment pas le football ne voient dans ce sport que 22 pauvres gars millionnaires qui courent derrière un ballon sous les yeux de milliers, voire de millions d'autres pauvres gars vraiment pauvres ceux-là. Toi qui m'écoutes, mon ami, en ce moment même, si c'est ce que tu penses, je peux te dire que tu passes complètement à côté de la substantive moelle du football. Pour nous autres, le foot, ben c'est l'école et le résumé de la vie. Hein. Il y a du foot dans la vie quotidienne et il y a de la vie quotidienne dans le foot. Il y a des buts dans la vie quotidienne. Il y a des gens hors jeu, des fautes de main, des tacles dangereux, des coups de tête, etc. Dans la vie quotidienne, on peut prendre des cartons jaunes et des cartons rouges. On peut se faire déborder, prendre un petit pont ou se faire attraper la main dans le sac par l'avare. La liste est longue et interminable de ces situations de la vie de tous les jours à Gondwana City, notre belle capitale, où tu as la bizarre impression d'être devant un match de foot. Par exemple, au football, il y a des attaquants qui préfèrent toujours essayer de marquer d'abord, même si un coéquipier est mieux placé. Le gars pense d'abord à ses stats, comme on dit. Il veut être meilleur buteur du championnat ou de la Champions League, même si son équipe est éliminée ou reléguée en deuxième division. Ce gars ne regarde pas le classement de son équipe dans le championnat. Non, non, non, non. Il regarde sa position à lui dans le classement du meilleur buteur ou de meilleur passeur et ses chances au ballon d'or. En très très démocratique république, on retrouve ce genre de gars dans la vie quotidienne. On les appelle les « je gagne quoi dedans ?» Eh oui, c'est leur nom. Pas besoin de dire où on les trouve, c'est « je gagne quoi dedans ?» Tous les Gondouanais ont compris instantanément et savent qui est qui, ce qu'ils veulent gagner. Pour être plus fidèle aux mathématiques gondouanaises, ce « quoi » est plutôt un « combien ». Oui, ils veulent savoir combien ils gagnent. Aïe dedans. Par exemple, tu as la communauté internationale où un investisseur qui veut construire un hôpital, une école, un pont ou une route au Gondwana, eh ben, ces messieurs qui ne pensent qu'à leurs statistiques personnelles vont d'abord demander « je gagne combien dedans ?» Ils savent très bien que cet hôpital, cette école ou cette route, ben c'est pour tous les Gondwanais. C'est pour que le Gondwana progresse dans le classement du bien-être. Mais lui, il pense d'abord et surtout au but qu'il va accumuler dans son compte en banque, aux villas et aux 4x4 qu'il va pouvoir exhiber dans les rues de Gondwana City, notre belle capitale. Tu as vu mon ami, au football, comme dans la vie quotidienne, il y a des joueurs collectifs et des joueurs qui ne font jamais la passe. À demain.
6: Eh oui, bien sûr, à demain, Maman. Merci à Pauline Berthélémy, qui était à la réalisation de cette Afrique Matin. Pierre Pinto, à la rédaction en chef. Et puisque RFI n'existe pas sans ses auditeurs, on passe un grand bonjour à Faraja Bitendelo Winton, qui nous écoute à Baraka, au sud Kivu. Il nous a écrit sur l'adresse africematin@rfi.fr. On le remercie, évidemment. Restez avec nous dans un peu moins d'une minute. RFI Matin avec Andréane Mélard.
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13: RFI Matin commence, c'est maintenant. Bonjour, bienvenue au programme ce matin, notamment le premier épisode d'une enquête menée avec une dizaine d'autres médias et le consortium Forbidden Stories, enquête sur le Mozambique. Et ça commence dans le Cabo Delgado, cette région du Nord au riche sous-sol, théâtre de la violence des Chebabs. Et vous allez l'entendre, ressources minières et violences sont étroitement liées. Sur place, on en parle dans votre journal, Julien Coquel-Rohem, bonjour.
14: Bonjour Andréane, à la une également des milliers de manifestants en colère devant des dizaines de tribunaux et le ministère de la Justice hier soir en France. La polémique autour de l'affaire Liana continue. Reportage dans un instant. À la une également l'accalmie entre l'Iran et Israël. Et Donald Trump qui dit ce matin être dans les derniers efforts en vue d'un accord à Téhéran. Et puis une victoire 3 buts à 1 à une semaine de l'entrée en lice en Coupe du Monde de football. L'équipe de France victorieuse hier soir face à l'Irlande du Nord, mais pas rassurée pour autant à la fin de cette édition.
13: Un ministre sous pression et la colère qui s'installe.
14: 5 jours après la découverte du corps de la jeune Liana en France, la polémique qui continue alors que le principal suspect du meurtre n'avait pas été inquiété malgré plusieurs plaintes pour violences sexuelles sur mineurs. Le ministre de la Justice continue de se défausser sur l'institution. Il ne nous a manqué ni de moyens ni de lois, a déclaré hier Gérald Darmanin qui menaçait il y a quelques jours de sanctions contre les magistrats et qui a convoqué l'ensemble des procureurs généraux ce lundi. Qui est responsable du système sinon vous, l'a interpellé hier matin le président de l'Union syndicale des magistrats dans un courrier dénonçant notamment le manque de budget pour la justice. Colère aussi dans la rue. Hier soir, des milliers de personnes se sont rassemblées aux quatre coins du pays et notamment à Paris. Reportage Marius Roland.
15: Des centaines de manifestants présents malgré la pluie avec leurs slogans, leurs pancartes, notamment celle de Paul.
16: Sur ma pancarte, il y a écrit « J'ai 11 ans comme toi, Liana, plus jamais ça, faut plus jamais que ce qui est arrivé à Liana ne se reproduise. »
15: Pour sa mère Sabine, il fallait que son fils soit présent.
17: Je suis là avec mon enfant parce que ce qui est important comme message, c'est que les enfants, quand ils nous parlent, on doit les écouter, on doit les croire et on doit les protéger.
15: Protéger les enfants en donnant plus de ressources à la justice, une revendication portée par le collectif féministe Nous Toutes, dont fait partie Célia Lévy.
18: Il faut des moyens pour la justice, pour pouvoir écouter la parole des enfants, parce que les magistrats et le personnel de justice est totalement débordé.
15: À quelques kilomètres de là, malgré l'interdiction de la préfecture, des manifestants se sont également rassemblés devant le ministère de la Justice.
19: L'accident, maman, on ne veut pas
15: Claire Bourdi est fondatrice du collectif enfantiste engagé contre les violences faites aux mineurs.
19: On veut plus de petites mesurettes, on veut une vraie volonté politique. On veut aussi l'application de la loi cadre contre les violences sexuelles.
15: Le ministre de la Justice, Gérald Darmanin, a fixé au 14 juillet la date limite aux magistrats pour recenser intégralement les 70 000 plaintes pour violences sexuelles sur mineurs en cours afin d'éviter une nouvelle affaire Liana.
14: Marius Rolland et le gouvernement sous pression. Le Sénat doit auditionner aujourd'hui les ministres de l'Intérieur et de la Justice, Laurent Nunez et Gérald Darmanin. Le Premier ministre Sébastien Lecornu organise lui une réunion ce matin pour annoncer de nouvelles mesures.
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14: La capitale égyptienne qui accueillait ces derniers jours de nouvelles discussions sur la mise en œuvre du cessez-le-feu dans la bande de Gaza, alors que malgré la trêve conclue en octobre 2025, les frappes israéliennes continuent de tuer les Palestiniens de l'enclave. L'armée israélienne continue aussi d'avancer, alors que Benjamin Netanyahou lui a ordonné de prendre le contrôle de 70% du territoire, au-delà de la ligne convenue au moment de l'accord. Les ordres d'évacuation continuent de semer la panique parmi les Gazaouis. Reportage sur place de notre correspondant Rami Almeghari avec Frédéric Misselin à Jérusalem.
11: Comment se déroule une évacuation ordonnée par l'armée israélienne à Gaza? Eh bien, en général, l'avertissement s'adresse à tout un quartier, raconte Mohamed, qui vit à proximité de Nousserat. Il n'y a pas de localisation précise. Jeudi dernier, à 9h du soir, Mohamed a compris qu'il fallait partir immédiatement.
20: Ils ont prévenu les voisins au moment du dîner à peu près. Ils leur ont dit de quitter la zone. Mais le problème, c'est qu'ils n'ont pas désigné de maison précisément. Ils n'ont pas dit les maisons de un tel ou un tel doivent être évacuées.
11: Pas le temps d'emporter quoi que ce soit, il faut se mettre à l'abri à proximité et attendre la frappe israélienne. Tiab, père de famille déplacé à de nombreuses reprises, a vécu ce moment d'angoisse encore une fois.
20: Quand nous sommes revenus après le bombardement, il n'y avait plus rien, ni la tente, ni nos affaires. Tout est détruit, tu vois. Il y a des tas de pierres qu'on essaie de déblayer. Nous travaillons à nettoyer, on essaie de se débrouiller.
11: Yasser, un commerçant du quartier, s'emporte lorsqu'on lui demande si cette situation lui rappelle la guerre.
21: Ça ne nous rappelle pas la guerre, c'est la guerre. Et ce n'est pas terminé. Chaque jour, il y a des nouveaux morts, des bombardements à tel ou tel endroit, dans toute la bande de Gaza.
11: Plus de 960 Gazaouis ont été tués depuis le début de la trêve. Rami Almeghari dans la bande de Gaza, Frédéric Misselin, Jérusalem, RFI.
14: Dans la région également, l'accalmie après les premiers affrontements directs entre Israël et l'Iran depuis le début du cessez-le-feu le 8 avril. C'était dans la nuit de dimanche à lundi. Les deux camps ont finalement annoncé hier la cessation pour l'heure des hostilités après un appel en ce sens de Donald Trump. Mais le ton reste martial. Benjamin Netanyahou affirme qu'Israël ripostera avec force à toute nouvelle attaque iranienne. Le commandant des forces armées iraniennes prévoit lui des actions bien plus sévères en cas de nouvelle agression israélienne, y compris dans le sud du Liban. Donald Trump dit à l'instant être dans les derniers efforts en vue d'un accord avec Téhéran.
13: Le regain de tension d'hier qui a de nouveau fait grimper les prix du pétrole.
14: Alors que depuis fin février, la guerre au Moyen-Orient et le blocage du détroit d'Hormuz ont aussi provoqué une explosion des prix des engrais. Les ministres de l'agriculture du G7 se sont réunis hier pour réfléchir aux moyens de soutenir les paysans concernés. L'Union européenne a déjà promis le déblocage de plus de 200 millions d'euros. Situation urgente, notamment en Italie, où les agriculteurs, très dépendants des engrais importés, sont en première ligne. Reportage Anne Verdaguet.
22: La ferme de Cesare Fedeli est à seulement quelques kilomètres de Milan, mais ses rizières s'étendent à perte de vue sur près de 200 hectares. Depuis le début de la guerre au Moyen-Orient, le céréalier qui cultive aussi du maïs et du fourrage a vu le coût de ses engrais doubler.
23: Alors, si l'on parle uniquement de l'urée, avec 200 hectares en riz et 100 hectares en maïs, il y a une augmentation des dépenses d'environ 35 000 à 40 000 euros. En ce moment, toute la filière est en difficulté. C'est comme si on nous avait privé d'eau ou d'oxygène, je ne sais pas comment l'expliquer autrement. Nous sommes asphyxiés. Le peu de gains des années précédentes est en train d'être drainé par ces augmentations et notre peur est de produire à perte.
22: La plaine du Pô, où règne une agriculture intensive, est particulièrement touchée par cette hausse du prix des engrais. Le syndicat agricole Col di Reti multiplie les rassemblements en Italie pour tirer la sonnette d'alarme. Luigi Simonazzi, responsable économique de Col di Reti, région Lombarde.
1: Col di Reti a estimé qu'il pourrait y avoir une augmentation des coûts sur les productions agricoles de 30% en Italie, ce qui inclut les coûts des fertilisants et de l'énergie. C'est ajouté à cela une taxe carbone aux frontières, car l'urée et le nitrate d'ammonium, qui sont les plus utilisés dans les engrais, sont très énergivores. C'est un coût supplémentaire pour les agriculteurs qui vient s'ajouter à celui de la guerre.
22: L'Union européenne a aussi suspendu pour un an les droits de douane sur les importations d'engrais, une maigre consolation pour les agriculteurs italiens, dont certains se tournent déjà vers les légumineuses comme le soja, moins gourmande en fertilisant. Anne Verdaguer, Milan, RFI.
13: Quand la confiscation des ressources naturelles nourrit le terrorisme, le premier volet ce matin de notre série d'enquêtes sur la situation au Mozambique.
14: RFI mène cette enquête avec une dizaine de médias et le consortium de journalistes Forbidden Stories pour raconter la violence qui dévore le cinquième pays le plus pauvre du monde où le régime impose un blackout de l'information. Nous partons ce matin pour commencer dans le Cabo Delgado, région du nord du Mozambique, en proie depuis près de 10 ans aux attaques meurtrières des terroristes Shebab et où la captation des richesses du sous-sol alimente donc la crise. Reportage Gaël Lalex.
2: Assis devant une carte, Vashku King, membre de l'organisation de défense des droits de l'homme Kundeleya, dessine avec son doigt les poches d'insécurité du Cabo Delgado.
3: C'est le long de la route N380 que se trouvent les endroits les plus vulnérables. Là où se trouvent les mineurs artisanaux près du complexe de rubis et d'or entre Montepuech et Nkwabe. Ce sont les endroits les plus problématiques.
2: La région de Montepuech fournit près de 80% des rubis du monde entier. La plupart sont extraits par Montepuech Ruby Mining, filiale de Gemfields Limited. En 2019, le géant minier britannique a versé plus de 6,5 millions d'euros à 273 mineurs artisanaux en échange de l'abandon de leurs plaintes. Ils accusaient les agents de sécurité de la mine de meurtres, coups et blessures, détentions arbitraires et abus sexuels. Des pratiques encore courantes dans la région, selon Ali Caetano du Centre pour la démocratie et les droits humains.
4: Il y a des tortures, des détentions illégales, des morts. On a des cas d'enfants impliqués dans les mines qui ont subi des abus. Les rubis de Montepuech alimentent le discours des terroristes. Les Shebabs s'en servent d'arguments pour radicaliser les gens.
2: Montepuech Ruby Mining est aussi détenu à 25% par le général Raimundo Pachinwapa, cadre du Frelimo, le parti au pouvoir depuis l'indépendance. À cette heure, aucune enquête n'a été menée au Mozambique sur ces événements. Gaël Alex de retour de Pemba, Nairobi, RFI.
14: Et le premier volet de notre enquête au Mozambique avec le consortium Forbidden Stories à retrouver en longueur sur RFI.fr.
13: À la une également, Léon XIV qui poursuit son voyage en Espagne.
14: Il était hier à Madrid pour s'exprimer devant le Parlement et promettre des efforts supplémentaires pour lutter contre les violences sexuelles dans l'Église catholique. Il sera aujourd'hui à Barcelone où il doit notamment inaugurer la dernière tour de la Sagrada Familia, œuvre de l'architecte Antoni Gaudi, en chantier depuis bientôt 150 ans. Le quartier autour de la basilique s'organise devant des habitants partagés. Élise Gazangel.
24: Tout est enfin prêt. Autour de la Sagrada Familia, des pancartes annoncent cette triple journée historique qui marque le centenaire de la mort d'Antoni Gaudi, l'inauguration de la dernière tour centrale et sa bénédiction par le pape. Manuela Pombo, septuagénaire.
25: Je ne dis pas que ce n'est pas bien, mais c'est qu'on a déjà beaucoup de monde là et le quartier est saturé. Moi, je vis juste là, il y a tellement de touristes. Et avec le pape, je suppose qu'il y en aura encore plus.
24: Même si elle n'attend pas le pape, elle est tout de même heureuse de voir la nouvelle tour.
25: Je la vois au-dessus là et je suis très contente. La Sagrada Familia, je l'aime beaucoup parce que c'est un symbole de Barcelone et de mon quartier partout dans le monde.
24: De l'autre côté de la basilique, Lourdes Pérez, elle, observe satisfaite le parc tout juste nettoyé.
26: Moi je suis contente parce qu'en plus je vais à la paroisse alors que le pape vient, c'est un plus. Et puis aussi, depuis qu'on sait qu'il vient, ils ont nettoyé le quartier et refait l'esplanade.
24: Après cette bénédiction, la tour de Jésus sera enfin illuminée chaque soir dans le ciel de Barcelone. Élise Gazangel, Barcelone, RFI.
13: Enfin, c'était hier, Julien, un dernier match avant la Coupe du Monde.
14: À 8 jours de son entrée en lice face au Sénégal, l'équipe de France de football se testait une dernière fois après sa défaite face à la Côte d'Ivoire jeudi dernier. Les Bleus, victorieux cette fois, 3-1 face à l'Irlande du Nord, 70e nation au classement FIFA. Un succès qui ne suffit pas à rassurer Olivier Pron.
0: Pour le dernier match de Didier Deschamps à leur tête sur le sol français et avant de s'envoler mercredi pour les États-Unis, les Bleus ont buté longtemps sur un bloc nord-irlandais parqué façon bus devant son but. Dédé avait pourtant choisi d'aligner son équipe type, celle qui débutera sans doute mardi le mondial face au Sénégal avec une ligne d'attaque comme une autre pareille. Doué, Mbappé, Dembélé, Eolysé, Désiré Doué, remuant, créatif, Michael Olysée d'un réalisme clinique. L'attaquant du Bayern Munich, auteur de son premier triplé en équipe de France, un but juste avant la pause à la reprise d'une frappe contrée de Dembélé, puis un autre juste après, façon boulet de canon à mi-hauteur, le troisième enroulé second poteau à un quart d'heure de la fin. 7 buts en bleu en 17 sélections, ça claque pour Olysée. Pour le reste, malgré une deuxième mi-temps de meilleure facture que la première, les vice-champions en titre ont beaucoup gâché, trop, pour ne pas inquiéter Mbappé en tête. Ils ont même fini par encaisser un but, peu après l'heure de jeu signé Patrick Kelly, qui évolue en 3e division anglaise. 3-1 au final, lors de ces 2 matchs de préparation, l'équipe de France n'a jamais été à la hauteur de son statut de favori de la Coupe du Monde. Il reste 8 jours pour rectifier le tir.
14: Olivier Pron.
13: Julien Coquelin-Rohem, merci à vous. La Coupe du Monde, on le rappelle, débute ce jeudi et à cette occasion, RFI sera en édition spéciale entre 8h et 10h. Et jusqu'au coup d'envoi de ce mondial, notre série de reportages sur les pays africains qualifiés. Il y en a 10, c'est historique et nos correspondants nous font entendre chaque jour les supporters de ces 10. Aujourd'hui, place au Fennec. Reportage à écouter dans 2h. RFI Matin au programme aussi le Moyen-Orient au lendemain d'une nouvelle flambée de tensions. Avec notre grand invité Afrique ce matin, on parle du cas des travailleurs domestiques au Liban, principalement des travailleuses d'ailleurs, hein, venues d'Afrique. Afrique, pour la plupart, elles sont au premier plan de la guerre en cours. Julie El-Rouri de l'ONG CAFA vient en aide à ces personnes. Vous l'entendrez dans une demi-heure. À suivre aussi ce matin, vous l'entendiez dans le journal, le début de cette enquête en 7 épisodes sur les violences au Mozambique. Ça commence dans le Cabo Delgado. Et notre dossier à 9h sur le sujet. Et puis on parlera avec lui aussi du Moyen-Orient, mais également de l'immigration. L'eurodéputé François-Xavier Bellamy est votre invité ce matin, Arnaud Pontus.
5: Oui, il a été à la manœuvre pour faire durcir la politique migratoire de l'Union européenne. La semaine dernière, les eurodéputés et les États membres se sont mis d'accord sur le règlement retour, autrement dit les règles qui vont permettre d'accélérer les expulsions d'étrangers en situation irrégulière. Les pays européens qui le souhaitent pourront installer des hubs de retour en dehors de l'Europe, des centres où seraient renvoyés les déboutés du droit d'asile. On demandera à François-Xavier Bellamy ce qu'il attend de ce durcissement.
13: À tout à l'heure, Arnaud, 6h20 temps universel pour cette entretien RFI Matin. Vous avez le programme, on commence. Et on parle à présent politique migratoire, mais en Espagne, le pays à contre-courant de ses voisins procède en ce moment à des régularisations massives. 500 000 de personnes en situation irrégulière vont obtenir des papiers. Décision portée par le gouvernement, prise sans l'approbation du Parlement. Et pour se justifier, l'exécutif assure que l'économie a le vent en poupe. Lui a bénéficié d'une régularisation. Sébastien, aujourd'hui, dirige un restaurant et il témoigne. La régularisation, ça change tout, dit-il, au micro de notre correspondant en Espagne, François Musso.
6: Je me trouve tout à côté du jardin et du temple égyptien de Debod. On est dans l'ouest de Madrid. J'ai rendez-vous avec un certain Sébastien qui est l'encargado, c'est-à-dire celui qui est responsable du restaurant. À l'intérieur du café, relativement plein, des pâtisseries spécialités de la maison. Et Sébastien qui a des lunettes, les cheveux en brosse, qui est jeune, qui a une chemise bleue claire.
7: Je suis d'origine équatorienne. Je suis arrivé en Espagne il y a 3 ans. Au début, c'est un peu difficile pour s'habituer à une nouvelle culture, à de nouvelles coutumes. Mais bon. Si tu y mets du tien et si tu as un objectif très clair, je crois qu'on peut s'en sortir dans ce pays.
8: Il y a 3 ans, tu étais, je crois, un simple garçon de café, on va dire.
9: Oui, et un an plus tard, on m'a donné la possibilité d'évoluer, de devenir le manager et, depuis quelques mois, de devenir le gérant.
10: Et apparemment, il y a une bonne majorité de gens d'origine latino-américaine.
9: Actuellement, dans l'équipe, nous sommes 16 personnes, entre cuisiniers et serveurs. Et je dirais que nous sommes à 80% d'origine latino, du Venezuela, de Bolivie, d'Équateur.
10: Toi, tu as connu ça, le passage d'être régularisé.
9: Oui, ça change tout. Si tu n'as pas de document d'identité, quelque chose qui montre que tu es citoyen espagnol, tu ne peux pas trouver un emploi digne. Tu es payé à l'heure, au noir, et en général, c'est mal payé.
13: Voilà un extrait de notre grand reportage du jour sur RFI à écouter intégralement ce soir à 17h10, temps universel, et à retrouver aussi sur notre application RFI Pure Radio, 7h18 à Paris. La France, où ces derniers mois, les délais de renouvellement de titres de séjour ont explosé pour atteindre jusqu'à plusieurs années. Conséquence, une situation totalement absurde hein, qui plonge des milliers de personnes dans la précarité et les préfectures dans l'illégalité. À Marseille, dans le sud de la France, Sophie Bourlet a rencontré des personnes qui ont tout perdu à cause de ces délais et des retards de papier auxquels pourtant ils et elles ont droit.
12: Et là, je travaille, j'ai un CDI, mais le patron m'a obligé de quitter le travail parce que ma carte de séjour, elle est finie.
16: Amina est comorienne. Elle vit en France depuis 25 ans. Ce qui, pour elle, devait être une formalité, s'est transformé en cauchemar. Un an après avoir déposé sa demande de renouvellement de titre de séjour, sans nouvelles de la préfecture, elle a perdu son travail.
12: Mais ça fait mal au cœur parce que là, je suis à la maison à cause de la préfecture. Celui de mon conjoint, il va finir le 25 juin. Imagine, moi je ne travaille pas, mon conjoint ne travaille pas. Comment on vit? Même les loyers et tout ça, on peut pas payer. Alors les trucs à manger, les nourritures et tout ça, comment on va manger, comment on vit?
16: Depuis plusieurs mois, des délais interminables en préfecture plongent des milliers de personnes dans des périodes de non-droit. Guillermo est argentin, il est musicien et père de 2 enfants français. Il vit à Marseille depuis 2014. Il est dans l'attente du renouvellement de son titre de séjour depuis maintenant 1 an.
17: Il fallait faire la démarche via ordinateur, appeler. Il y avait un numéro de contact, on voyait des mails, mais on ne te donne pas de rendez-vous facilement. Juste pour aller récupérer la carte de séjour. J'ai vu des gens se barrer en face de la préfecture. On est maltraité, on nous parle mal aussi, il y a zéro patience. Et même si j'aimerais travailler, je peux pas déclarer, je peux pas être embauché, quoi. Et je pouvais pas toucher les droits au chômage. Et c'est dur, quoi. Là, c'est dur. C'est dur et je sais pas quoi faire, quoi.
16: Il a fait appel à une avocate et espère obtenir ses droits au tribunal administratif. Car les préfectures dépassent largement les délais d'attribution prévus par la loi. Nicole est bénévole à la CIMAD, l'association d'aide aux personnes étrangères.
18: Les gens, il y a des personnes qui sont endettées à hauteur de 8000 euros, certaines personnes. Les mères de famille, on a ça, quoi. Je veux dire, imaginez-vous. Et les conséquences sur la santé mentale, je veux dire, c'est quelque chose d'incroyable. Je veux dire, ils détruisent l'existence des gens.
16: Dans un communiqué, la préfecture des Bouches-du-Rhône parle de son côté d'une augmentation du nombre de demandes qui amènerait des délais supplémentaires.
13: Et demain, des manifestations sont prévues devant les préfectures de France à l'appel d'associations comme le collectif Bouge ta Préf. Objectif, garantir le droit d'accès à la préfecture et un accueil digne ainsi que la continuité des droits. Morgane Paré est juriste en droit des étrangers. Elle fait partie du collectif Bouge ta Préf et elle tente de nous expliquer comment on en est arrivé là.
27: Déjà, je pense qu'on peut noter à partir du Covid un vrai changement, puisque sous couvert de la dématérialisation des titres de séjour, donc de passer le droit au séjour sur l'ANEF, l'administration numérique des étrangers en France, ça a été une première étape pour les guichets des préfectures pour pouvoir fermer. Et en fait, après le Covid, les guichets n'ont jamais réouvert. Donc là, on a vu déjà un basculement réel dans la manière dont fonctionne le droit au séjour en France. La réalité, c'est que les personnels des bureaux des séjours sont très peu formés, très peu nombreux. Depuis la loi 2024-42, dite la loi Darmanin, et la circulaire Retailleau du 23 janvier 2025, on a un vrai changement politique de traitement des dossiers. Donc ça, c'est très important. Et depuis janvier, mais c'est vraiment une catastrophe. On n'a jamais connu ça. Moi, ça fait 8 ans que je suis juriste en droit des personnes étrangères. Une personne sur deux que l'on accompagne n'a plus de titre de séjour ou de document provisoire de séjour, alors même que son droit au séjour n'est absolument pas remis en cause.
13: Morgane Paré, juriste, membre du collectif Bouge ta préf, interrogée par Sophie Bourlet, qui signe ce dossier. Et puis, on passe à la question d'environnement. Et ce matin, les oiseaux sont de retour. Et ils sont nombreux, hein, les oiseaux. Florent Guignard, vous nous parlez du tout premier baromètre avifaune de la LPO, la Ligue pour la protection des oiseaux. Dedans, l'état des populations d'oiseaux en France. Alors concrètement, à quoi ça sert de savoir si les oiseaux se portent bien ou mal, hein?
0: Eh ben, si les oiseaux vont mal, c'est peut-être que nous, humains, on ne va pas très bien. En fait, les oiseaux sont des espèces de lanceurs d'alerte, malgré eux, sur l'état de la nature. C'est ce que nous explique Cédric Marteau, le directeur de la LPO.
1: L'oiseau est reconnu comme le meilleur bio-indicateur permettant, si vous voulez, de prendre la température de l'état de la nature, en fait. C'est-à-dire si les oiseaux augmentent, c'est que notre environnement s'améliore. La qualité de l'air, la qualité de l'eau, la qualité de l'alimentation, la qualité de nos sols, à l'inverse. Quand les oiseaux chutent, c'est qu'il y a encore des problèmes à réguler.
13: Et donc les oiseaux vont bien ?
0: Certains oui, et c'est la bonne nouvelle de ce premier baromètre de la LPO. Les politiques de conservation, de réintroduction d'espèces menacées, ça marche, Cédric Marteau.
1: Si on prend soin de la nature, et notamment des oiseaux, on arrive à les sauver. Ça a été le cas de la cigogne, des grands rapaces. Les vautours, les espèces emblématiques, on a mis beaucoup d'énergie à les sauver et ça a fonctionné et c'est tant mieux, évidemment. Malheureusement, les petites espèces, et notamment les petites espèces qui sont les plus nombreuses, hein, et ben pour ces oiseaux, pas de plan de conservation spécifique et qu'est-ce qu'on constate ? Un effondrement des populations.
13: On vient de passer directement aux mauvaises nouvelles.
0: Oui, c'est un peu brutal, j'en conviens, mais c'est quand même la plus grande réalité. Les petites espèces qui représentent 90% des oiseaux de France, hirondelles, moineaux ou rouges-gorges, sont en constante diminution et l'ennemi numéro un de ces oiseaux, c'est l'agriculture intensive, les pesticides qui privent les oiseaux de nourriture, Cédric Marteau.
1: Les espèces qui disparaissent le plus, ce sont les espèces qu'on va retrouver dans les plaines agricoles et elles disparaissent principalement à cause de l'agriculture chimique avec le cortège de produits phytosanitaires. Les pesticides, si vous voulez, la première chose, c'est la disparition de leur nourriture, disparition des insectes. C'est plus de 80% de diminution des insectes sur les 30 dernières années. Et donc, évidemment, plus de nourriture pour les poussins, première cause de mortalité chez les oiseaux.
0: Et à l'échelle de l'Europe, ce sont ainsi 800 millions d'oiseaux qui ont disparu en 40 ans à cause des pesticides, de la mécanisation et de l'arrachage des haies.
13: Alors, qu'est-ce qu'il faut faire ?
0: Bien, c'est assez simple, il faudrait changer de modèle agricole, c'est la conviction de la LPO et de Cédric Marteau.
1: Le système agricole industriel est à bout de souffle et il est temps de le changer. Pour les oiseaux, mais à travers eux et surtout pour notre santé, ça devient vital. On le voit, les cancers pédiatriques, la qualité de l'eau, ça ne peut plus durer. Nous devons changer de système. Il en va de notre propre santé.
0: Voilà, et tant que les oiseaux chanteront, nous, humains, nous pourrons danser.
13: Florent Guignard pour la question d'environnement sur RFI. Tout de suite, un peu de musique avant de passer à l'information africaine. C'est sur notre playlist du mois, l'ivoirien Imra et le titre Barabara.

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0: 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Bonjour Simon Bourtembourg.
10: Bonjour Andréane, bonjour à toutes et à tous.
0: On démarre ce journal avec un reportage en RDC dans un centre de traitement du virus Ebola.
10: À Bounia, épicentre de l'épidémie, plusieurs structures adaptées à la maladie ont été mises en place pour accueillir les patients. Épuisés, les médecins mobilisés depuis le début de l'épidémie se disent prêts à soutenir la riposte jusqu'au bout. Eugène Roimoutcho, à nouveau devant la justice à Paris. Âgé de 67 ans, l'ancien médecin rwandais comparait en appel pour complicité de génocide et complicité de crimes contre l'humanité 32 ans après le génocide des Tutsis. Il avait été condamné à 27 ans de prison en première instance. C'est une province riche en ressources naturelles mais qui reste la plus pauvre du Mozambique. Le Cabo Delgado au cœur du premier volet d'une enquête sur le Mozambique à laquelle RFI a participé. Une grève de la faim comme ultime recours pour dénoncer un acharnement judiciaire en Tunisie. Mourad Zeghouti Eridi et sa famille ne s'alimentent plus depuis 5 jours. Incarcéré depuis plus de 2 ans, le journaliste a été condamné le mois dernier pour blanchiment d'argent et évasion fiscale. Et puis dans 12 minutes, le journal des sports, il sera évidemment question de la Coupe du Monde de football. Le match d'ouverture Mexique-Afrique du Sud, c'est dans 2 jours maintenant. La RDC intensifie son action pour endiguer le virus Ebola. Plusieurs centres de traitement sont sortis de terre pour faire face, notamment à Bounia, épicentre de l'épidémie dans le pays. Dans la capitale provinciale de l'Ituri, les patients affluent et à une dizaine de kilomètres de là, le centre de Rwampara est géré par l'ONG Alima et financé par l'agence humanitaire de l'Union européenne ECHO. Son installation n'a pas été simple. Des proches d'un malade décédé d'Ebola ont mis le feu à plusieurs tentes, c'était le 21 mai dernier, après que les équipes médicales ont refusé de leur remettre le corps. Mais depuis, la situation s'est en partie apaisée et les premiers malades ont pu rejoindre ce week-end le centre de traitement. Reportage Pauline Azidi.
11: Désinfection des chaussures et lavage de mains obligatoires pour pénétrer dans le centre de traitement. Auparavant, les patients Ebola étaient pris en charge à l'hôpital adjacent. Désormais, des tentes un peu particulières, toutes transparentes, ont fait leur apparition sur un ancien terrain dégagé, comme l'explique le docteur Papislam de l'ONG Alima.
12: On veut faire de la pré-médecine et n'est pas juste donner des traitements perros. Donc ça, ici, on a 4 chambres pour les soins intensifs où on peut réanimer les malades.
11: Le personnel médical peut alors évoluer autour de ces bulles et pour le docteur Richard Cogent, médecin réanimateur, c'est indispensable pour tenter de sauver le plus de patients.
13: Pratiquement la quasi-totalité vient avec des troubles digestifs, donc ils perdent beaucoup de liquide et des électrolytes en même temps. Et donc pour ça, il faut tout corriger, quoi. Il faut avoir une interaction constante avec les patients. Et donc ce design, il permet une interaction constante avec les patients. Après, quand ils sont stabilisés, ils partent selon leur statut biologique. Il y en a qui sont suspects, ils répartent dans les chambres individuelles. Et ceux qui sont confirmés, ils vont dans une salle commune.
11: C'est alors Patience, jeune infirmière de 26 ans, qui prend la relève et veille sur les malades.
14: C'est difficile, ça demande du courage. Si tu essaies, ils feront vraiment te protéger. Tu dois respecter d'abord les mesures barrières, tu portes bien de haut jusqu'en bas.
11: Sur le pont depuis le début de l'épidémie, elle se dit épuisée, mais prête à soutenir la riposte jusqu'au bout. Pauline Azidi, de retour de Bounia RFI.
10: Et dans l'est de la RDC, l'épidémie d'Ebola a déjà fait 91 morts. Le pays déplore au total 515 cas confirmés. 283 patients restent en ce moment même hospitalisés, alors que 12 personnes guéries ont pu rentrer chez elles. La RDC, toujours, où le groupe Mobondo sème la terreur depuis 4 ans. Les provinces du Kwilu, du Kwango et du Maindombe en proie à des violences armées qui trouvent leurs origines dans un conflit foncier entre les communautés Teke et Yaka. Le gouvernement congolais affirme avoir enregistré plusieurs centaines de redditions de miliciens depuis janvier dernier. Mais la terreur règne toujours, c'est en tout cas ce que nous dit Cyprien Bayanga, ancien employé de la délégation de l'UE en RDC. Il exploite désormais une plantation située à 130 km de Kinshasa. Son exploitation a été brûlée par 3 fois et il assure avoir déjà été pris en otage une nuit entière.
4: Les Mobondo m'ont pris en otage de 23h à 10h du matin, me faisant passer toutes sortes de supplices, me faisant boire des potions magiques. C'était quand même assez difficile de voir. Il me faut marcher pendant 2 heures sur 5 km en pleine nuit et m'emmener jusque dans leur campement. Poser des questions toute la nuit et puis étaient en train de fumer du chanvre d'une grosseur, on va dire, de à peu près 5 cm. Et le même style qui va de personne en personne, c'était horrible. Oui, j'ai passé des moments, je pensais que c'était fini pour moi parce qu'ils me disaient, en tout cas, si aujourd'hui, on va t'enterrer vivant. Pour quel motif? Simplement parce qu'ils n'arrivaient pas à mettre la main dessus, simplement parce qu'ils voulaient juste me soutirer de l'argent. Et cette situation, vraiment, il faut qu'elle s'arrête. Il faut que les villageois rentrent chez eux. Il faut que nous aussi, nous puissions reprendre les activités. Il faut que le gouvernement nous sécurise et qu'il nous offre des moyens pour pouvoir reprendre. On ne peut pas tout perdre son tracteur, perdre ses plantations, perdre ses cultures et rester comme ça, alors qu'il y a la terre qui est là et les gens ont fait un Kinshasa. C'est pas normal.
10: Un témoignage au micro RFI de Patient Ligodi. RFI, 7h36 à Paris. Condamné en première instance à 27 ans de prison, Eugène Roimoutcho à nouveau devant la justice dans la capitale française. Le procès en appel de cet ancien médecin rwandais accusé de complicité de génocide et complicité de crimes contre l'humanité s'ouvre en effet aujourd'hui. Pour ce nouveau procès sur le génocide perpétré au Rwanda au printemps 1994, Eugène Roimoutcho encourt la réclusion criminelle à perpétuité. Les détails avec Lisa Fabian.
5: Pour ce deuxième procès, Eugène Roimoutcho a totalement changé de conseil alors qu'il entend bien clamer de nouveau son innocence malgré les différents éléments à charge qui ont conduit à sa condamnation en première instance. En 2024, cet ancien praticien et intellectuel proche du pouvoir Hutu avait été reconnu coupable de complicité de génocide, de complicité de crimes contre l'humanité et de participation à une entente en vue de la préparation de ces crimes. Son rôle lors de l'enfouissement de dizaines de milliers de cadavres dans les fosses communes de Boutaré a notamment été longuement discuté lors du premier procès. Eugène Roimoutcho était aussi accusé d'avoir participé à l'exécution de blessés et d'avoir incité la population à s'en prendre aux Tutsis lors du génocide de 1994. Mais le tribunal avait finalement estimé que Eugène Roimoutcho n'était pas un acteur direct du génocide des Tutsis, même si sa participation à l'enfouissement de cadavres a été considérée comme un acte génocidaire justifiant une lourde condamnation. 530 parties civiles seront à nouveau représentées lors de ce procès en appel qui doit s'achever le 17 juillet prochain.
10: Lisa Fabien. Je vous le disais en titre, c'est une province riche en ressources naturelles mais qui reste la plus pauvre du Mozambique. Le Cabo Delgado subit depuis près de 10 ans la violence des Chebabs. L'émergence du groupe terroriste a été favorisée par la violence des forces de sécurité dans la région, mais aussi la captation des richesses par les autorités et des acteurs étrangers. Une crise documentée dans l'enquête Mozambique Exposed à laquelle RFI a participé. Gaëlle Lalex.
6: Montepuech est une petite ville à l'intérieur des terres du Cabo Delgado. Elle est reliée à Pemba, la capitale du district, par une des plus mauvaises routes du pays. C'est pourtant de cette région que viennent près de 80% de la production mondiale de rubis. Les communautés n'en voient aucun bénéfice, explique Ali Caetano du Centre pour le Développement et les Droits de l'Homme. À cela s'ajoutent les violences. En 2019, le britannique Gemfields Limited, propriétaire de Montepuech Ruby Mining, a payé plus de 6,5 millions d'euros contre l'abandon de poursuites judiciaires. 73 mineurs artisanaux de la région avaient porté plainte à Londres pour meurtre, coups et blessures, détentions arbitraires et abus sexuels commis par les services de sécurité du géant minier et la police mozambicaine. Montepuez Ruby Mining est aussi détenu à 25% par Raimundo Pachinwapa, ancien général et cadre du Frelimo, parti au pouvoir depuis l'indépendance. Jamais aucune enquête sur ces événements n'a été ouverte au Mozambique. Tout cela nourrit le discours des Chebabs qui promettent l'instauration de la charia et une meilleure redistribution des richesses, explique Vashko King de l'organisation de la société civile Kundeleya. Gaël Alex de retour de Pemba, Nairobi, RFI.
10: Et vous retrouvez sur notre site internet un article sur ce premier volet des 7 à suivre au sujet de cette enquête à découvrir donc toute cette semaine sur RFI. Incarcéré depuis plus de 2 ans en Tunisie, Mourad Zeridi entame une grève de la faim. Le journaliste a été condamné le mois dernier pour blanchiment d'argent et évasion fiscale dans un procès dénoncé par l'ONG Reporters sans frontières comme du harcèlement judiciaire. Lui voit dans cette action un ultime recours face à l'acharnement judiciaire dont il dit être victime. Mourad Zeridi avait déjà été emprisonné en mai 2024 pour des déclarations considérées comme critiques à l'égard du président Kais Saied. Sa sœur et sa fille ont tenu hier une conférence de presse. Lilia Blaise y était pour RFI.
7: On a beaucoup de mal.
8: Au syndicat des journalistes tunisiens, l'ambiance est lourde. Comme le souligne Myriam Zeridi, la sœur de Mourad Zeridi, ce n'est pas la première fois que les journalistes sont convoqués pour faire le point sur la situation de leurs collègues, emprisonnés depuis 2 ans et 26 jours.
15: Qu'est-ce qu'il nous reste à faire? On a fait des conférences de presse, on a mobilisé dans la rue, on a fait des rassemblements, des communiqués de presse, on fait toute une communication sur le digital, on fait pression comme on peut, on alerte l'opinion publique, l'opinion internationale. Qu'est-ce qu'il nous reste encore justement à faire?
8: Une grève de la faim comme ultime recours, car à part un pourvoi en cassation qui prendra du temps ou une grâce présidentielle, le sort de Mourad Zeridi est scellé. Il doit purger sa peine de prison jusqu'à juin 2028, une réalité difficile à envisager pour sa fille, Inès Zeridi.
16: Il n'arrive pas à accepter non plus que tous les recours juridiques n'ont mené à rien, si ce n'est à justement un acharnement procédural. Je crois qu'il est en train de comprendre aujourd'hui la mesure d'une grosse machine qui est en train de s'abattre sur lui et qui ne veut pas s'arrêter. Et je crois que ça, c'est compliqué à accepter et que c'est pour ça aujourd'hui qu'il rentre en grève de la faim et qu'il est rentré en grève de la faim depuis 4 jours.
8: Plusieurs organisations de défense des droits humains soutiennent le journaliste tout en exprimant leurs préoccupations quant à la dégradation de son état de santé. Lilia Blaise, Tunis, RFI.
10: Et puis il entend faire rayonner le poulard sur la scène musicale mondiale. BRMX s'impose comme l'une des voix montantes du rap mauritanien. À 29 ans, le chanteur cumule près de 7 millions de vues sur YouTube. Carmen Lunsman nous fait découvrir son deuxième album au rythme africain et influence urbaine semelle.
17: BRMX pose sa voix avec pudeur, presque à contre-courant de ce qu'il raconte.
18: Massa, c'est une chanson qui aborde le sujet de la violence faite aux femmes, un sujet très tabou au pays. Il y a beaucoup de silence, il y a beaucoup de frustration et on aborde d'autres sujets, celui des enfants, des droits et surtout aussi de la jeunesse et de son émancipation.
17: Né dans une cité minière non loin du Sénégal, Brahim Dongo, de son vrai nom, grandit dans des conditions précaires. Il garde le bétail de son père, faisant le tour des maisons pour le nourrir. Une enfance rude qui se reflète aujourd'hui dans son écriture. Choisis pas sa femme, choisis pas son pays. Mais loin de se lamenter, BRMX regarde vers l'avenir avec une ambition, faire entendre la Mauritanie.
19: Tu sais chez nous c'est comment, nos hommes sont vaillants, nos femmes sont canons.
18: C'est un des pays les plus pauvres du monde, mais c'est un des pays les plus riches humainement, qui regorge de potentiel, que ce soit en termes de richesse minière, pétrolière, que ce soit aussi en termes de potentiel de jeunes, parce qu'aujourd'hui 60% des Mauritaniens ont moins de 18 ans. Donc même s'il y a beaucoup de difficultés, nous avons l'envie de faire en sorte que la Mauritanie soit à la même table que les autres pays culturellement.
10: Et si vous êtes de passage à Paris, BRMX se produira ce samedi au Café de la Danse.
20: Merci Simon Bourtembourg. Alors je spoil la fin de la matinale, hein, mais ce sera notre choix musical juste avant 10h, juste avant de retrouver Juan Gomez. D'abord, c'est le journal des sports. Avec Babacar Diarra ce matin. Bonjour Babacar.
21: Bonjour Andréane.
20: J-2 avant le début du mondial de football masculin et le match d'ouverture Mexique-Afrique du Sud. Alors si l'arrivée des joueurs africains se déroule sans souci majeur à première vue. C'est pas le cas hein, pour le meilleur arbitre africain.
2: Au bout d'un périple via la Turquie, le Somalien Omar Artan pensait être arrivé à bon port en atterrissant à Miami samedi dernier. Sauf qu'il n'est jamais sorti de l'aéroport floridien après s'être vu refuser l'entrée sur le sol américain, puis d'être renvoyé en Turquie. Le gouvernement assure pourtant que son visa était valide. La FIFA avait nommé Omar Artan pour la première fois parmi les arbitres d'une Coupe du Monde, ce qui aurait été aussi inédit pour son pays. Mais l'instance fêtière du football mondial se dédouane de toute responsabilité et affirme qu'elle ne peut intervenir dans les procédures d'immigration d'un pays hôte.
20: L'Égypte, elle est installée dans son camp de base de Spokane sur la côte ouest des États-Unis.
2: Les pharaons ont hérité du groupe G avec la Belgique, l'Iran et la Nouvelle-Zélande. Ils espèrent pouvoir tirer leur épingle du jeu pour se qualifier au moins en 16e de finale. Moussala, star de la sélection, va disputer la deuxième phase finale de sa carrière. Il est impatient d'en découdre.
21: C'est génial, c'est formidable d'être à la Coupe du Monde, d'atterrir ici aux États-Unis. C'est la deuxième fois pour nous, pour cette génération, en tout cas pour une partie d'entre nous. Donc oui, on est très impatients, on a hâte de démarrer notre compétition. On va affronter l'Iran, la Belgique, la Nouvelle-Zélande. C'est un groupe difficile. Je pense que tout le monde a une chance. On va donner le meilleur de nous-mêmes et on verra bien. J'espère qu'on ira loin.
2: Les pharaons battus par le Brésil 2-1 lors de leur dernier match de préparation débuteront leur aventure lundi contre la Belgique à Seattle.
20: Ce soir, Babacar, les Sénégalais seront à pied d'œuvre à San Antonio, dans le Texas.
2: Les Lions de la Teranga peaufineront leur dernier réglage face à l'Arabie Saoudite à 23h temps universel. Le sélectionneur Pap Thiaw pourra tester les associations qu'il envisagera d'aligner en ouverture de la compétition face à l'équipe de France, vainqueur hier 3-1 de l'Irlande du Nord à Lille. Il pourra notamment clarifier son choix pour les postes de latéraux, amené à neutraliser Michael Olise, auteur de son premier triplé avec les Bleus.
20: À Dakar, ce sont d'autres joueurs, ceux de moins de 17 ans, champions d'Afrique. Depuis quelques jours, ils ont été reçus hier au palais présidentiel.
2: Les Lionceaux de retour du Maroc ont été reçus par le président de la République, Bassirou Diomaye Faye, à l'occasion d'une cérémonie avec les honneurs et des récompenses. Reportage Babacar Fall.
22: Le douzième Guindé pour s'occuper de l'ambiance et les U17 et U15 champions d'Afrique assure les chœurs. Les membres des deux équipes reçoivent chacun une médaille de la République. Barra Gueye, le capitaine des U15, est aux anges.
23: C'est un honneur et une immense fierté pour nous d'être reçus aujourd'hui dans ce palais présidentiel. Mais revenir vers vous avec ce trophée est l'accomplissement d'un rêve d'enfant.
22: C'est ensuite au tour d'Hassan Sarr, le meilleur gardien de la CAN U17, de prendre la parole.
24: Cette victoire est le fruit du travail, de la discipline, du sacrifice, de la détermination.
22: Et le président Bassirou Diomaye Faye de brandir fièrement les deux trophées avant de distribuer les cadeaux.
25: Une enveloppe financière pour chaque joueur. Vous écoutez le montant ? Pour un total, pour les U17, de 174 520 000.
22: Babacar Fall, Dakar, RFI.
25: Pour les U15, un total.
2: Cette cérémonie crée des jalousies chez les Lions du beach soccer, vainqueurs de la CAN en 2024. Au début du mandat du président Bassirou Diomaye Faye, frustré, le capitaine de l'équipe nationale Alseyni Ndiaye réclame les mêmes honneurs et les mêmes récompenses.
20: Et prochain journal des sports dans une demi-heure, on va parler basket avec vous, Babacar Diarra. RFI Matin, c'est votre chronique matière première. On parle aujourd'hui des agrocarburants, concrètement des carburants produits à partir de matières organiques. Bonjour Jeanne Bartoli.
26: Bonjour Andréane et bonjour à tous.
20: On sait Jeanne que le détroit d'Ormuz est toujours bloqué hein, et le regain de tension hier ne semble pas indiquer un prochain retour à la normale. Le détroit d'Ormuz par lequel transite une grande partie du pétrole mondial, Jeanne, ces agrocarburants du coup sont-ils une réponse face au blocage persistant de cet axe commercial qu'est le détroit d'Ormuz?
26: Oui, à partir du 1er juillet prochain, les Indonésiens auront désormais à la pompe un diesel composé à 50% d'agrocarburants fabriqués à base d'huile de palme. Le taux de mélange obligatoire était jusqu'à présent de 40%. Il a donc été relevé. La Malaisie voisine, deuxième producteur mondial d'huile de palme derrière l'Indonésie, adopte la même trajectoire. Le pays devrait lui aussi

0: L'Indonésie comme la Malaisie subventionnent les prix sur les carburants. Plus ils importent à un prix élevé, plus ils doivent donc subventionner. Et comme le souligne un analyste, ils ont donc tout intérêt dans ce contexte à augmenter la part de ces agrocarburants pour des raisons d'équilibre économique et de souveraineté. Le revers de la médaille, c'est que la part croissante de l'huile de palme dans les agrocarburants contribue mathématiquement à réduire les volumes disponibles pour l'exportation et pour le marché alimentaire. L'intérêt mondial croissant pour les agrocarburants contribue donc à tendre les marchés mondiaux des huiles végétales et alimente par ricochet l'inflation alimentaire. Selon l'Organisation des Nations Unies pour l'alimentation et l'agriculture, l'indice des huiles végétales a grimpé de près de 6% en avril et atteint son plus haut niveau depuis juillet 2022.
1: Jeanne Bartoli du service économie des RFI pour notre chronique matières premières. La situation au Moyen-Orient et cette nouvelle flambée de tensions. Hier, on va y revenir dans le prochain journal. Ce lundi, 14 personnes sont mortes et plus d'une vingtaine ont été blessées lors de frappes israéliennes menées sur le sud du Liban. Et tout de suite, avec notre grand invité Afrique, on s'intéresse tout particulièrement au sort du personnel de maison au Liban. Selon l'ONU, environ 250 000 étrangers constituent cette communauté, en grande majorité des femmes, dont beaucoup sont originaires d'Afrique. Et elles ne sont bien sûr pas épargnées par la guerre, bien au contraire, d'autant qu'elles travaillent sous le système de la kafala qui les prive de leurs droits les plus élémentaires. Pour mieux comprendre, Sidi Yansané a interrogé Julie El-Rouri, coordinatrice des programmes de l'ONG CAFA, qui vient en aide à ces personnes.
2: Bonjour Julie El-Rouri.
3: Bonjour.
2: Tout d'abord, s'il vous plaît, expliquez-nous en quoi consiste le système de la kafala.
3: La kafala, c'est un système qui régit l'emploi et le séjour des travailleuses domestiques migrantes au Liban, qui les place dans une situation de dépendance vis-à-vis de leur employeur. Et ça crée une relation de pouvoir qui renforce considérablement les vulnérabilités à l'exploitation et aux abus. On observe de nombreuses pratiques abusives, la confiscation des passeports, la restriction à la liberté de mouvement, l'isolement, il y a aussi le non-paiement des salaires, de longues heures de travail, aussi l'absence de la vie privée. Et ça peut, dans plusieurs situations, aboutir à des violences psychologiques, physiques et même sexuelles. Et c'est pour cette raison que nous, en tant qu'organisation de défense des droits des femmes et des travailleuses migrantes domestiques, on considère le système de la kafala comme une forme d'esclavage moderne.
2: L'attaque terroriste du Hamas le 7 octobre 2023 va déstabiliser la région. Avec le pilonnage de l'armée israélienne à Gaza puis au Liban, 4000 morts et 43 000 logements détruits fin 2024 d'après les autorités libanaises. Comment ces domestiques ont-elles vécu cette guerre?
3: Les femmes migrantes travailleuses domestiques ont été touchées par les conséquences de la guerre en termes de déplacement de force. Il y a aussi un nombre de travailleuses migrantes qui ont été abandonnées par leurs employeurs dans des zones ciblées par Israël. Et donc leur situation s'est aggravée en quelques jours. Elles se sont trouvées exclues des centres de refuge collectifs et se sont retrouvés à la rue pour quelques nuits. Après ça, les organisations non gouvernementales et des collectifs communautaires se sont organisés pour accueillir ces travailleuses domestiques migrantes déplacées de force de leur région de résidence.
2: Maintenant que les bombardements israéliens ont repris sur le Liban, quelle est leur situation aujourd'hui?
3: Bien que l'État a annoncé une décision gouvernementale d'accueillir toutes les personnes, même si elles sont non libanaises, cette exclusion a été déjà présente. Mais encore une fois, des centres collectifs gérés par des ONG ont accueilli un grand nombre de femmes migrantes. Mais aussi, elles ont trouvé refuge dans des logements partagés de type d'hébergement informel. Et là, les conditions sont pas du tout adéquates en ce qui concerne la sécurité, l'intimité et aussi l'accès aux services essentiels. Et contrairement à 2024, cette fois-ci, nous n'avons pas reçu des rapports sur des travailleuses domestiques migrantes abandonnées comme en 2024.
2: Comment interviennent les gouvernements des pays dont ces femmes sont originaires?
3: Il y a des ambassades qui se sont mobilisées rapidement et parmi les ambassades, il y a quelques-unes qui ont pu ouvrir aussi des centres de refuge.

0: Les employés de maison au Liban. Selon l'ONU, environ 250 000 étrangers constituent cette communauté, en grande majorité des femmes, dont beaucoup originaires d'Afrique. Des victimes d'autant qu'ils sont soumis au système de la kafala qui les prive de leurs droits les plus élémentaires. Sidi Yansané a interrogé à ce propos Julie El Rouri, coordinatrice des programmes de l'ONG CAFA, qui vient en aide à ces personnes.
1: Bonjour Julie El Rouri.
2: Bonjour.
1: Tout d'abord, s'il vous plaît, expliquez-nous en quoi consiste le système de la kafala.
2: La kafala, c'est un système qui régit l'emploi et le séjour des travailleuses domestiques migrantes au Liban, qui les place dans une situation de dépendance vis-à-vis de leur employeur. Et ça crée une relation de pouvoir qui renforce considérablement les vulnérabilités à l'exploitation et aux abus. On observe de nombreuses pratiques abusives, la confiscation des passeports, la restriction à la liberté de mouvement, l'isolement, il y a aussi le non-paiement des salaires, de longues heures de travail, aussi l'absence de la vie privée. Et ça peut, dans plusieurs situations, aboutir à des violences psychologiques, physiques et même sexuelles. Et c'est pour cette raison que nous, en tant qu'organisation de défense des droits des femmes et des travailleuses migrantes domestiques, on considère le système de la kafala comme une forme d'esclavage moderne.
1: L'attaque terroriste du Hamas le 7 octobre 2023 va déstabiliser la région. Avec le pilonnage de l'armée israélienne à Gaza, puis au Liban, 4 000 morts et 43 000 logements détruits fin 2024 d'après les autorités libanaises. Comment ces domestiques ont-elles vécu cette guerre?
2: Les femmes migrantes travailleuses domestiques ont été touchées par les conséquences de la guerre en termes de déplacement de force. Il y a aussi un nombre de travailleuses migrantes qui ont été abandonnées par leurs employeurs dans des zones ciblées par Israël. Et donc leur situation s'est aggravée en quelques jours. Elles se sont trouvées exclues des centres de refuge collectifs et se sont retrouvés à la rue pour quelques nuits. Après ça, les organisations non gouvernementales et des collectifs communautaires se sont organisés pour accueillir ces travailleuses domestiques migrantes déplacées de force de leur région de résidence.
1: Maintenant que les bombardements israéliens ont repris sur le Liban, quelle est leur situation aujourd'hui?
2: Bien que l'État a annoncé une décision gouvernementale d'accueillir toutes les personnes, même si elles sont non libanaises, cette exclusion a été déjà présente. Mais encore une fois, des centres collectifs gérés par des ONG ont accueilli un grand nombre de femmes migrantes, mais aussi elles ont trouvé refuge dans des logements partagés de type d'hébergement informel. Et là, les conditions sont pas du tout adéquates en ce qui concerne la sécurité, l'intimité et aussi l'accès aux services essentiels. Mais contrairement à 2024, cette fois-ci, nous n'avons pas reçu des rapports sur des travailleuses domestiques migrantes abandonnées comme en 2024.
1: Comment interviennent les gouvernements des pays dont ces femmes sont originaires?
2: Il y a des ambassades qui se sont mobilisées rapidement et parmi les ambassades, il y a quelques-unes qui ont pu ouvrir aussi des centres de refuge, aider dans le processus de rapatriement. Mais ça, ça a été plus en 2024 et 2025, mais pas autant en 2026.
1: Ces femmes que vous assistez, que vous racontent-elles de leur état d'esprit, vu les conditions dans lesquelles elles sont traitées?
2: Nous travaillons avec des femmes leaders communautaires qui ont émergé au sein de plusieurs communautés de travailleuses domestiques migrantes. Et ces femmes en particulier, elles jouent un rôle très essentiel dans l'orientation d'autres femmes vers les services de soutien. Et leur courage et leur motivation pour faire ce travail en temps de guerre est extrêmement important. Elles trouvent la force pour résister et pour soutenir et être en solidarité avec d'autres femmes de toute nationalité, incluant les femmes libanaises et les personnes déplacées de force libanines, pas seulement la communauté migrante. Bien sûr qu'elles souffrent d'un malaise psychologique, de stress, comme toute la population au Liban, mais en même temps, elles savent bien comment être en solidarité pour dépasser cette période de crise et être toujours en force, disponible pour aider les

0: plus augmenter et plus avoir un bénéfice net.
1: Car les différents opérateurs de mobile money vont reverser une commission aux gérants de cabine. À titre d'exemple, ces derniers gagnent entre 20 et 60 francs CFA pour une transaction de 10 000 francs CFA. Plus il y a de transactions et plus leurs revenus augmentent. Et la machine se grippe en cas de manque de cash ou de crédit.
2: Ils ont une perte de clientèle, ils n'ont pas assez de commissions, c'est pas rentable pour eux.
1: Gertrude Yapi est directrice des opérations de Leia. Cette start-up abidjanaise a mis en place un service de convoyeur de fonds à moto pour dépanner les points de service de Mobile Money.
2: On les approvisionne en moins de 4 minutes et on envoie aussi le cash en moins de 30 minutes pour satisfaire la clientèle. On permet à ces points de vente d'avoir un chiffre d'affaires de 50%. En plus.
1: Pour l'économiste ivoirien Kassoum Timité, la continuité de service est essentielle pour soutenir l'activité économique en général.
3: Le mobile money s'adresse directement à la population qui est dans le secteur informel. Et cette population dans le secteur informel représente la plus grande part de l'activité économique en Côte d'Ivoire. Donc le manque de liquidité va ralentir les transactions et qui dit transaction ralentie dit activité économique au ralenti.
1: En 2024, plus de 140 milliards de francs CFA étaient échangés via mobile money chaque jour, près de 4 fois plus qu'en 2020. Benoît Almeras, Abidjan, RFI.
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0: français, en anglais, mais surtout en poulard, sa langue maternelle. Il, c'est notre choix musical ce matin, l'étoile montante de la scène rap mauritanienne. Il cumule près de 7 millions de vues sur YouTube, c'est beaucoup. BRMX vient de sortir son deuxième album studio, ça s'appelle Martaba. Bonjour Carmen Nutman.
1: Bonjour Andréane.
0: Alors dites-nous un peu Carmen, qu'est-ce qui vous a conquise chez cet artiste?
1: La retenue de son rap et l'engagement social de cet artiste, également ambassadeur d'une association pour la protection des enfants et des femmes, un engagement que l'on retrouve pleinement dans sa musique.

C'est une chanson qui aborde le sujet de la violence faite aux femmes, un sujet très tabou au pays. Il y a beaucoup de silence, il y a beaucoup de frustration et on aborde d'autres sujets, celui des enfants, des droits et surtout aussi de la jeunesse et de son émancipation. Oh.

0: Aux convictions fortes, il s'attaque à plein de thèmes sensibles. D'où vient-il, Carmen?
1: BRMX, Andrea de son vrai nom, Brahim Dango, est né dans une cité minière dans le sud de la Mauritanie, non loin du Sénégal. Il passe son enfance dans les rues, s'occupe du bétail de son père en faisant le tour des maisons à la recherche de nourriture. Et quand on lui demande qui se cache derrière ces quatre lettres en majuscules, sa réponse est simple et désarmante.
2: Un jeune homme tout à fait ordinaire qui a commencé la musique à l'âge de 16 ans, qui essaye d'imposer son style, parce que c'est difficile d'être soi-même dans un monde où il faut incarner quelque chose. Et j'essaie de faire le maximum pour rester moi-même, pour faire avec mes imperfections, pas les maquiller.

0: Londres 222, Attitude, un titre qui fait référence, Carmen, au pays avec le 222, l'indicatif de la Mauritanie. Et Martaba, c'est le nom de l'album. Qu'est-ce que ça signifie?
1: C'est l'élévation, mais aussi dignité, car BRMX, qui évoque des sujets tabous ou peu abordés dans son premier album, comme la santé mentale, après avoir surmonté lui-même une dépression, c'est pas quelqu'un qui se lamente. Il pointe plutôt les maux de son pays pour impulser un changement. Ici, aux côtés du rappeur Stavo, d'origine congolo-angolaise.
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c'est un des pays les plus pauvres du monde, mais c'est un des pays les plus riches humainement, qui regorge de potentiel, que ce soit en termes de richesses minières, pétrolières, que ce soit aussi en termes de potentiel de jeunes, parce qu'aujourd'hui 60% des Mauritaniens ont moins de 18 ans. Donc même s'il y a beaucoup de difficultés, nous avons l'envie de faire en sorte que la Mauritanie soit à la même table que les autres pays culturellement.

0: Tout à fait, voilà, moi je suis allé voter. Mais ça, c'est dans la préfecture de Sigrim.
1: D'accord. Et donc, quel bilan dressez-vous de ce double scrutin?
0: Bon, moi je dirais c'est un bilan qui est presque négatif parce qu'il n'y a pas eu de mobilisation massive autour de ces élections. Franchement, ça il faut le dire. Et précisément dans la préfecture de Sigrim, au sein de tous les bureaux de vote, il n'y a pas eu du tout d'engouement. On ne sentait même pas s'il y avait de vote à ces jours.
1: Et pourquoi êtes-vous allé voter alors le 31 mai?
0: Parce que je suis un citoyen, donc c'est un devoir pour moi alors d'aller voter. Et raison pour laquelle je suis allé voter, sinon sans quoi, franchement, les résultats de ce vote dans la préfecture de Sigrim n'était pas du tout vraiment satisfaisant.
1: Donc, Mamadi, je comprenne bien votre raisonnement. Vous êtes allé voter en connaissant à l'avance finalement que le résultat ne faisait guère de doute.
0: Oui, bien sûr. Bien sûr, parce que vous savez, Juan, ces élections, bien sûr que les résultats étaient connus d'avance. Juste que ces élections étaient une forme. C'était une forme. Donc, ils ont juste présenté, il faut faire les élections, sinon les résultats étaient plus d'avance. Mais au-delà de ça, il faut noter que au jour d'aujourd'hui, les gens ont de la frustration, franchement, parce que l'espoir qu'on pensait n'était pas depuis l'arrivée de ce régime.
1: Oui, c'est-à-dire que vous êtes frustré par rapport au bilan de la transition. Vous attendiez à autre chose et le virage pris par les militaires à un moment donné finalement vous déçoit. Aujourd'hui, on va pas dresser le bilan de la transition ce matin. Ce n'est pas le but de l'émission. On commente ensemble les résultats et la victoire écrasante, on ne peut pas utiliser un autre terme, de la génération pour la modernité, le développement, la mouvance présidentielle autour donc de Mamadi Doumbouya. Bonjour Jonas.
2: Ouais, bonjour Wangomer, bonjour à tous les auditeurs de la RFI.
1: Vous êtes à Dabola, dans le centre du pays. Vous disiez au Standard être très pessimiste quant à l'avenir politique dans votre pays.
2: Honnêtement, Monsieur Wangomer, je suis très pessimiste parce que, en quelque sorte, ils veulent instaurer le parti unique en République de Guinée et que l'opposition va disparaître d'une certaine façon. Imaginez qu'on organise des élections. Regardez le taux de participation qu'on nous présente. Double scrutin, c'est-à-dire les communales et législatives. Comment est-ce que possible un seul individu qui vient pour voter les deux scrutins-là, le taux de participation varie entre les deux scrutins-là?
1: Bon, ça peut arriver. Vous avez le droit, vous, Jonas, en tant qu'électeur, de voter pour un député et de boycotter le scrutin municipal.
2: J'étais dans le bureau de vote, j'étais membre du bureau de vote, j'y étais.
1: Oui.
2: J'ai vu le taux de participation, j'ai vu la fréquentation des gens. Le matin, les gens ont voté, 10 personnes ont voté, jusqu'à la fin de la journée, personne n'était venu.
1: Donc 10 personnes ont voté. À Dabola, dans votre bureau de vote, seulement 10 personnes ont voté.
2: 10 personnes ont voté le matin, oui. Maintenant, il n'y a plus de personnes pour voter. D'où vient ce score faramineux-là? Imaginez, moi j'ai dit au Standard qu'ils veulent mettre fin à l'opposition et créer un parti unique. Et nous cheminons vers ça. Et ça n'honore pas la démocratie, honnêtement.
1: Ouais. Merci à vous, Jonas, pour ce témoignage. Continuez à nous écouter à Dabola, donc dans le centre de la Guinée, qui nous écoute dans la commune de Sanoya. C'est commune de la capitale, nous dit désormais absente de l'Assemblée nationale et des mairies. L'opposition traditionnelle est au pied du mur. Elle ne pourra plus peser par les voies légales classiques. Sa seule chance de survie politique est de se réinventer complètement, d'arrêter les discours stériles et de faire bloc avec le peuple pour exiger un retour réel aux principes démocratiques. Au Standard, bonjour Maki.
3: Bonjour Monsieur Wang, bonjour à l'ensemble de vos auditeurs.
1: Et merci de nous écouter à Koubia, dans la région de l'Abbé. Êtes-vous satisfait du déroulement de ces deux élections?
3: Je suis très satisfait du déroulement de ces deux élections parce que ces élections sont passées dans la quiétude, dans la paix et sans haine et sans autre chose aussi que nous avons l'habitude de connaître lors des élections passées.
1: Alors ça a été évoqué effectivement précédemment par un auditeur, des élections dans la

0: Il rappe et il chante en français, en anglais et surtout en poulard, sa langue maternelle. BRMX, il a 29 ans, étoile montante de la scène rap mauritanienne, à près de 7 millions de vues sur YouTube. Il vient de sortir son deuxième album studio, ça s'appelle Martaba. 15 titres entre rythmes africains et influences urbaines. C'est votre choix musical du jour, Carmen Lunsman, bonjour.
1: Bonjour Anne.
0: Qu'est-ce qui vous a plu ?
1: La retenue de son rap et l'engagement social de cet artiste, également ambassadeur d'une association pour la protection des enfants et des femmes, un engagement que l'on retrouve pleinement dans sa musique.

Mamasa. C'est une chanson qui aborde le sujet de la violence faite aux femmes, un sujet très tabou au pays. Il y a beaucoup de silence, il y a beaucoup de frustration et on aborde d'autres sujets, celui des enfants, des droits et surtout aussi de la jeunesse et de son émancipation. 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
2: Alors c'est un artiste qui a des convictions fortes, hein, Carmen, on va avoir l'occasion d'en reparler. Mais d'abord, d'où vient-il?
3: BR Mix, Anne, de son vrai nom Brahim Dongo, est né dans une cité minière dans le sud de la Mauritanie, non loin du Sénégal. Il passe son enfance dans les rues, s'occupe du bétail de son père en faisant le tour des maisons à la recherche de nourriture. Et quand on lui demande qui se cache derrière ces quatre lettres en majuscules, sa réponse est simple mais désarmante.
4: Un jeune homme tout à fait ordinaire qui a commencé la musique à l'âge de 16 ans, qui essaye d'imposer son style parce que c'est difficile d'être soi-même dans un monde où il faut incarner quelque chose. Et j'essaie de faire le maximum pour rester moi-même, pour faire avec mes imperfections, pas les maquiller mais les

0: 222 Attitude. Ce titre, il fait référence au pays, son pays, puisque 222, c'est l'indicatif téléphonique de la Mauritanie. Et Martaba, le nom de l'album?
1: Bah, ça signifie élévation, mais aussi dignité, car BRMX, qui évoque les sujets tabous ou peu abordés dans son premier album, notamment comme la santé mentale, après avoir surmonté lui-même une dépression, eh bien, c'est pas quelqu'un qui se lamente, Anne. Il pointe plutôt les maux de son pays pour impulser un changement ici, aux côtés du rappeur Stavo, d'origine congolo-angolaise.
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c'est un des pays les plus pauvres du monde, mais c'est un des pays les plus riches humainement, qui regorge de potentiel, que ce soit en termes de richesses minières, pétrolières, que ce soit aussi en termes de potentiel de jeunes, parce qu'aujourd'hui 60% des Mauritaniens ont moins de 18 ans. Donc même s'il y a beaucoup de difficultés, nous avons l'envie de faire en sorte que la Mauritanie soit à la même table que les autres pays culturellement.

Country Blues pour terminer donc cet album de BRMX. Martaba, le rappeur mauritanien, sera en concert à Paris samedi 13 juin au Café de la Danse, concert caritatif en faveur des enfants en Mauritanie. Il sera aussi au concert un petit peu plus tard dans le mois à Bordeaux, puis début juillet à Nantes. Je vous propose de l'écouter encore un petit peu, un dernier titre extrait de cet album inspiré par l'écrivain Franz Kafka.

0: 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Martaba, le nouvel album de BRMX.
1: Un coup d'œil à l'essentiel de l'actualité internationale. Israël a de nouveau bombardé la ville de Tyr dans le sud du Liban. Ces frappes ont causé la mort de 8 personnes au moins et après ces nouveaux tirs, le Hezbollah appelle les autorités libanaises à rétablir de bonnes relations avec l'Iran et à tirer profit de ce soutien. Israël qui couvre les exactions commises par les colons en Cisjordanie occupée quand l'armée n'est pas directement impliquée, c'est ce que dit une enquête des Nations Unies aujourd'hui. Et les violences, elles ont poussé la France, le Royaume-Uni, le Canada, l'Australie et la Norvège à prendre des sanctions contre 4 responsables d'organisations de colons, 21 colons, et contre le ministre israélien des Finances, le représentant d'extrême droite Bezalel Smotrich. Il est désormais interdit de territoire en France, par exemple. Et puis la Chine accuse les États-Unis de réprimer ses entreprises, réaction à l'inscription de plusieurs groupes chinois sur une liste noire, au motif qu'ils collaboreraient avec l'armée chinoise. On en parlait avec notre invité il y a une demi-heure. Et vous pouvez réécouter l'entretien sur l'appli RFI Pure Radio. Et maintenant, on va revenir sur ce travail d'investigation coordonné par le collectif de Press Forbidden Stories, Mozambique Exposed. C'est le fruit de 5 mois de travail avec une dizaine de médias du monde entier, dont RFI et France 24. Un travail qui lève un coin du voile sur les violences qui fracturent le Mozambique.
2: Oui, répression politique, insurrection djihadiste au Cabo Delgado, captation des ressources naturelles. Ce travail de Forbidden Stories, c'est vous qui l'avez coordonné, Mariana Abreu, bonjour.
3: Bonjour.
2: Forbidden Stories, histoire interdite en français, a une maxime: si un journaliste tombe, d'autres se lèvent et poursuivent ensemble son travail. Forbidden Stories a déjà repris le travail de journalistes assassinés. Au Mozambique, il n'y a pas qu'un seul journaliste qui soit tombé, mais une multitude d'attaques contre des professionnels de la presse. Quelle est d'abord l'ampleur du phénomène ?
3: Effectivement, c'est une situation qui est extrêmement précaire pour les journalistes sur place. D'après notre enquête, les attaques, elles se multiplient depuis maintenant 5 ans, enfin 6 ans même. Nous avons recensé 5 cas depuis 2020, disparitions, d'assassinats ou de tentatives d'assassinat. Et nous avons par exemple le cas d'Ibrahimo Mbaruko et Arlindo Chisale, disparus tous les deux dans la province du Cabo Delgado, dans le nord du pays, en 2020 et 2025 respectivement. Tous les deux enlevés en pleine rue par des personnes en uniforme et dont on ne sait plus rien aujourd'hui. Nous avons aussi identifié le cas de Selma Marivate, une journaliste télé qui affirme avoir été empoisonnée aux métaux lourds lors d'un séjour à Maputo l'an dernier. Elle en subit encore aujourd'hui les conséquences. Et enfin, il y a le cas qui nous a conduit à nous intéresser au Mozambique, c'est le cas du blogueur Albino Sibilla, qui a été tué alors qu'il couvrait une manifestation dans le sud du pays, en live sur Facebook, et qu'on a donc vu mourir face caméra. C'est une mort, malheureusement, parmi des centaines d'autres morts lors de ces manifestations qui ont secoué le pays après les élections de 2024.
2: Ouais, il y a une caractéristique commune, hein, c'est l'impunité quasi totale dont jouissent les agresseurs. Le Mozambique est dirigé depuis l'indépendance par un parti, le Frelimo, un règne sans partage, dites-vous. La répression des voix d'opposition a-t-elle empiré depuis ce dont vous nous parliez, les élections très contestées d'octobre 2024?
3: Tout à fait, d'autant plus que c'était en fait des élections décisives. C'était la première fois, finalement, depuis l'indépendance du pays, où il y avait une réelle menace aux urnes. Il y a une opposition incarnée par un candidat, Venancio Mondlane, qui a réussi à fédérer derrière lui une large partie du mécontentement populaire. Et lorsque les résultats ont été annoncés, il les a contestés et a appelé ses partisans à descendre dans les rues. Donc s'en suivent plusieurs semaines de mobilisation populaire du nord au sud du Mozambique. Et face aux manifestants, les autorités ont déployé des unités spéciales de police, donc par exemple la WIR, l'unité d'intervention rapide, et ces forces de l'ordre sont accusées par de nombreuses ONG d'avoir réprimé les manifestations dans le sang. Nous sommes sur un bilan de plus de 300 personnes tuées et plus de 700 blessées par balle selon Amnesty International.
2: Une répression donc extrêmement brutale. Il y a une chape de plomb particulièrement pesante au Mozambique, c'est le Cabo Delgado dans le nord du pays où une insurrection djihadiste est en cours depuis presque 10 ans. Vous parlez à ce sujet d'un blackout imposé par les autorités sur la situation dans cette province. Qu'est-ce que le travail de Mozambique Exposed nous apprend de la situation au Cabo Delgado ?
3: Alors le Cabo Delgado, c'est une région très tendue. Elle est située donc au nord du pays. C'est l'une des plus pauvres du Mozambique également. Et depuis 2017, elle est déchirée par une insurrection islamiste, particulièrement un groupe qui s'appelle Al-Shabaab.

0: du pays. Et comme le gouvernement ne veut pas que les boîtes occidentales partent, ils vont essayer à réprimer toute information qui sort du Cabo Delgado. Et donc, c'est aujourd'hui très difficile pour les nationaux, mais aussi les journalistes internationaux, d'y avoir accès.
1: Blackout donc médiatique hein, sur la situation dans le Cabo Delgado, riche en ressources naturelles avec plusieurs projets miniers d'importance. On connaît hein, celui de Total Energy, le gigaprojet gazier. Quel rôle ces ressources jouent-elles dans le conflit en cours?
0: En fait, il faut savoir que tous les experts, diplomates et observateurs à qui nous avons parlé nous ont globalement confirmé la même chose, c'est que dans le contexte actuel du Cabo Delgado, l'arrivée des mégaprojets gaziers risque davantage d'aggraver les tensions plutôt que de les résoudre. Donc pourquoi? Il y a deux raisons. La première, c'est que ces projets, il faut qu'ils soient sécurisés. Ça implique plus de moyens militaires, plus de présence armée. Et les forces mozambicaines, on l'a dit, traînent un lourd passif en matière de violation des droits humains. Et plusieurs enquêtes journalistiques, dont au sein de notre consortium, révèlent qu'il y a eu des exactions documentées commises par l'armée mozambicaine dans le site de Total Energy au Mozambique. Et donc le risque, selon plusieurs observateurs, est que ces armées qui ont été déployées pour protéger la population vont en fait se retourner contre la population et les massacrer. L'autre problème, c'est que il y a des promesses non tenues de développement économique. Ces entreprises, elles assurent que des projets vont créer de l'emploi, profiter aux communautés locales, mais sur le terrain, beaucoup d'habitants nous racontent une réalité qui est très différente. Ils parlent d'emplois qui sont précaires, peu qualifiés, de déplacements forcés, de restrictions d'accès à certaines zones de pêche ou à des terres qu'ils exploitaient auparavant pour leur propre subsistance. Et donc c'est là que se trouve un grand problème de fond, car Al-Shabaab ne prospère pas seulement du discours religieux, mais aussi du sentiment d'abandon, de la pauvreté, de l'exclusion et du ressentiment d'une région qui s'estime oubliée par le pouvoir central. Donc si les populations locales ont le sentiment que les richesses du Cabo Delgado leur échappent, cela risque d'aggraver et d'alimenter davantage les dynamique du conflit.
1: Ces révélations de Mozambique exposent. Elles sont donc à lire à partir d'aujourd'hui et jusqu'à la semaine prochaine. Un mot peut-être sur les médias partenaires de ce projet.
0: Tout à fait. Alors nous sommes 10 en comptant Forbidden Stories. Nous avons Expresso au Portugal, Zitamar News au Mozambique, ZDF et Paper Trail en Allemagne, RFI et France 24, qui d'ailleurs RFI a pu se déplacer sur place. Nous avons également M28 Investigate au Rwanda qui oblige. Ah oui, bien sûr, Source Material au Royaume-Uni et Evidence Media aux US.
1: Parce que, in fine, il est plus facile pour des médias internationaux d'enquêter au Mozambique que pour des journalistes locaux. Hein.
0: Tout à fait. Malheureusement, c'est le cas.
1: Même si je crois vous avez, enfin vous constatez que si les journalistes locaux sont exposés à des violences physiques, voire parfois à des violences mortelles, pour les journalistes internationaux, il y a un autre risque qui est certes moindre, mais c'est celui donc des expulsions et des interdictions de travailler sur place.
0: Tout à fait. Qu'on a retrouvé même parmi nos consortiums au sein des Itamar News.
1: Merci Mariana Abreu. Je rappelle que vous êtes coordinatrice de cette enquête Mozambique expose tout dernier travail en date du collectif Forbidden Stories, histoire interdite, que l'on découvre à partir d'aujourd'hui sur votre site internet et bien sûr sur le nôtre, sur celui de RFI avec le travail de Gaëlle Lalex, envoyé spécial de RFI au Mozambique et notamment au Cabo Delgado. Ces révélations sont à lire toute la semaine et jusqu'à la semaine prochaine, notamment sur le www.rfi.fr. C'est la fin de cette demi-heure d'Info africaine réalisée et préparée avec Laurent Chaffard, Michael Goncalves et Pierre Vallée. Merci à eux et merci à vous de nous avoir suivis.
2: À demain Nicolas Sion. Vous restez avec nous dans deux minutes maintenant sur RFI, le rendez-vous d'Haïti et des Amériques, ou bien une demi-heure d'information en full day si vous êtes en Afrique de l'Ouest ou en portugais si vous nous écoutez justement en Afrique lusophone.
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0: Bebel Gilberto. 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
1: La saison Méditerranée 2026 s'installe au Grand Palais à Paris du 10 juin au 26 juillet. Au programme, le film opéra de Wael Chauki, Drama 1882, un cortège festif imaginé par Mohamed Bourouissa autour des traditions méditerranéennes et une grande

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2: Il est 16h à Paris, petite conversion 10h à Port-au-Prince. Sur RFI, le journal présenté par Olivier Sherman. Bonjour.
3: Bonjour Pascal, bonjour à toutes et à tous. Affaire Liana en France, face à l'immense émotion, première mesure du gouvernement, plus d'efficacité, plus d'action et plus de répression contre les auteurs de violences faites aux enfants. États-Unis, Russie, Chine, la nouvelle course nucléaire est lancée. Les puissances nucléaires n'ont jamais autant dépensé pour leurs arsenaux. Les experts redoutent un retour durable de la menace nucléaire mondiale. Les exportations chinoises vers les États-Unis explosent de 35%. Le commerce entre Pékin et Washington retrouve des couleurs après les tensions douanières de 2025. Un rebond spectaculaire qui surprend dans un contexte économique mondial tendu. Et puis football, victoire convaincante pour la France. Olysée en vedette, les Bleus ont conclu leur préparation par un succès 3-1 face à l'Irlande du Nord. Le triplé de Michael Olysée constitue la principale satisfaction de la soirée. En France, c'est toujours la mort de Liana, une enfant de 11 ans qui fait la une et qui occupe le gouvernement parce que le principal suspect avait fait l'objet de plusieurs signalements et de plaintes pour viol sur mineur. D'ailleurs, la mère de Liana a saisi la justice aujourd'hui pour dénoncer des négligences. La commission des lois du Sénat auditionnait ce matin le ministre de la Justice, Gérald Darmanin, et le ministre de l'Intérieur, Laurent Nunes, au sujet des manquements constatés dans cette affaire. Les deux ministres étaient appelés à s'expliquer sur les défaillances institutionnels qui ont entouré le traitement de plusieurs plaintes visant le principal suspect du meurtre de la collégienne, Charlotte Rientomaka.
4: Face au sénateur, le garde des Sceaux a maintenu sa ligne de défense. Selon lui, le problème n'est ni un manque de moyens, ni un manque d'effectifs, mais un défaut de réactivité dans le traitement des plaintes visant le principal suspect. Gérald Darmanin estime que les actes d'enquête réalisés n'étaient pas adaptés à la gravité des faits dénoncés et juge incompréhensible que l'homme n'ait jamais été placé en garde à vue ni entendu dans le cadre des accusations de viol sur mineur.
5: On n'a jamais mis en garde à vue l'auteur. On a fait des actes d'enquête qui ne correspondent pas à un viol sur un enfant.
4: De son côté, Laurent Nunez a défendu l'action des forces de l'ordre. Le ministre de l'Intérieur a rappelé que les violences sexuelles sur mineurs font l'objet d'un traitement prioritaire et a mis en avant la formation spécialisée de milliers d'enquêteurs. Et lorsqu'il est interrogé sur le manque de moyens de la justice, Gérald Darmanin reconnaît des difficultés générales, mais affirme que ce n'est pas ce qui explique les défaillances dans l'affaire Liana.
6: Ce qui nous manque dans cette histoire, ce n'est pas une nouvelle loi, ce n'est pas des nouveaux moyens, ce n'est pas des problèmes numériques, c'est simplement, me semble-t-il, la priorisation des plaintes pour viol. Et je crains que l'une des difficultés, c'est que nous ayons traité collectivement cette plainte comme on traite n'importe quelle autre plainte.
4: Les deux ministres excluent toujours toute démission. Une inspection conjointe justice, gendarmerie, éducation nationale doit rendre ses conclusions d'ici 15 jours, tandis qu'une réunion interministérielle s'est tenue à Matignon pour renforcer la protection des enfants victimes de violences sexuelles.
3: Toujours en France, la garde à vue du chanteur Patrick Bruel, prolongée de 24 heures. Il est interrogé depuis hier matin dans les locaux de la police judiciaire de Paris. Après plusieurs plaintes pour des faits de viol ou tentative de viol, agression sexuelle et harcèlement, l'enquête concerne 13 victimes et il va y avoir de nouvelles plaintes déposées la semaine prochaine. Patrick Bruel clame son innocence. La France, le Royaume-Uni, le Canada, l'Australie et la Norvège annoncent de nouvelles sanctions visant des individus liés aux violences perpétrées par les colons israéliens en Cisjordanie. La France interdit aussi d'accès à son territoire le ministre israélien Bezalel Smotrich. 4 responsables d'organisations de colons et 21 colons violents. Israël dénonce vivement ces mesures prises par ces pays occidentaux. La ville de Tyr, dans le sud du Liban, a été visée par un bombardement après un appel à évacuer lancé par l'armée israélienne. L'appel à évacuer concernait toute la ville, y compris le quartier chrétien. Pour la première fois depuis le début de la guerre entre Israël et le Hezbollah pro-iranien, la frappe a fait au moins 8 morts. Il s'agit de l'un des bombardements israéliens les plus meurtriers sur la ville portuaire libanaise. Les dépenses pour les armes nucléaires en forte augmentation dans le monde l'année dernière. C'est l'alerte lancée par l'ICAN, la campagne internationale pour l'abolition des armes nucléaires. Son rapport publié ce mardi souligne une hausse de 19% des dépenses sur un an. Un jeu dangereux des grandes puissances, dénonce Patrice Bouvray, l'un des porte-parole de l'ICAN.
7: Les différents gouvernements des puissances nucléaires agitent toujours la peur vis-à-vis des opinions publiques pour justifier leur augmentation de leurs arsenaux et surtout se renvoient la balle pour maintenir leur arsenal, pour continuer à exercer le rôle de domination. La mise en place de l'arme nucléaire coûte très cher, donc c'est de l'argent capté et qui ne va pas au bien public pour résoudre les différents problèmes qui peuvent se poser. Par exemple, ne serait-ce que le dérèglement climatique, la justice sociale dans le monde. Fabriquer des armes nucléaires, ça demande énormément de matières premières rares qui seraient beaucoup mieux utilisées pour produire des biens communs plutôt que d'être captées pour produire des biens de destruction.
3: Le pape Léon XIV poursuit sa visite en Espagne. Le souverain pontife a quitté Madrid, est arrivé à Barcelone, deuxième étape de sa visite. Il bénira demain la nouvelle tour de la basilique de la Sagrada Familia, qui est désormais la plus haute église au monde. La Chine tire son épingle du jeu dans le commerce international. Le mois dernier, elle a enregistré une forte hausse de ses exportations, selon l'administration des douanes, notamment vers les États-Unis. Et cela malgré la guerre au Moyen-Orient qui pénalise toutes les économies du monde. Alors Pierre-Olivier, Pékin bénéficie notamment d'une demande soutenue liée à l'intelligence artificielle.
8: Entre mai 2025 et mai 2026, les exportations chinoises ont bondi de 20%. Une croissance d'autant plus insolente alors que la guerre au Moyen-Orient pénalise l'ensemble du commerce mondial. Encore mieux, c'est vers les États-Unis que les exportations chinoises augmentent en flèche, plus 35% sur un an. La visite de Donald Trump à Pékin il y a quelques semaines a manifestement contribué à détendre les relations entre les deux pays après une farouche guerre commerciale à grands coups de droits de douane début 2025. Si la Chine résiste aussi bien à la crise au Moyen-Orient, c'est aussi grâce à la demande mondiale exponentielle en semi-conducteurs poussée par le développement de l'IA et les technologies vertes comme les panneaux solaires. Mais le tableau pourrait se noircir, préviennent certains économistes. L'activité manufacturière chinoise est restée stable en mai après plusieurs mois de progression, freinée par la flambée des coûts de l'énergie et les tensions commerciale entre Pékin et ses principaux partenaires pourrait être ravivée. La protection des industries critiques face à la concurrence chinoise devrait figurer à l'agenda du sommet du G7 en France la semaine prochaine.
3: Les drogues en Europe, une explosion des substances. L'Agence européenne des drogues alerte sur la multiplication rapide des drogues de synthèse. Une situation de plus en plus préoccupante en Europe. Dans son rapport annuel publié aujourd'hui, l'agence pointe la disponibilité massive de substances psychoactives, toujours plus variées et toujours difficiles à contrôler. Les chiffres témoignent de l'ampleur du phénomène. Au moins 7600 décès par overdose ont été enregistrés dans 29 pays européens. Football, l'équipe de France a bouclé sa préparation pour le mondial avec une victoire, 3-1 contre l'Irlande du Nord à Lille, dans le nord du pays. Un succès qui a rassuré un peu les Bleus après leur défaite contre la Côte d'Ivoire la semaine dernière. Tout n'a pas été parfait, mais l'une des grandes satisfactions, c'est la confirmation de la forme de Michael Olise. Auteur d'un triplé, le jeune attaquant est devenu indispensable à la sélection tricolore. Cédric De Oliveira.
9: Il est sans doute l'attaquant français le plus impressionnant du moment. Michael Olise, 17 sélections à peine et déjà 7 buts, dont 3 hier. Un festival qui a conquis tout le monde, à commencer par ses coéquipiers Maxence Lacroix et Malo Gusto.
10: On sait qu'il est très bon dans ce qu'il fait, il nous fait du bien. Et quand tu mets 3 buts en un match, tu sais que c'est un point élément de notre équipe.
11: Très gros frère, 3 buts. Ouais, c'est un top joueur. Voilà, on sait qu'on a voir des joueurs qui le démontrent comme ça, c'est juste normal.
9: Olise, c'est le talent et la classe visible, notamment sur son troisième but, une frappe du gauche dans la lucarne du gardien nord-irlandais. Sa signature est la confirmation qu'il est capable de déstabiliser n'importe quelle défense. Après une saison à 22 buts et 31 passes décisives avec le Bayern Munich, il est l'international français le plus déterminant de la saison, pour le plus grand plaisir de son sélectionneur Didier Deschamps.
12: Oh, Michael est rayonnant, il est en pleine confiance et il est tellement décisif. En plus de ça, pour un joueur offensif, il a une capacité à faire les efforts qui est assez remarquable. Donc On aura besoin d'un Michael à ce niveau-là.
9: En attendant l'efficacité retrouvée de Kylian Mbappé, le capitaine, et du ballon d'or Ousmane Dembélé, les Bleus savent qu'ils peuvent compter sur le Munichois. À 24 ans, Olise pourrait bien marquer de son empreinte cette Coupe du Monde.
3: Et les Bleus s'envolent ce mardi vers les États-Unis et Boston, où est situé leur camp de base. Leur entrée en lice est prévue le mardi 16 juin contre le Sénégal. La Coupe du Monde, elle, débute jeudi avec Mexique, Afrique du Sud. Et ce soir, à suivre toujours des matchs de préparation, le Sénégal justement rencontre l'Arabie Saoudite. La RDC joue contre le Chili à Orléans en France. Match à huis clos en raison de l'épidémie d'Ebola qui sévit en RDC. Encore à suivre Argentine-Islande ce soir. Et puis toujours concernant ce mondial, l'arbitre somalien Omar Hartan, refoulé de son entrée aux États-Unis, n'arbitrera pas durant la Coupe du Monde. Confirmation de la FIFA. Tout de suite, c'est au tour de la question avec Caroline Lachowski. Très bonne journée sur RFI.
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16: Bonjour, ravi de vous retrouver, chers amis auditrices et auditeurs, avec Thibaut Baduel à la réalisation, pour changer de regard et de perspective sur les mathématiques, en nous demandant pourquoi tant de haine pour cette discipline, qui est d'abord et avant tout une manière de regarder le monde, bien plus universelle, mais aussi poétique et ludique qu'on ne l'imagine. Si, comme le pensait Galilée, le monde est écrit en langage mathématique, il est d'autant plus essentiel aujourd'hui où les mathématiques sont partout à l'œuvre dans nos sociétés numériques de partager ces savoirs et de favoriser la libre circulation des idées mais aussi des chercheurs et des chercheuses qui les développent sur tous les continents. À l'image de nos invités, la mathématicienne Sophie Dabonyang, engagée dans d'inspirants projets interdisciplinaires sur le continent africain, et du pop mathématicien Yann Prado qui nous expliquera pourquoi les maths sont un tango à trois temps. Titre de son essai paru chez Flammarion, autour de la question « Comment faire des mathématiques autrement et sur tous les continents ?» Bienvenue pour réécouter cet entretien croisé, diffusé pour la première fois le 20 octobre 2025 et qui s'ouvrait sur cette réflexion d'une de nos plus éminentes mathématiciennes contemporaines, la professeure Laure Saint-Raymond.
17: Pour moi, en fait, les mathématiques, c'est un langage qui, certes, est assez abstrait, mais qui permet de formuler beaucoup de choses différentes. Et le fait d'avoir chacun sa propre représentation des choses et de confronter ces différentes représentations, me semble, permet d'avancer beaucoup. Pour moi, les mathématiques, finalement, c'est très proche de l'art. Alors, je sais que c'est pas du tout ce que le grand public a comme représentation du scientifique ou encore moins du mathématicien. Mais pour moi, vraiment, c'est une discipline qui demande beaucoup de créativité, où à la fois le langage est commun, mais chacun a sa petite touche personnelle. Et c'est vrai que, en confrontant différents points de vue, il me semble qu'on va plus loin.
16: C'est précisément ce qu'on va essayer de faire ensemble, d'aller un peu plus loin. Bonjour Sophie Dabonyang.
18: Bonjour Caroline.
16: Bonjour Yann Prado.
19: Bonjour Caroline.
16: Merci à tous les deux d'être en direct avec nous pour briser pas mal d'idées reçues autour des mathématiques, discipline, je l'ai dit, bien plus créative et créatrice, voire même poétique et ludique. On peut s'amuser à faire des maths et surtout en faire avec tout et avec tous et toutes partout sur la planète. Il faut apprendre à les voir, les maths, pour les aimer, dites-vous Yann Prado, dans votre nouvel essai « Les maths sont un tango à trois temps », essai dans lequel vous vous demandez, alors je vous cite, mais qu'a-t-on fait à cette discipline pour qu'elle devienne une souffrance depuis le collège pour tant d'entre nous ? Vous n'avez pas tout à fait la réponse, Yann Prado, mais vous avez l'antidote, hein, en tout cas.
19: J'ose espérer, en tous les cas, parce que moi, ce que je dis, je suis un ex-nul en maths.
16: Un ex-nul en maths devenu prof de maths.
19: Faut pas dire comme ça, mais effectivement, oui. Hein, j'ai commencé mon premier rapport. Alors c'était du temps des maths modernes il y a quelques années. Alors là, quand vous disiez Caroline, pourquoi tant de haine ? Moi, dans ma tête, j'ai vu haine est un entier naturel.
16: Donc, le mathématicien voit le haine.
19: Voilà, je vois
16: suite.
19: Le haine et pas la haine. Et parce que donc quand j'ai commencé en sixième, les maths modernes me sont tombés dessus et m'ont fait assez mal. Donc j'arrive de là, donc je garde je pense un coin un petit peu de cette souffrance en moi, et je sais que quand je vois des élèves qui n'y arrivent pas, j'essaye de leur tenir un discours de type qu'importe le résultat, ce qui compte c'est d'arriver à quelque chose.
16: Ah, c'est le cheminement, le chemin, voilà, pour comprendre. Le chemin, l'humour peut aider aussi.
19: J'essaye aussi, j'espère que ça marche. En tous les cas, l'humour est un antidote à beaucoup à la souffrance et à la haine qu'on peut avoir. Mais c'est vrai que la mathématique, constamment on dit moi les maths j'étais nul en maths, ça génère des souvenirs douloureux chez beaucoup de personnes.
16: C'est ça, on a même un auditeur sur les réseaux sociaux, Sadadine Cabo Anjamena au chat, qui dit « Pourquoi les maths font peur, son enseignement, sa compréhension, où se situe exactement le problème ?»
19: C'est pas tant, il y a plusieurs niveaux de réponse, je dirais, c'est pas tant les maths qui, quoi qu'en soi, font peur, mais c'est ce qu'on fait des maths qui fait extrêmement peur. Parce que ce qu'on va en faire, c'est qu'on va sélectionner sur la réussite des élèves face à une mathématique très, très universitaire. Et cette réussite-là va conditionner un certain nombre de possibles. Donc ça, c'est effrayant. Et je comprends que c'est effrayant et que ça fasse souffrir.
16: Vous préférez, Yann Prado, jouer à faire des maths avec, je sais pas, notre carte bleue, une feuille A4 ou même une pizza. On va y venir. Parce que les maths sont partout aujourd'hui dans notre monde et encore plus dans toutes nos sociétés numériques. Sophie Dabo, du coup, vous, votre engagement, c'est de faire circuler ces savoirs, de soutenir le développement des mathématiques au pluriel dans les pays en développement et notamment sur le continent africain.
18: Tout à fait, tout à fait. Alors, je me dis, les maths, comme l'a dit Yann tout à l'heure et la collègue auparavant, peut être vu de différentes manières. Donc, différentes perspectives, des créativités différentes, différents points de vue. Et donc, si c'est vu de manière différente un peu partout dans le monde, collaborer ensemble ne peut que faire progresser les mathématiques et l'humanité de manière générale.
16: C'est
18: que
16: ça.
18: Ce soit du nord au sud, on voit les maths de manière différente, on crée de manière différente. Donc, si on collabore tous ensemble et qu'on apprenne les uns des autres, on ne peut que avancer tous ensemble. Et c'est ce qu'on essaie de faire avec plusieurs collègues, plusieurs sociétés, à travers les pays en développement. Et l'Afrique en particulier.
16: Oui, parce que je veux bien qu'on revienne un tout petit peu sur votre parcours, Sophie Dabo. Avant d'être professeure de mathématiques appliquées, est-ce que vous êtes aujourd'hui à l'Université de Lille, chercheuse à l'INRIA, c'est au Sénégal que vous avez commencé vos études
18: tout
16: de mathématiques.
18: Tout à fait. J'ai fait mes études au Sénégal jusqu'aux deux premières années à l'université, on va dire la prépa maths pure et dure. Avant de venir en France, en troisième année, en licence, pour rejoindre mon mari et puis continuer mes études. Donc voilà, donc j'ai fait des maths depuis belle lurette, on va dire. Ma culture mathématique est née au Sénégal, où j'ai, en tant qu'élève en primaire, trouvé un terrain de jeu vers les maths, en résolvant des problèmes facilement. Et puis, petit à petit, j'ai pris goût.
16: Trouver un terrain de jeu, c'est étonnant, parce que vraiment, ça fait écho à votre ouvrage, Yann Prado, et puis à votre manière de faire passer les mathématiques. On peut jouer avec les mathématiques. Les mathématiques, c'est une disposition d'esprit, c'est un regard particulier sur le monde.
19: C'est en tout cas quelque chose qui prend pas de place, qui coûte rien. Un tableau, une craie, une infinité de problèmes. Effectivement, quand Sophie dit j'ai résolu des problèmes, parce que c'est des questions en fait. Avant toute chose, la mathématique c'est pas tant une réponse qu'une question. Je crois que tant qu'il y aura de l'inaccessible et de l'inconnu, nous serons heureux.
16: Mais ça, il y en aura toujours, je pense, de l'inaccessible et de l'inconnu. Sophie, vous travaillez sur, vous avez plusieurs projets de coopération, notamment entre le CNRS et l'Afrique. Vous avez lancé un projet de recherche interdisciplinaire sur le continent. Comment vous menez tout ça de front et qu'est-ce que vous proposez aujourd'hui?
18: Alors, ce projet CNRS dont vous parlez, Caroline, c'est un projet entre la France et l'Afrique et pas que. C'est également ouvert à des partenaires européens et un peu partout dans le monde. Il y a quelques années, le CNRS a voulu renforcer les relations de manière générale au niveau scientifique avec l'Afrique. Et dans le cadre des mathématiques, donc il y a eu plusieurs appels d'offres, donc avec des collègues d'Afrique, d'Europe, des États-Unis, du Canada. Nous avons répondu à un appel d'offres. Il fallait, un ou une porteuse du côté africain et une porteuse du côté français, donc avec un collègue sud-africain. Nous avons monté un projet mathématique appliqué
16: Avec un collègue sud-africain.
20: Donc, un collègue sud-africain.
16: Donc ça veut dire qu'il y a le français, l'anglais.
20: Il y a le français, l'anglais, également.
16: Donc il n'y a pas de frontière non plus.
20: Il n'y a pas de frontière. Mais ce projet, on l'a voulu un projet vraiment qui fédère plusieurs pays africains. Mmh. Et plusieurs pays européens et pas que, en mettant en corrélation toutes les collaborations que nous avions eues et en mettant au centre des défis sociétaux qui touchent aussi bien la France que l'Afrique. Mmh. Et en essayant de mettre en place des modèles mathématiques pour répondre à des questions liées à l'agriculture, à la santé, et pas que, à la pêche par exemple. Il y a la pêche qui est très très importante au fin du projet. Donc autant des mathématiciens purs, on va dire, et appliquer, travailler ensemble avec des physiciens, des biologistes, des collègues en environnement, que ce soit avec l'IRD, avec l'INRIA, avec l'INRAE, avec le CNRS et plusieurs universités africaines, francophones en Europe. Voilà, nous avons.
16: Quand je disais pas de frontières, c'est vraiment interdisciplinaire à tous
20: Exactement.
16: Les niveaux.
20: Interdisciplinaire pour répondre à des défis.
16: C'est ça. Et appliquer comme maths pure. Alors à ce sujet de véritable coopération qui irait dans les deux sens, hein, parce que c'est vraiment de ça dont
20: Exactement.
16: On parle, hein, nord-sud, sud-nord. Je propose un nouvel éclairage tout de suite. C'est celui du professeur que vous connaissez, professeur Mama Fupoanyini, qui est président de l'Institut d'excellence en mathématiques et en physique du réseau AIMS au Cameroun. Il était aussi le représentant Afrique aux commissions pour les pays en développement de l'Union Mathématique Internationale. Il nous a fait le plaisir, c'était en novembre 2021, d'être en duplex avec nous. On l'écoute.
21: Qu'on le veuille ou pas, l'Afrique va influencer le développement du monde entier. Mmh. Ou bien l'avenir du monde entier dépendra aussi de l'Afrique. Ça, c'est la première remarque. La deuxième remarque, maintenant, c'est sur les mathématiques. Si nous percevons les mathématiques comme une activité humaine, une partie de notre culture, une boîte à outils pour résoudre nos problèmes quotidiens et finalement un outil de base essentiel pour la haute technologie, vous comprenez qu'il est important et indispensable de développer les mathématiques à partir de l'Afrique pour l'avenir du monde entier. Donc, pour dire que le développement des mathématiques par M est une nécessité, on n'a pas beaucoup de choix.
16: Vous êtes d'accord, j'imagine, Sophie Dabo, avec le professeur Mama Fupoanyini, mathématicien lui aussi très engagé depuis le Cameroun.
20: Tout à fait, Mama, que je connais très bien et que je salue au passage. Il a raison de dire que l'Afrique est très, très riche en ressources humaines.
16: C'est ça.
20: Il y a énormément de jeunes, donc et, on va voir, ça va être encore plus flagrant les années à venir. Énormément de jeunes qui ont envie de faire des maths, ce qui est encore rare maintenant, qui ont envie de faire des maths, qui voient les maths comme... fait un point de réussite, point de départ pour réussir, et qui, avec un bout de papier et de la craie, adore résoudre des problèmes mathématiques.
16: C'est
20: ça, c'est très important. On a du mal maintenant, on va dire dans les pays développés, à tirer les jeunes vers les maths, parce que c'est plus très sexy comme avant. Alors que les jeunes africains ont envie de faire les maths pour le plaisir de faire des maths.
16: Les jeunes africains et africaines, on va y revenir
20: jeunes
16: aussi.
20: Africains, hein, africaines, c'est ça, de manière générale, ont envie de faire des maths. Et on a besoin de ces ressources. Le monde entier a besoin de ces ressources.
16: A besoin de ces cerveaux, de ces têtes chercheuses.
20: De ces cerveaux et de ces graines de chercheurs.
16: Ces graines de chercheurs, voilà. C'est ça.
20: Et chercheuses.
16: Et vous trouvez que ça avance ou que ça... Enfin, on en est où? Ça avance tout de même, mais ça
20: avance. Ça avance tout de même. On aimerait que ça avance plus rapidement, mais ça avance. Ça avance. Il y a plusieurs années de cela, si je me rappelle quand j'étais en première année de maths à l'université, on n'était même pas 20% de la classe. En première année, à la fin du premier semestre, la moitié des filles avaient déjà arrêté, on va dire. Des filles ou des hommes également avaient déjà arrêté. Maintenant, c'est plus le cas. Il y a de plus en plus d'universités en Afrique, des universités scientifiques avec des filières scientifiques où il y a beaucoup, beaucoup d'étudiantes et d'étudiants.
16: Et en plus, vous parlez des maths pures jusqu'aux maths appliquées, puisque vraiment vous faites les deux, mais les maths appliquées aujourd'hui c'est essentiel, parce qu'on s'en sert partout, tout le temps et dans tout.
20: Exactement, et les maths appliquées se nourrissent des maths pures. Sans les maths pures, il n'y a pas de maths appliquées.
16: Là encore, pas de frontières, recherche fondamentale aussi nécessaire que la recherche appliquée.
20: Exactement, exactement. Donc les maths appliquées, maintenant on est dans le monde de l'IA, tout le monde parle d'IA. Sans les maths, il n'y
16: a pas d'IA.
20: Donc
16: ça,
20: les maths pures pour nourrir les maths appliquées, il n'y a pas d'IA.
16: Yann Prado.
19: Oui.
16: Vous voulez réagir à ce qu'on vient d'entendre, dire que ce qui est intéressant, c'est que Sophie dit, mais finalement, le continent africain, c'est un vivier de cerveaux, de têtes chercheuses, de jeunes filles comme de jeunes garçons qui ont envie de faire des maths, que ça amuse.
19: Effectivement, parce qu'il y a ce que j'entends depuis là qu'on a commencé l'émission, c'est que les mathématiques ont cette forme topologique un peu extrême. C'est à la fois universel et pluriel.
0: Oui,
19: c'est à la fois un langage, mais c'est aussi toutes les langues. Donc il y a ce mélange entre le tout et l'unique. Sophie parle de mathématiques en Afrique, mais on parle là ici, on parle à la fois chacun notre mathématique et la même. On se rejoint, on a nos instruments, mais on joue la même musique.
0: C'est pas pour rien si vous parlez de musique. Je rappelle que le titre de votre ouvrage, c'est Les maths sont un tango à trois temps. Vous m'avez aussi dit, mais finalement, inviter deux mathématiciens, c'est formidable parce qu'on va faire de l'impro. Enfin voilà, on a les mêmes instruments de musique. Et autour de la question comment faire des maths autrement et surtout les continents, le tango à trois temps, on va en écouter un petit tango à trois temps dans quelques instants. Allez, je vais spoiler. Allez, ça va être Edith Piaf et ça va être La Foule. C'est vous qui l'avez choisi, Chériane Prado. Mais pourquoi? Ça nécessite quelques explications, ce titre. Pourquoi les maths sont un tango à trois temps?
19: Parce que c'est un peu l'idée. Trois temps, c'est la valse, hein. Puis on a tous en tête la valse de Vienne, ce côté très rebondissant et très asymétrique. La mesure à trois temps entraîne la ronde. Mais sauf qu'on peut, et c'est pas juste un découpage mathématique, et je le montre dans le livre, que musicalement, on peut très bien danser à 2 sur 3 et réciproquement à 3 sur 2. Donc il y a comme ça des polyrythmies, il y a des rythmes qui peuvent se superposer, et on voit, alors si on commence à avoir un point de vue mathématique sur la musique, on va commencer à développer une vision. Donc je parle de rythme euclidien, c'est développé par un mathématicien qui s'appelle Toussaint, et donc en partant de ce tango à trois temps. Et alors j'ai pris l'exemple de La Foule d'abord parce que Edith Piaf, cette voix de Paris qui me touche et qui me meut à chaque fois, mais parce que dans ce morceau qui n'est pas un morceau d'Edith Piaf, c'est un morceau de Cabral, donc c'est une valse péruvienne. Et il y a, à un moment donné, si on tend l'oreille, il y a une découpe à deux temps, c'est-à-dire que le trois temps et le deux temps se rencontrent comme l'eau salée, l'eau douce, au milieu de l'aria.
0: Vous avez une oreille musicale ou une oreille mathématique, Chériane Prado?
19: J'ai commencé peut-être par la musique avant de faire des maths.
0: C'est ça. Allez, on écoute tout de suite La Foule d'Edith Piaf sur RFI. Et donc, c'est à quel moment qu'il faut faire attention?
19: C'est dès le début.
0: Dès le début. Bon, alors on fait attention, on ouvre nos oreilles. Edith Piaf, La Foule sur RFI.

0: Edith Piaf sur RFI, la foule. Merci Yann Prado pour ce choix musical, parce que grâce à vous, c'est la première fois que je l'ai écouté comme ça, ce tango à trois temps. Les maths sont un tango à trois temps. C'est le titre de votre ouvrage. Je vous rappelle, chers amis auditrices et auditeurs, que nous avons un exemplaire à vous offrir de cet ouvrage de Yann Prado aux éditions Flammarion. C'est cadeau si vous nous le demandez par mail sur notre page Facebook autour de la question « Comment faire des maths autrement et sur tous les continents ?» Pourquoi justement maths et musique vont si bien ensemble?
1: Alors peut-être déjà parce qu'il y a un côté cyclique dans la musique, puisque la gamme, hein, c'est une répétition de notes, et puis on commence en do, et puis 12 demi-tons plus loin, on est toujours en do, et que ce découpage, et que Pythagore, le premier, mais s'est posé la question de comment découper l'octave et y placer les notes. Et que ça a posé quelques soucis, hein, ce qu'on appelle le coma pythagoricien, c'est qu'on peut pas entièrement découper les notes. Il voyait des rapports entre notes, entre intervalles, qui étaient des rapports entre entiers. Et il y a un léger décalage en fait à l'arrivée. Le do n'est pas complètement là où il devrait être d'après les définitions. Donc en fait,
0: presque un problème mathématique.
1: C'est
0: finalement
1: un problème mathématique. Oui, hein, oui. C'est même une question qui se déroule. C'est une question liée à l'irrationalité de cet intervalle, qui est très liée aussi à Pythagore, l'irrationalité par ailleurs.
0: Et ça, c'est étonnant. On n'est encore pas à un paradoxe près. On parle de mathématiques et on parle d'irrationalité et
1: de paradoxes. Et on parle de Pythagore. C'est la musique. Et puis ensuite, il y a Gauss qui a proposé de penser les nombres, ce qu'il appelle la congruence, comme une horloge, c'est-à-dire qu'une fois qu'on a fait un tour de 12 heures, on recommence et on recommence à compter de cette manière-là, puisque il y a ce côté cyclique le découpage du temps.
0: Et vous allez même encore plus loin dans votre ouvrage, Yann Prado, vous dites les mathématiques ou la mathématique, c'est la mélodie de l'esprit.
1: En tous les cas, je l'entends de cette manière, puisque tout à l'heure on en parle, on est là, on se connaît pas et on parle mathématiques, on est des musiciens qui jouent ensemble une partition avec cette forme, cet horizon derrière. On est en train de parler de cet objet insaisissable que Sophie et moi avons étudié et que nous enseignons, et qui à un moment donné, ça a été, enfin tous les cas je pense Sophie, mais moi ça a été toutes mes journées, quoi.
0: La mélodie de l'esprit, la mathématique mélodie de l'esprit, Sophie Dabou. Ça vous parle, ça? Ça rencontre la manière.
2: Ça me parle, la musique, parce que quand je veux me concentrer et que j'ai un problème à résoudre, j'ai un article à finir, je bloque, je peux rester toute la journée au bureau en écoutant de la musique et en écrivant. Et ça ne me gêne pas d'entendre la musique. Mmh. Au contraire, le fait de plonger dans la musique me permet de me relaxer et de pouvoir travailler en harmonie.
0: Alors, je sais pas comment fonctionne votre cerveau, si j'ose dire, de mathématicien ou mathématicienne, mais quand vous écoutez, enfin, je reviens sur un chapitre de votre livre, Yann Prado, quand vous écoutez la petite bille, hein, le célèbre tube des Beatles, vous entendez l'équation derrière la mélodie.
1: Ouais, j'entends surtout c'est simple et que ça parle, ça chante, que c'est quelque... De toute façon, faites l'expérience, hein, dans une soirée, comme on sait les petites billes, il y a quelqu'un qui va brailler à tue-tête, faux en général, mais qui va faire, on chante. Parce que ça marche, parce que c'est des accords simples et qui ont des raisons d'être entre eux. Et en fait.
0: Ah oui, des raisons d'être entre eux. C'est là où on est dans la mathématique.
1: C'est une théorie de la relation que nous, les accords entre eux. Donc on est dans le relationnel, et c'est aussi une manière de donc se dire, mais pourquoi ça marche aussi bien, pourquoi cette chose aussi simple et aussi me parle autant sans que j'ai besoin de connaître la musique. Ça résonne dans mon oreille, ça me raconte une histoire, et cette chose là alors je propose une explication, après on peut en proposer une autre, mais celle-ci c'est qu'il y a des formes simples, et qui, parce qu'elles sont, c'est ça suit des principes du moindre mouvement entre les notes, par exemple. Donc c'est une fluctuation, c'est un fleuve musical qui s'écoule sans accroc, et ça, cette chose-là, ça nous emporte.
0: Et pourquoi c'est pas comme ça qu'on l'enseigne, qu'on les enseigne, les mathématiques? Vous êtes prof de maths, hein,
1: oui,
0: Yann Prado.
1: Oui, je suis professeur de mathématiques.
0: Mais
1: oui,
0: on aimerait bien faire partie de vos élèves. Enfin bon, on aurait aimé. Enfin,
1: on aurait
0: dans
1: aimé.
0: Mon cas, on l'aurait aimé. Mais vous êtes aussi directeur de collection d'ouvrages préscolaires et formidable empêcheur de penser en rond avec vos ouvrages sur les mathématiques. Je cite les deux titres, CQFD, 21 façons de prouver en mathématiques, et La guerre des nombres, premier. Les maths, vous jouez avec, vous les faites passer pourquoi c'est pas comme ça qu'on nous les enseigne?
1: C'est vraisemblablement parce que c'est pas ce qu'on leur demande. Et c'est ça qui est attristant. C'est ce qu'on attend. Il y a aussi, hein, c'est une organisation sociale. Nous vivons dans une société qui a demandé aux mathématiques de jouer un rôle. Avant ça, c'était les humanités, c'était le grec et le latin. Aujourd'hui, c'est la mathématique qui doit jouer.
0: Pour sélectionner.
1: Voilà, c'est le rôle de la sélection, c'est le rôle de l'excellent. J'avais une collègue qui, professeur de lettres en Cagne-Hippocagne, en classe prépa littéraire, disait, moi, à dossier équivalent, c'était il y a 25 ans, elle disait ça, à dossier équivalent, choisir un élève, un matheux.
0: Même pour des études littéraires.
1: Même pour des études littéraires.
0: Sophie Dabo, pourquoi est-ce qu'elles ne sont pas enseignées autrement les mathématiques, à la fois comme un jeu, comme un jeu de l'esprit, comme une mélodie de l'esprit, mais aussi comme des mathématiques appliquées sur lesquelles il est intéressant de réfléchir pour résoudre des équations qui sont les nôtres aujourd'hui dans tous les domaines, la santé, sociale, environnement, l'inégalité.
2: C'est vrai qu'avant de faire les maths appliquées, faut faire les maths.
0: Et ben voilà.
2: Pour pouvoir y arriver.
0: Bien sûr.
2: Et je pense que c'est une culture, ça dépend de la manière dont on enseigne. En France ou au Sénégal, c'est pareil. La manière dont on enseigne les mathématiques en France, c'est exactement la même au Sénégal. Peut-être il y a une petite variante depuis quelques années. Mm-hmm. C'est pas la même dans les pays anglophones.
0: Ah, dans les pays anglophones, comment ça se passe dans les pays anglophones?
2: Dans les pays anglophones, c'est moins théorique qu'en France.
0: Ah oui.
2: C'est moins théorique qu'en France. Alors qu'en France, on vise sur l'excellence. Et cet élitisme sur les maths, ça fait qu'on en perd une grande partie des étudiants et des étudiantes qui auraient pu faire des maths autrement. Tout le monde ne peut pas faire les maths de la même manière, n'est pas vocation à faire les maths. Pour donner un exemple assez simple, entre mes deux premiers enfants, le premier a fait école normale, prépa, maths, sup. La manière dont je lui enseignais les maths, quand sa sœur est arrivée 2 ans plus tard, je me suis rendu compte, à un moment donné, mon mari me dit « Attends, ils sont pas pareils. » Alors que il est pas prof de maths. Ils sont pas pareils. Tu es en train d'enseigner de la même manière. Et là, je me suis dit, il a raison. Il faut que je change la manière. Et donc, ma fille, je lui ai enseigné comme une recette de cuisine. Mm-hmm. Mon fils a besoin de comprendre, faire les maths, de comprendre, de décortiquer. Quand il n'a pas compris la formule, il va jusqu'au bout. Ma fille n'avait pas besoin de ça. Il n'avait pas besoin de ça. Donc, elle avait commencé à avoir des mauvaises notes. Et puis, à un moment donné, je me suis dit, c'est à moi d'apprendre à lui enseigner les maths.
0: C'est très intéressant.
2: Et je lui ai appris autrement, comme des recettes de cuisine. Au bac, elle a eu une note meilleure que son frère, qui a fait prépa, maths, etc. Parce qu'elle appliquait la recette et elle avait compris comment appliquer la recette et comment modifier la recette pour répondre à la question.
0: C'est extrêmement joli parce que je vous entendais aussi, Yann Prado, vous parler de la mathématique ou les mathématiques, mais on se rend compte que ce sont des êtres humains qui avons pensé ces mathématiques et donc on est tous pareils et tous différents. Tout et donc fait. Il faut adapter l'enseignement à ça. Mais alors ça, c'est un sacré paire de manches autour de la question comment enseigner les mathématiques autrement, justement, et sur tous les continents. Tout de suite, une question à laquelle vous allez répondre tous les deux, soulevée par mon malicieux confrère du mensuel pour la science, François Lassagne. On l'écoute.
3: Imaginez que vous vous adressez à de jeunes enseignants en mathématiques qui vont faire leur première année d'enseignement plein et entier. Qu'est-ce que vous leur conseilleriez comme chose à ne surtout pas faire quand on veut ne pas perdre l'envie de faire des maths auprès d'un public qui n'a pas le choix que d'aller en classe de mathématiques? Qu'est-ce qu'il faut surtout pas faire si on veut pas les décourager?
0: Qu'est-ce qui commence? Yann Prado, allez.
1: Alors, moi, je dirais à des jeunes collègues qui commencent de remarquer qu'on dit effectivement les mathématiques, ce qui suppose qu'il y en a plusieurs, que c'est donc pluriel, et que lorsqu'on va émettre un jugement aussi définitif que nul en maths, il faudrait se poser la question dans laquelle mathématique on peut être nul. Il y a peut-être une mathématique dans laquelle on ne l'est pas. Et que peut-être cet élève est nul dans cette mathématique-là, qui est celle de la sociale dont on parlait à l'instant. Mais que elle n'est pas, donc cet élève n'est pas nul en maths, il est nul peut-être dans une mathématique parce qu'on dit les mathématiques.
0: Ah, jolie réponse. Sophie Dabo, quelle pourrait être votre...
2: Tout à fait d'accord, Yann. Ouais. Tout à fait d'accord. Moi, j'irais également mettre en valeur les élèves et les étudiants, les étudiantes. Quand on n'a pas tout trouvé, mais on a trouvé une partie, il faut mettre en valeur, encourager. Et ça pousse les élèves et étudiants à persévérer et à faire mieux. Tout n'est pas faux. Parfois, en partant de ce qui est faux, on peut corriger. Mais parfois, on est, un peu catégorique, c'est nul. Toi, tu ne feras rien de ta vie, tu es nul en maths. Alors, pas du tout.
0: Attention,
2: peut-être qu'en algèbre, ou pour cette question spécifique, l'élève n'a pas su écrire, mais c'est pas pour ça qu'il est nul. Donc, il faut vraiment qu'on arrête de stigmatiser également les élèves et d'enseigner de manière assez ludique et de vulgariser. Parce que ça peut capter l'attention des élèves.
0: Alors, pour ça, Yann Prado, vous êtes quand même assez fort. Excusez-moi, mais j'en reviens à votre ouvrage. Les maths sont un tango à trois temps. Je sais pas, vous faites passer les mathématiques avec une part de pizza,
1: Oui, je parle de cette histoire de pizza qui est tout simplement que si on considère une pizza qui n'est qu'un cylindre de pâte dont la hauteur est petit a et le rayon est petit z, on a que ça fait pi fois z au carré fois a, ce qui en français se dit pizza. Donc
0: on peut jouer avec tout ça, avec les mots comme avec les nombres et les chiffres.
1: Quand j'étais étudiant, on se répétait ce poème, la sphère, c'est 4 tiers de Pierre 3, que la sphère soit en fer ou bien en bois.
0: Allez, recommencez.
1: Le volume de la sphère est 4 tiers de Pierre 3, que la sphère soit en fer ou bien en bois.
0: Ah.
1: Voilà, c'est comme ça. C'était des comptines de matheux, en fait.
0: Les comptines de matheux, alors vous pouvez aussi faire des maths avec une feuille A4, c'est ça? Parce qu'on se sert tous de ces feuilles A4. J'en ai une dans la main.
1: Et elles ont une raison, en fait. Pourquoi sont-elles A4, en fait? Pourquoi ce format, en fait? C'est tout simplement la question, comme je me suis posé la question avec les cartes bleues. Pourquoi ce format? C'est-à-dire pourquoi la longueur divisée par la largeur, qui est l'aspect général du rectangle, pourquoi la feuille A4 a-t-elle ce format? Il s'avère qu'il y a des raisons très pratiques et très très finettes, très fines, très très intelligentes, c'est que si vous la pliez en deux, que vous la coupez, elle conserve son format, c'est toujours le même ratio longueur sur largeur qui est d'environ racine de 2.
0: D'accord, donc ma feuille A4, je peux la plier effectivement dans tous les sens et j'aurai toujours...
1: Racine de 2.
0: Merci de me le rappeler. Et pour ma carte bleue
1: Alors pour la carte bleue, ça va être le nombre d'or. C'est 1 plus racine de 5 sur 2. Qui se caractérise. Alors je vous déconseille évidemment de la plier en deux pour vérifier que c'est pas racine de 2.
0: Oui, je pense qu'il vaut mieux pas.
1: Mais on vérifie avec votre carte vitale. Vous les mettez l'une à côté de l'autre. La longueur de la première étant prolongée par la largeur de la seconde. Et vous voyez que la diagonale de la première, quand vous la sortez, vous la prolongez, elle arrive sur le sommet de la deuxième. C'est une caractérisation du nombre d'or que l'on retrouve donc
0: Notre carte bleue, mal au centre, pour citer le titre d'un de vos chapitres. Sophie Dabot, je me retourne vers vous. Alors, il y a ces moyens, vous parlez de recettes aussi que vous avez fait passer à votre fille pour mieux faire passer les mathématiques. Comment est-ce qu'on fait pour encourager les jeunes filles, notamment, vous êtes une femme, Sophie Dabot, si je ne m'abuse, à continuer à faire des maths? Parce qu'on sait très bien qu'au départ, il n'y a pas de... Enfin, voilà, elles peuvent tout en faire. Mais pourquoi est-ce qu'elles ne continuent pas? Et la question se pose au Sénégal, sur le continent africain, mais aussi énormément partout, dans nos pays développés.
2: C'est partout. C'est pas une question de pays développés ou pas développés, c'est partout. C'est partout pareil. Yann le disait tout à l'heure, les maths, il faut le faire de manière inclusive. Il n'y a pas des maths pour les femmes ou les hommes. Ouais. On a tous le même cerveau. On peut avoir de l'appétence pour les maths ou pas, de l'appétence pour les lettres ou pas. Donc il faut qu'on arrête de dire aux filles que c'est très compliqué les maths et que c'est pas pour faire les maths. On trouvera pas de boulot en faisant les maths parce qu'on peut pas. Ce qui est complètement faux, et ces stéréotypes sont véhiculés partout. Et il y a pas mal d'associations, de scientifiques, pas que, qui œuvrent
0: pour sortir de ces stéréotypes.
2: Et au niveau social, ça dépend. Les réalités en Afrique sont différentes des réalités en France. Et voilà. Donc c'est encore
0: parfois plus compliqué. Mais les stéréotypes
2: sont les
0: mêmes. Oui, c'est ça.
2: Les stéréotypes sont les mêmes, avec une pression sociale qui est parfois plus importante qu'en France. Mais voilà.
0: Ce qui en rajoute une petite couche. Alors justement, à ce sujet, autour de la question comment faire des maths autrement, en incluant toutes et tous, et surtout les continents, je vous propose un autre éclairage, une autre mathématicienne partageuse et engagée, Nathalie Haï. Elle est maîtresse de conférence à Sorbonne Université, chercheuse au laboratoire de mathématiques appliquées Jacques-Louis Lyons. Je vous encourage d'ailleurs à écouter son podcast Tête à Tête Chercheuse. Nathalie Haï était notre invitée il y a à peu près un an, en novembre 2024. Écoutez son éclairage en écho justement à votre et à vos engagements.
2: Oui, et puis aussi revendiquer le fait que les mathématiques sont pour tous et pour toutes.
0: C'est ça. Pas réservé à une élite.
2: Exactement. Mmh. Et c'est vraiment, si je réussissais un petit peu à participer, à casser ce stéréotype, j'estimerais que j'ai déjà réussi beaucoup de choses. Parce que il n'y a pas de raison que ce soit vrai, en fait. Non seulement c'est pas vrai, mais on perd tous à penser ça. On se prive de beaucoup de potentiel, de personnes qui auraient énormément de choses à apporter. Parce que comme je disais, on fait les mathématiques avec ce qu'on est, en fait. Donc, la communauté mathématique dans son ensemble a à gagner en incluant, en insérant des gens avec des profils les plus divers possibles. Donc ça marche évidemment pour les femmes, puisque les femmes sont en minorité dans la communauté mathématique. Donc pourquoi se priver de la moitié de la population?
0: On est d'accord.
2: En fait, c'est quand même un peu étrange. Et parce que scientifiquement, les femmes ne sont pas biologiquement plus mauvaises en mathématiques que les hommes. Il n'y a rien qui implique ça, en fait. C'est juste des constructions sociales. Et puis ça marche aussi pour toutes les autres minorités.
0: Pour la diversité. En général. À propos de la diversité, justement, Yann Prado, Sophie Dabo, peut-être, sur cette question de la diversité en mathématiques, on a commencé à l'aborder. Il y a des mathématiques, il y a des êtres humains sur Terre, et donc faut aller dans ce sens-là.
2: Tout à fait, il y a des êtres humains sur Terre. La diversité, c'est pas seulement homme-femme, c'est également les diversités culturelles qui font qu'on peut voir les mathématiques d'une autre manière, qui peut enrichir d'autres points de vue également, et donc. Si on inclut tout le monde, on fait avancer le monde. Donc c'est pour ça qu'il y a des comités, par exemple l'Union Mathématique Internationale, a un comité qui s'appelle Comité de la Diversité, qui essaie de faire émerger dans les conférences internationales, d'inviter des mathématiciennes, d'inviter des mathématiciens et mathématiciennes d'un peu partout, des pays développés et non développés, parce qu'habituellement, on ne voit dans ces conférences où c'est, on va dire, la vitrine des mathématiques à l'international, on ne voit que des chercheurs et chercheuses des pays développés. C'est alors ça. Que les talents sont en Afrique, sont dans les pays développés. Si on les montre pas, si on les met pas en avant, les jeunes de ces pays ne peuvent pas se projeter. Je peux pas demain être là devant pour présenter mes recherches devant la scène internationale.
0: Oui, donc il faut vraiment, il faut des rôles modèles. Et vous allez même jusqu'à lancer des start-up, si j'ai bien compris, à la fois en France et sur le continent, Sophie.
2: Tout à fait. Alors, j'essaie d'accompagner. Donc là, il y a un start-up qui s'appelle Andou. Andou, c'est un mot, un poulard, qui s'appelle Amener le vent.
0: Amener le vent.
2: Voilà, Amener le vent. Donc Andou, c'est un projet de start-up qui a été maturé à l'INRIA, à Lille, avec des jeunes qui ont fait leur thèse en France, qui ont étudié en France, d'origine africaine, et qui veulent développer l'équivalent de Atmo en Afrique, en permettant à des populations de pouvoir bénéficier d'informations sur la qualité de l'air. Quand on se réveille le matin, la pollution pour les personnes fragiles, par exemple, avec des moyens économiques assez abordables.
0: C'est ça, c'est-à-dire qu'on peut transposer des projets, enfin des projets de recherche de mathématiques appliquées là en l'occurrence à l'environnement ou à des questions sociales ou à d'autres questions, on peut le transférer très facilement parce que ça ne coûte pas très cher, ça ne demande pas énormément de moyens. C'est pas une question que de moyens.
2: Non, c'est pas une question de moyens. Pour vous dire, les méthodologies derrière pour transposer, c'est des méthodologies open source. Ça veut dire que tout un chacun peut utiliser ces méthodes mathématiques que j'ai développées avec quelques collègues et puis d'autres que plein d'autres chercheurs et chercheuses ont développées pour les transposer à l'Afrique, pour la réalité du terrain en Afrique, sachant que on peut pas se permettre sur certaines zones géographiques d'avoir des stations météo partout.
0: Bien sûr.
2: Donc avec les moyens du bord, en créant sur place avec des labos, des laboratoires
0: sur place,
2: en créant des laboratoires avec des étudiants, des outils peut-être pas aussi performants que ce qu'on a en France, mais qui répondent à une problématique assez conséquente. Et
0: au fond, ce que vous défendez, et là on se rend compte de l'intérêt d'avoir des mathématiciens ou des mathématiciennes issus de la diversité à tous les sens du terme, c'est ce que vous proposez, c'est qu'il y ait des projets qui soient faits sur place et des projets qui soient pérennes, parce qu'il y a des financements pour monter des projets, mais souvent il y a un petit souci quand les financements viennent du Nord et qu'ils s'arrêtent, il n'y a plus rien.
2: Il n'y a plus rien, et puis c'est après, donc il y a énormément de financements qui viennent du Nord et qui viennent également des pays du Sud. Mais après, on ne pense pas à l'après-projet. À l'après-projet, donc ces financements s'arrêtent, tout s'arrête. Et ça, c'est un gâchis énorme. Et il faut que, sur place, qu'on puisse construire, créer sur place des choses pérennes. Et ça,
0: avec des chercheurs et des chercheuses sur place.
2: Avec des chercheuses et des chercheuses sur place.
0: Et avec des questions qui se posent sur place.
2: Avec des questions qui se posent sur place, qui ne sont pas forcément les mêmes questions que dans les pays développés. Et ça, voilà, les centres M, c'est beaucoup d'instituts et d'universités en Afrique et dans les pays en développement ont ce potentiel parce qu'il y a les ressources humaines sur place.
0: Ah, complètement.
2: Ce qu'il faut, c'est pouvoir collaborer avec d'autres qui amènent une expertise qui n'est pas sur place, mais qui peut être développée sur place.
0: C'est
2: et c'est
0: ça.
2: Ce que Andou et plein d'autres programmes, pour vous donner un exemple, la semaine prochaine, je vais au Sénégal, également en lien avec Andou, la qualité de l'air et la santé. Il y a un hackathon qui va être organisé, dont le projet CNRS est partant, où on fait travailler plusieurs étudiants et étudiantes sur des problématiques réelles, avec quatre pathologies qui sont vraiment importantes, que ce soit le paludisme, le VIH, les maladies non transmissibles et la tuberculose. Et là, c'est pas seulement sénégalais. Donc, il y a plusieurs pays d'Afrique anglophone et francophone qui vont venir sur place pendant une semaine et pouvoir collaborer ensemble.
0: Mathématiques appliquées sur des questions de santé primordiales.
2: Sur des mathématiques santé. Comment améliorer le système de collecte d'informations santé dans les hôpitaux de proximité? C'est des questions très, très pertinentes. Voilà.
0: Question essentielle. Il y a une question. Alors, parce que là, on est dans ce qui va bien, ce qui se passe bien. Il y a une question qui fâche et qu'il faut absolument qu'on aborde parce qu'elle revient sur la table tout le temps. C'est la question des visas pour ces chercheurs et ces chercheuses, pour ces mathématiciens, mathématiciennes du continent. Faut qu'ils puissent, faut qu'on échange, comme vous l'avez dit. Faut qu'on travaille en réseau, faut qu'on échange nos idées. Qu'est-ce qu'on peut dire sur les antennes de RFI pour dire attention, attention, on est en train de passer à côté de...
2: Tout à fait. Pour qu'on échange, par exemple, nous, les chercheurs des pays, des pays développés, je peux me permettre. Quand on voyage, on n'a pas besoin de visa. Ou quand on a besoin de visa, c'est une formalité. On arrive sur place, on a le visa. Les collègues qu'on invite pour collaborer ensemble, main à main, de manière équilibrée, parfois ont du mal à venir. Et parfois, c'est très compliqué. C'est un parcours de combattant où parfois, ils jettent les ponts en se disant « je ne viens pas ». Parce que déjà, rien que prendre rendez-vous, c'est un parcours de combattant. Il faut mettre plusieurs mois pour prendre un début.
0: Même quand on est un chercheur, une chercheuse confirmée,
2: même quand on est un chercheur dans le cadre d'un projet financé par un laboratoire français, la personne n'arrive pas à venir et ça, c'est très, très compliqué. Et je pense qu'il faut qu'on trouve un moyen, et le CNRS y travaille, on y travaille avec beaucoup de collègues, pour faciliter ces choses.
0: Pour faciliter la circulation, pas seulement des savoirs, mais des chercheurs et des chercheuses.
2: La circulation du savoir, c'est exactement.
0: C'est
2: comment on fait le open source maintenant, tous les chercheurs et chercheuses partagent publiquement leurs recherches pour que ça puisse faire avancer l'humanité. Là également, permettre à une circulation plus efficace.
0: Pourvu que nous soyons entendus autour de la question comment faire des maths autrement et sur tous les continents, on continue de s'interroger à l'écoute de votre choix musical, Sophie Dabo. Vous avez eu envie d'écouter un musicien, une voix qui tisse des ponts justement entre nos continents. C'est Baba Mal, qu'on écoute toujours avec grand plaisir sur RFI et qui sort un nouvel album, cadeau d'anniversaire de ses 40 ans de carrière, Baba Mal sur RFI avec Jilou Nank, c'est comme ça qu'on dit?
2: Comment c'est écrit?
0: Jilou Nank.
2: Nan.
0: Jilou Nank.

va mal sur RFI qui sera en concert à Pikine au Sénégal ce samedi 25 octobre, concert géant pour fêter ses 40 ans de carrière et la sortie de cet album anniversaire. Merci Sophie Dabo pour ce choix musical inspirant. Je rappelle que vous êtes une mathématicienne engagée dans de nombreux projets interdisciplinaires sur le continent. Nous sommes également en direct avec le pop mathématicien Yann Prado qui vient de publier Les maths sont un tango à trois temps, ouvrage dont nous avons un exemplaire à vous offrir. Chers amis auditrices et auditeurs, autour de la question pourquoi et comment faire des maths autrement et sur tous les continents, à les nouvelles et dernières questions aussi mathématiques que philosophiques soulevées par le rédacteur en chef du numérique au mensuel Science et Avenir, mon confrère Olivier Lascar.

0: déterminisme absolu de la place pour entrer dans un monde avec un horizon, en fait. Ce qu'on appelle l'horizon Lyapunov. Et donc, on sait, par exemple, on peut prévoir la position de la Terre, du Soleil, des astres autour de nous, enfin des planètes autour de nous, mais de manière assez limitée.
1: Il reste, en fait, on parle en
0: mathématiques des conditions initiales. Il y en a beaucoup et elles peuvent avoir des effets extrêmement différents. Alors pour répondre à la question, en une phrase, peut-on mettre la vie en équation? Peut-être, mais peut-on la résoudre?
1: Ah ben là, c'est là que ça pose le problème. Donc on peut la mettre en question, la
0: peut-être,
1: vie et en
0: mais
1: équation.
0: Est-ce qu'on pourra la résoudre ensuite? On ne sait pas.
1: Ça c'est pas sûr. J'aime bien cette réponse-là. Sophie Dabo, quelque chose à ajouter autour du déterminisme ou de la vie qu'on pourrait mettre en équation? Parfois c'est très utile, hein.
2: Tout à fait. Totalement déterministe, je ne crois pas trop parce que il y a une grande part d'aléas qu'on ne maîtrise pas et donc voilà. Mettre de l'aléatoire, ça c'est très important.
1: Et ça, l'aléatoire, voilà. Les mathématiciens, ils aiment bien, ils connaissent, ils jouent avec,
2: On peut pas tout planifier, il y a une part de hasard qui doit être modélisée, en tout cas.
1: Qui doit être modélisée, et ça a l'air de vous réjouir, Sophie, je pense.
2: Bah, parce que je travaille dans ce cadre de la modélisation des événements aléatoires, et donc tout ne peut pas être déterministe, souvent.
1: Mais c'est bien utile de pouvoir travailler sur ces aléas-là pour des questions.
2: Tout à fait, de combiner le déterminisme et l'aléa, parce que si quand il y a une part de hasard, il faut pouvoir caractériser cette partie.
1: Yann Prado, hasardeuse. Peut-être pour conclure, ou Sophie, un message peut-être à nos amis auditeurs et auditrices qui vous écoutent depuis tous les coins du monde et notamment depuis le sud et le continent africain.
0: J'espère qu'on pourra le temps qu'on vient de passer, Sophie et moi. Ce temps-là pourra convaincre les jeunes gens rétifs qui se sentent un peu perdus face à quelque chose qui semble inaccessible, à une montagne qui semble inaccessible, que comme disait Henri Michaud, le poète belge, ne désespérez jamais,
1: Faites infuser davantage, ça me va bien, ça vous va aussi, Sophie?
2: Ça me va.
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1: Un grand merci à Sophie Dabo-Niang et à Yann Prado de nous avoir fait passer avec humour, poésie et générosité leur amour des maths et leur engagement pour les mathématiciens et mathématiciennes en herbe sur tous les continents. Je rappelle le titre de l'essai de Yann Prado, paru aux éditions Flammarion, joliment intitulé « Les maths sont un tango à trois temps », tout un programme. Autour de la question, c'est fini pour aujourd'hui. Vous pouvez nous retrouver en rediffusion ce soir à 23h, temps universel. Et bien sûr, n'hésitez pas à vous abonner à notre podcast avec Thibaut Badiol à la réalisation et Caroline Fillette en coulisses, Caroline Lachowski au micro. Nous vous donnons rendez-vous la semaine prochaine en direct pour partager ensemble toutes les questions possibles et imaginables. Merci pour votre curiosité sans cesse renouvelée. Surtout, gardez l'esprit libre et ouvert. À l'écoute de RFI, c'est bientôt l'heure de retrouver le journal.

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0: Soyez les bienvenus si vous nous rejoignez. Au sommaire de ce journal, les violences dans la région du Cabo Delgado au Mozambique, c'est le sujet d'une nouvelle enquête menée

0: par RFI et par d'autres journalistes sur place. On en parle dans un instant. Les dépenses pour les armes nucléaires ont augmenté dans le monde au cours de l'année dernière. C'est le constat inquiétant d'une organisation pour la fin de l'armement nucléaire. Nous irons également à Barcelone dans cette édition où le pape Léon XIV doit bénir la nouvelle tour achevée de la célèbre Sagrada Familia, cathédrale emblématique, mais dans le quartier, les réactions des habitants sont mitigées. Et puis, votre téléphone est responsable de la baisse des naissances. C'est le constat de deux études américaines. Et la faute n'est pas aux ondes des appareils, mais à la baisse du lien social. On démarre ce journal au Mozambique. RFI a mené l'enquête dans ce pays avec une dizaine de journalistes associés au sein du collectif Forbidden Stories, histoire interdite en français. Et le résultat de ce travail s'appelle Mozambique Exposed, c'est-à-dire Mozambique Exposé. Il documente les violences dans lesquelles ce pays s'est enfoncé, attaques contre la presse, répression politique, mais aussi l'insurrection djihadiste, c'est-à-dire la rébellion en utilisant la violence qui a éclaté dans le nord du pays, dans la riche région minière du Cabo Delgado. La journaliste et enquêtrice Mariana Abreu, qui a coordonné l'enquête Mozambique Exposed pour Forbidden Stories, est revenue sur la situation sur place dans Afrique Midi.
1: Alors le Cabo Delgado, c'est une région située donc au nord du pays. C'est l'une des plus pauvres du Mozambique également. Et depuis 2017, elle est déchirée par une insurrection islamiste, particulièrement un groupe qui s'appelle Al-Shabaab. Par ailleurs, c'est aussi une région extrêmement riche en ressources naturelles et notamment en gaz naturel liquéfié, le LNG. Donc on va y retrouver plusieurs géants de l'énergie comme ExxonMobil, Eni ou encore Total Energy, qui ont investi plusieurs milliards dans des méga-projets d'extraction. Pour faire face à l'insurrection, mais aussi rassurer ses investisseurs, les autorités mozambicaines vont déployer leur armée. Et depuis plusieurs années, elle va être donc épaulée par des forces rwandaises. Malgré cela, le Cabo Delgado reste l'une des régions les plus dangereuses du pays. Et comme le gouvernement ne veut pas que les boîtes occidentales partent, ils vont réprimer toute information qui sort du Cabo Delgado. Et donc c'est aujourd'hui très difficile pour les nationaux, mais aussi les journalistes internationaux, d'y avoir accès.
0: La journaliste Mariana Abreu dans Afrique Midi sur RFI. Au moins 8 personnes tuées à Tyr, ville du sud du Liban, par des bombardements israéliens ce mardi. Plus tôt, l'armée israélienne avait appelé la population à évacuer la zone. L'État hébreu a donc mené ses nouvelles frappes malgré les avertissements de l'Iran qui promettait une riposte à toute offensive d'Israël sur le territoire libanais. Israël qui dénonce les mesures prises par plusieurs pays contre des organisations liées à la colonisation en Cisjordanie occupée. Parmi ces pays, on retrouve la France, le Canada ou encore la Norvège et le Royaume-Uni. L'État hébreu dénonce, je cite, des mesures honteuses. Et dans ce contexte de conflit, les dépenses pour les armes nucléaires sont en forte augmentation dans le monde l'année dernière. C'est l'alerte lancée par l'ICAN, la campagne internationale pour l'abolition, donc la fin des armes nucléaires. Son rapport, publié ce mardi, souligne une hausse de 19% des dépenses sur un an. Un jeu dangereux des grandes puissances, selon Patrice Bouvray, l'un des porte-parole de l'ICAN.
2: Les différents gouvernements des puissances nucléaires agitent toujours la peur vis-à-vis des opinions publiques pour justifier leur augmentation de leurs arsenaux et surtout se renvoient la balle pour maintenir leur arsenal, pour continuer à exercer le rôle de domination. La mise en place de l'arme nucléaire coûte très cher, donc c'est de l'argent capté et qui ne va pas au bien public pour résoudre les différents problèmes qui peuvent se poser. Par exemple, ne serait-ce que le dérèglement climatique, la justice sociale dans le monde. Fabriquer des armes nucléaires, ça demande énormément de matières premières rares qui seraient beaucoup mieux utilisées pour produire des biens communs plutôt que d'être captées pour produire des biens de destruction.
0: Patrice Bouveret, porte-parole de l'ICAN. L'émotion et la colère continuent de secouer la France après le meurtre de Liana, une enfant de 11 ans retrouvée sans vie la semaine dernière. Le principal suspect a déjà été visé par des plaintes pour violences sexuelles par le passé, mais aucune action de justice n'avait suivi ces plaintes. Hier, des rassemblements ont eu lieu devant les tribunaux de plusieurs villes du pays pour dénoncer les problèmes de fonctionnement de la justice. Et ce mardi, Face à la polémique, le Premier ministre Sébastien Lecornu a annoncé plusieurs mesures. Il a proposé d'augmenter les peines de prison pour les violeurs en série et il souhaite aussi que les actes d'enquête qui concernent les crimes contre les mineurs, ce sont donc les personnes âgées de moins de 18 ans en France, soient faits dans un délai de 3 mois maximum. Les violences sur les mineurs, un sujet aussi abordé par le pape Léon XIV en visite en Espagne, il a promis des efforts supplémentaires pour lutter contre les violences sexuelles dans l'Église. Le pape continue sa tournée dans ce pays très catholique avec une nouvelle étape à Barcelone. La ville se prépare notamment pour l'inauguration de la tour de Jésus qui sera bénie par Léon XIV pendant une cérémonie officielle ce mercredi soir. Mais autour de la basilique, les habitants sont partagés. Reportage sur place d'Élise Gazangel.
3: Tout est enfin prêt. Autour de la Sagrada Familia, des pancartes annoncent cette triple journée historique qui marque le centenaire de la mort d'Antoni Gaudi, l'inauguration de la dernière tour centrale et sa bénédiction par le pape. Manuela Pombo, septuagénaire.
4: Je ne dis pas que ce n'est pas bien, mais c'est qu'on a déjà beaucoup de monde là et le quartier est saturé. Moi je vis juste là, il y a tellement de touristes et avec le pape, je suppose qu'il y en aura encore plus.
3: Même si elle n'attend pas le pape, elle est tout de même heureuse de voir la nouvelle tour.
4: Je la vois au-dessus là et je suis très contente. La Sagrada Familia, je l'aime beaucoup parce que c'est un symbole de Barcelone et de mon quartier partout dans le monde.
3: De l'autre côté de la basilique, Lourdes Pérez, elle, observe satisfaite le parc tout juste nettoyé.
5: Moi je suis contente parce qu'en plus je vais à la paroisse alors que le pape vient, c'est un plus. Et puis aussi, depuis qu'on sait qu'il vient, ils ont nettoyé le quartier et refait l'esplanade.
3: Après cette bénédiction, la tour de Jésus sera enfin illuminée chaque soir dans le ciel de Barcelone. Élise Gazangel, Barcelone, RFI.
0: Je vous en parlais dans les titres. Les smartphones font-ils baisser le nombre de naissances? C'est en tout cas ce que montrent 2 études américaines. Elles pointent la responsabilité des téléphones portables dans la baisse des naissances aux États-Unis et dans de nombreux pays. Et ce ne sont pas les ondes produites par les appareils qui seraient responsables, mais plutôt une baisse des relations sociales. Aux États-Unis, le taux de fécondité a chuté de 22% depuis 2007. Année de sortie du premier iPhone, Marius Lafont.
6: L'iPhone est-il un moyen de contraception? C'est le titre de l'une des 2 études américaines. De 2007 à 2011, le téléphone d'Apple était disponible seulement dans quelques régions des États-Unis. Les scientifiques n'ont eu qu'à comparer la fécondité de ces régions avec celles qui n'y avaient pas accès. Le résultat est sans appel, la baisse de la natalité dans les régions qui étaient dotées d'iPhone est plus forte que dans celles qui n'en étaient pas équipées. Les chercheurs estiment que les smartphones, toutes marques confondues, réduisent les interactions sociales au profit de la vie virtuelle, moins de sorties entre amis, de rencontres ou de nuits passées sous la couette avec un ou une partenaire. C'est encore plus vrai chez les 15-24 ans. Le smartphone fait partie intégrante de la vie sexuelle des jeunes et il permet notamment d'accéder plus facilement à la pornographie au détriment des relations sexuelles à deux. Une seconde étude américaine parue en mai élargit le constat à plus d'une centaine de pays. Conclusion, le lien entre le développement des smartphones et la baisse du taux de fécondité chez les jeunes se retrouve à l'échelle planétaire, malgré des contextes sociaux, culturels et économiques différents.
0: Les précisions de Marius Lafont. Et puis en tennis, le grand jour pour Serena Williams, la star de ce sport. De retour quasiment 4 ans après son dernier match professionnel. Elle joue dans quelques minutes sur le gazon du tournoi du Queen's à Londres. L'américaine aux 23 titres de Grand Chelem ne jouera pas seule mais en double féminin aux côtés de la jeune canadienne Victoria Mboko, âgée de 19 ans. C'est la fin de cette édition. Merci de nous avoir suivis. 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En attendant, vous pouvez écouter Olivier Pron qui nous parlera de football, de ballon rond dans Radio Foot International dans quelques instants.
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1: Bonjour, bonsoir à toutes et à tous. Bienvenue dans Radio Foot International. Tic-tac, tic-tac, elle arrive. Elle n'a jamais été aussi proche. On va bientôt la voir. La voir.
2: Arrive, arrive, arrive, arrive.
1: 48 heures à peine plus et toc, la Coupe du Monde, the World Cup, comme on va dire là-bas pendant plus d'un mois. Mieux encore, la Copa del Mundo, dès jeudi, à Mexico. C'est peut-être d'ailleurs comme ça que la dame va nous accueillir dans quelques instants. Arriba, arriba, arriba aussi, notre campeona à nous, qu'on a tous les jours dans son émission, qu'on lui déroba, sous la pluie, dans le froid, oui, oui. Sous la pluie, dans le froid, Américo, c'est dingue ça. Elle nous attend là-bas pour parler ferveur, supporter, y pasión del balón. La pasión del balón, vous l'avez aussi, Nicolas Villas. Bonsoir.
3: Salut, donc quel castillan.
1: Oui, bah, il faut écouter plus souvent.
3: Ouais, bah, j'écoute souvent en fait.
1: Hein. Bon alors.
3: Ça va ?
1: Une fois qu'on aura renvoyé. Ah, ça va pas mal.
3: Ouais, ouais, mais je vois ça.
1: Bah
3: ouais.
1: Oui, il n'y a pas de raison.
3: C'est n'importe quoi, tout va bien.
1: Une fois qu'on aura renvoyé Madame Annie à son match d'ouverture Mexique-Afrique du Sud, ce sont des bleus dont on parlera. Vous savez, ceux dont il se dit qu'ils sont favoris du mondial, mais qu'après deux matchs de préparation, on se demande si c'est toujours le cas. Bon, en même temps, dans match de préparation, il y a préparation. Quels enseignements donc tirer de ces deux tests de l'équipe de France ? Perdu face à la Côte d'Ivoire, gagné sur le talent d'un seul homme face à l'Irlande du Nord hier. Michael Olise, son formidable triplé, doué sa créativité, mais aussi Dembélé, fatigué, Mbappé à côté. Juste pour ne pas se blesser, c'est une question. État des lieux des Bleus avec notamment Dominique Sévrac. Bonsoir Dominique.
4: Bonsoir Olivier, bonsoir à tous.
1: Vous allez bien aux États-Unis, vous ?
4: Et c'est parti pour demain, hein, 13h10 Boston.
1: Mais bien vous n'y croisez
4: voilà,
1: pas.
4: 334, hein, pour ceux qui s'y
1: bon, bah écoutez. Ok, pour ceux qui souhaitent venir lui souhaiter un bon voyage. vous n'y croiserez pas d'arbitre somalien.
4: Hein,
1: je tiens à vous le dire, vous y comptiez, je le sais. Celui qui avait été désigné par la FIFA, le meilleur sifflet africain 2025, Omar Abdulkadir Artan, purement et simplement refoulé à son entrée aux États-Unis samedi. Il disposait pourtant d'un visa en règle. La Somalie est l'un des nombreux pays dont les citoyens sont frappés d'une interdiction de voyage aux États-Unis par l'administration de Donald Trump. Voilà qui prouve, s'il en était encore besoin, que la Coupe du Monde de la FIFA est devenue celle de Trump. Patrick Juillard est d'accord avec ça ?
5: Absolument. Bonjour Olivier, bonjour à toutes et à tous.
1: Encore pas un programme à niaiser. David Finzel a validé. Pierre-Olivier Guérin publié. Laurent Salerno réalise qu'il va réaliser. Et la fille a plus qu'à.

0: J'adore ce jingle. Et vous savez pourquoi ça, j'insiste, c'est même pas pour une fois Laurent Salerno qui l'a créé.
1: Ah, c'est David Finzel.
0: C'est David Finzel, les amis.
1: Oui. Il sait le faire, ça.
0: Bah, une insomnie à 3h du matin, bing, bing.
1: Il a réveillé tout l'immeuble. Il s'est planté, non?
0: Non, bah oui, au départ. C'était un essai. On s'est dit, allez, on prend.
1: Message d'espoir, David, merci.
0: Dans 48 heures, donc, ce match d'ouverture qui nous fait tous rêver. Mexique, Afrique du Sud. Po, les amis. Bon. Trêve de plaisanterie. Dans 48 heures, donc, la Coupe du Monde de Trump. Oups, encore moqueur. Bon, bref, il est l'heure de filer au Mexique, à Mexico, où l'on a envoyé l'as de la technique à RFI. Julien Boileau, des moyens colossaux et une salle météo. Bon, ça, en fait, il n'y est pour rien, la fautive. C'est elle, oui, oui, qui s'est d'ailleurs acheté un poncho. On en est là, carrément. Si elle nous fait la voix de Valérie Le Mercier dans Les Visiteurs, alors là, c'est champion du monde.
2: Pas à Bardelano, hein.
0: Non, poncho. Oh,
3: oui.
0: Bonjour, Madame Casnier.
4: Bonjour Olivier, bonjour à tous les amis de Paris.
2: Salut Annie.
0: La vie est belle, la pluie tenace et le froid persistant chez vous là-bas à 10h du matin?
4: Oui, alors froid, bon, on va dire fraîcheur, hein, plus que froid, mais effectivement, il a beaucoup plu ces dernières heures et la circulation était un peu compliquée dans la ville. Mais nous sommes arrivés à bon port avec Julien au magazine Proceso, à la rédaction de ce magazine mensuel qui a une cinquantaine d'années, donc qui est une tradition véritablement à Mexico et dans la vie des Mexicains. Et il nous accueille avec eh bien, les invités du jour. Parce qu'aujourd'hui, c'est vous qui allez poser les questions et c'est eux qui vont répondre. Il y a Juan Rodriguez. Bonjour Juan.
5: Enchanté, c'est un plaisir d'être là parmi vous.
4: Alors Juan est professeur à l'Université Autonome de Mexico. À noter qu'il est passé par l'ENA à Paris. Ça vous dit tout de suite le personnage. Et surtout, c'est un Mexicain passionné de foot. Et puis il y a Fernando Segura Trejo. Bonjour Fernando.
6: Bonjour tout le monde.
4: Alors Fernando, il est sociologue, mais il est aussi journaliste à Proceso. D'ailleurs, le magazine a évidemment édité un numéro spécial sur la Coupe du Monde. Fernando est argentin, auteur d'un livre sur Messi. Ça s'appelle « 10 regards sur El Diez ». Et il y a 3 étoiles sur la couverture du livre. Ça fait toujours un peu mal. Alors, on va parler de la passion du football au Mexique. Et Juan Rodriguez, ma première question pour vous, le Mexicain, est-ce que c'est un cliché quand on dit que les Mexicains aiment le football?
5: Non, pas du tout. On adore le football. Et je pense que le football est présent dans notre vie quotidienne. Mais je ne sais pas si je pourrais dire la même chose par rapport à l'équipe nationale, à la sélection du Mexique. Parce que, bien sûr qu'on aime bien la Coupe du Monde, qu'on aime bien l'équipe nationale, mais je pense qu'on est plus identifié avec nos équipes locales. Et l'identification qu'on a en tant que supporter avec nos propres équipe va plus au-delà d'une Coupe du Monde, non? Par exemple, je peux signaler l'équipe des Pumas, que c'est l'équipe de l'Université Nationale Autonome du Mexique. Et la plupart des gens s'identifient avec les valeurs et les principes de l'université. Et donc, c'est quelque chose qui est encore plus fort et plus engageant que la sélection nationale. Mmh. Mais c'est vrai qu'on est passionné de football. On le vit avec passion, mais il me semble que maintenant on est en train de le vivre avec une autre conscience.
4: Oui, c'est-à-dire?
5: Je pense qu'on se demande maintenant si dans cette fête de la Coupe du Monde, on est vraiment invité ou on va la regarder seulement à travers l'écran.
4: Ouais.
5: Il me semble qu'en tant que pays, on est en train de regarder la fête des autres, mais pas la nôtre. Et c'est ça qui est un peu consternant maintenant pour nous.
4: Eh oui, 13 matchs hein, seulement, Olivier, ici, 13 sur 104.
0: Oui, c'est ça ce que vous vouliez dire, ou j'imaginais peut-être aussi, parce que vous parliez de ferveur, Juan Rodriguez, de la ferveur pour les clubs et moins de l'équipe nationale, c'est peut-être lié aussi au résultat. Depuis combien de temps l'équipe du Mexique n'a pas brillé vraiment en Coupe du Monde? On rappelle que c'est la troisième fois que ce pays accueille la plus grande compétition qui existe, hein, quasiment, en tout cas en foot, ça c'est certain, en sport collectif aussi. 3 fois, ça n'est pas rien, mais les résultats ne sont pas là.
5: Mais tout à fait, je suis tout à fait d'accord. En fait, la dernière fois qu'on a eu une très bonne performance, c'était en 1986. C'était la deuxième Coupe du Monde qu'on accueillait. Mais il me semble que maintenant, ça va au-delà des résultats de la sélection. Ça a quelque chose à voir aussi avec les conditions sociales qu'on est en train de vivre. On considère qu'on n'est pas vraiment un pays organisateur de la Coupe du Monde. On a accueilli 13 matchs, mais vraiment, on ne ressent pas l'ambiance mondialiste. C'est surtout ça. Et il me semble qu'on n'est pas intégré vraiment dans la boucle de cette fête qu'on attendait d'avoir.
0: Ça veut dire que quand je dis la Coupe du Monde de Trump, vous êtes d'accord avec ça alors?
5: Ben oui, je pense que oui.
2: Pour le grand public, Olivier, la Coupe du Monde se passe aux États-Unis. Ouais. Si on dit aux gens qui ne sont pas vraiment spécialistes, savez-vous où se déroulera la Coupe du Monde 2026, ils vont dire aux États-Unis. Tu leur dis qu'il y a aussi le Canada et le Mexique, ils vont dire ah non, je crois pas, non. Trois pays, ah bon, mais attends, parce que le Mexique c'est un vrai pays de foot et le Canada et les États-Unis.
0: Combien de matchs en tout cette Coupe du Monde?
2: 104.
0: 104, donc 13 au Mexique, et ça doit être à peu près équivalent.
2: 78 aux États-Unis.
0: Ah oui, ça veut dire une vingtaine, en gros, une vingtaine au Canada, 15-20 au Canada. Effectivement, là...
4: Non, c'est 13 aussi, je crois, Olivier.
0: C'est 13 aussi 13 et 78. Reste... Ah oui, ça fait... Mm-hmm. Oui, bah oui, c'est logique, ça fait 104. Ça fait 104.
1: Mais juste, alors, c'est très intéressant là, ce qu'on nous explique là depuis le Mexique, mais si vous pouviez nous répondre à ça, mais en gros, quand vous dites on a l'impression d'être spectateur de cette Coupe du Monde, est-ce qu'il y a aussi une forme, finalement, de culpabilité aussi presque aujourd'hui chez une partie des Mexicains de se dire bon bah ok, Donald Trump a mis la main sur cette Coupe du Monde, mais nous Mexicains, qu'est-ce qu'on fait face à ça finalement? Parce que le Mexique est co-organisateur, certes c'est pas l'organisateur principal, je mets des grandes guillemets là-dessus, puisque Trump a mis la main dessus, mais est-ce qu'il y a une forme de culpabilité de se dire on est complice finalement de cette Coupe du Monde qui échappe à ses fans, qui échappe aux supporters? Il y a une partie du monde, puisque une partie des supporters, même des arbitres et des joueurs, ne peuvent pas aller sur le sol américain.
4: Fernando Segura veut répondre.
6: Alors, je ressens depuis quelques mois une certaine colère ici au Mexique par rapport à la campagne publicitaire qui mène le gouvernement national et le gouvernement local, en essayant de montrer que le pays, c'est un pays de football. Et comme Juan l'expliquait, c'est vrai, il est vrai que c'est un pays de football. Mais Juan l'expliquait très bien, on ne se sent pas invité à la Coupe du Monde. Et quelque part, oui, il y a cette question de... quelque part, on est complice de Donald Trump en accueillant 13 matchs par rapport à la fête de Donald Trump. Hein. Et puis il y a, je ne sais pas si vous le savez en France, mais il y a plusieurs manifestations qui se déroule
0: oui,
6: en ce
0: sûr,
6: moment contre la Coupe du Monde. Et j'ai l'impression, j'ai discuté avec Annie hier, on a l'impression de se rappeler du Brésil 2014 lorsqu'il y avait des grandes manifestations contre la Coupe du Monde. Bah voilà, ça se passe ici de la même manière.
0: Alors après, le Brésil n'en avait pas du tout. Quand on était au Brésil en 2014, je me souviens même qu'après l'élimination du Brésil, on nous prédisait de France et d'Europe des lendemains difficiles. Vous allez voir les manifestations, et puis tout était rentré dans l'ordre. Mais le Brésil et le football, c'est vraiment la parenthèse enchantée. Et finalement, il ne s'était pas passé grand-chose pendant la Coupe du Monde, je le précise bien, après et avant sûrement, mais ça s'était quand même sérieusement calmé. Patrick ?
3: Oui, j'ai une question pour les invités d'Annie, à distance. Sur les 26 joueurs qui composent la liste du Mexique, 12 évoluent dans le championnat local. Est-ce que, malgré tout, ça n'aide pas les Mexicains à se rassembler derrière leur équipe, à s'identifier à cette équipe, malgré le contexte que vous nous rappelez ?
4: Juan.
5: Mais je pense encore une nouvelle fois, je pense que ce n'est pas forcément cela qui nous dérange. C'est plutôt, par exemple, les prix de billets pour aller
0: au
5: stade. C'est incroyable, c'est privatif. On ne peut pas acheter un billet pour aller au stade, par exemple. Après, pour participer aux activités comme les festivals pour les fans, les fanfest, c'est pareil. On a bloqué des rues, on a bloqué des commerces.
4: Les fanzones.
5: Et les fanzones, c'est pas possible d'y accéder. Et même pour les personnes qui travaillent autour de ces endroits, c'est bloqué. Donc c'est vraiment une fête, il nous semble, qui est faite pour la transmission au monde dans la télé, mais pas pour vraiment la vivre et d'y participer en présentiel.
0: Mais qui sera au stade alors jeudi, au stade Aztèque, pour ce match d'ouverture Mexique-Afrique du Sud? Si les Mexicains n'ont pas les moyens, j'imagine pas des milliers de supporters sud-africains, mais donc des Mexicains qui quand même... Alors vous avez beaucoup de milliardaires peut-être, je ne sais pas.
6: Alors, il y a des classes qui peuvent se payer, se permettre de se payer un billet. Il y a des classes aussi riches au Mexique et des classes moyennes, on va dire, qui ont fait des épargnes. Et puis aussi, il y a les invités. Il y a beaucoup d'invités de la FIFA, de la Fédération mexicaine de football, des clubs locaux. Il y a les fameux influencers maintenant, comme on les appelle ici, qui sont invités par les marques. Hein. Les marques disposent de beaucoup de billets qu'ils distribuent parmi leurs clients.
4: En tout cas, Olivier, ce qu'il y a une chose de sûre, c'est que les clubs suscitent, eux, la passion au quotidien dans un championnat qui est très disputé, qui est aussi plutôt de bon niveau, la Liga MX, ici au Mexique. Et alors, il y a un phénomène sur lequel vous aviez fait un reportage très intéressant, Fernando, c'est sur les barras, c'est-à-dire les ultras, nous on les appelle comme ça en France. Mmh. Et ce sont des gens qui, à la fois, aiment le football et vont au stade, mais ont aussi un rôle social dans les quartiers.
6: Oui, ils jouent un rôle social dans les quartiers, dans les tribunes, dans les gradins. Chaque week-end, ils sont parfois des leaders des quartiers. J'ai fait un reportage, je me suis mis comme sociologue dans ce monde. J'ai pu interviewer des leaders de toutes les équipes locales, les importantes, América, Pumas, Tigres, Chivas, l'équipe peut-être la plus populaire, Chivas de Guadalajara, oui. Atlas, Querétaro. Ça a été fascinant en tant que reportage et ça m'a permis de comprendre à quel point ils sont passionnés. Hein, parce que le Mexique, on le disait tout à l'heure, c'est un pays passionné, mais surtout du football local.
4: Mmh. Et alors Olivier, justement, dimanche après-midi, on est allé avec des barras, ceux qui sont d'un groupe qui s'appelle Rituel et Chaos, en français si je traduis. Et alors ils étaient en train de peindre sur un mur, il y a la tradition du muralisme, vous savez, qui vient du fameux Diego Rivera des années 20, où on peint sur les murs, où on s'exprime sur les murs. Et alors ces supporters, eh bien, ils peignaient sur un mur pour remercier leur entraîneur, qui s'appelait Jardinet et non pas Jardinet parce que c'est un mais ici on le dit comme ça parce que c'est un Brésilien. Et il a entraîné l'équipe, il leur a permis de gagner 6 trophées en 3 ans dont 3 championnats. Et alors ils étaient en train de peindre sur ce mur et l'un de ces ultras qui s'appelle Enrique Sanabria, alors on l'appelle Eric, et il nous explique de cette coordination de la barra pourquoi ils font cette peinture.
7: Il y a 17 peintures murales dans ce quartier qui est totalement acquis au Club América. Depuis 1999, date à laquelle on a fondé notre groupe d'ultra, et parce que c'est une tradition du Club América, c'est aussi un honneur et une fierté d'avoir ici 17 murs peints aux couleurs de l'équipe. Et nous aimerions arriver cette année à 50. Nous détenons un record mondial de 101 peintures murales dans toute la ville de Mexico. On est en concurrence avec Los del Sur de Colombie et en Espagne avec le Rayo Vallecano ou Mallorca qui compte parmi les villes avec le plus de ces peintures murales.
8: Et ici, ce mur en train de...
7: C'est un hommage! Un hommage à notre ex-entraîneur brésilien, l'idole, la légende. El professeur Jardinet, le super vainqueur, 3 championnats successifs remportés avec lui. Le dernier entraîneur triple champion au Mexique. Et je doute qu'il soit rattrapé rapidement. Nous sommes restés en contact et nous aimerions qu'il vienne ici voir cet hommage. Sinon, on lui enverra la photo.
4: Fernando, il est fini ce mur, il est très joli et c'est vrai que c'était un moment où on voyait plein de gens du quartier qui venaient, qui se croisaient autour de cette activité du dimanche.
6: Oui, il est pas fini parce qu'il a commencé à pleuvoir, donc c'est presque fini, ils vont le finir là bientôt, mais c'est un quartier assez populaire de la ville qui s'appelle Santa Anita, c'est pas loin de l'aéroport pour les auditeurs, pour qu'ils situent un peu le quartier. Et c'est un quartier tout à fait rempli de supporters de l'América, comme il y a d'autres quartiers qui appartiennent à Pumas ou à Cruz Azul, une autre grande équipe de Mexico, ou encore Atlante qui vient de monter en première division, un club historique de l'histoire du Mexique.
4: Donc les ultras ici, Olivier, vous voyez, il y en a ici, puis il y en a aussi à Guadalajara et à Monterrey, les trois villes qui reçoivent des matchs durant cette Coupe du Monde. Et alors là-bas, il y a eu un certain André-Pierre Gignac.
0: El Gordo.
4: Voilà, El Gordo. Exactement, il le surnomme comme ça, vous avez raison. Avec André-Pierre Gignac, jusque-là, les Tigres avaient gagné 3 championnats. Après lui, il y en a 5, plus 4 champions des champions, c'est-à-dire quand on fait la somme des tournois d'ouverture et de fermeture, comme ça se déroule ici, et puis une Ligue des champions de la CONCACAF. Et écoutez un autre ultra de Libre et Fou, Libres et Locos, il s'appelle Samuel Reyes, et il n'est vraiment qu'éloge sur André-Pierre Gignac.
9: Ce fut une histoire magique, un rêve éveillé. André est définitivement la légende des Tigres qui restera pour toujours dans nos mémoires. À son arrivée, il y avait une grande attente, et tout ce qu'on espérait s'est vraiment réalisé. Des championnats, des titres de meilleurs buteurs, et ces nuits inoubliables au volcan, notre stade. Ce fut une histoire magnifique. Comme dans un film. Sa personnalité, sa mentalité de compétiteur, il les a toujours mises à la disposition de l'équipe. Et la connexion qu'il a eue avec le public, jamais dans l'histoire de ce club, un joueur comme André-Pierre Gignac n'a été autant connecté avec son public. Et puis c'était un avant-centre mortel, déterminant, et c'est quelque chose qui a été bien vu du public. Il était toujours là dans les grands moments, il ne se cachait pas. Il était présent dans les moments difficiles pour résoudre des situations compliquées, pour tirer un pénalty décisif, une détermination qu'il montrait en levant la main vers nous pour signifier « Je suis là pour trouver la solution, les gars ». Je crois que c'est la raison de l'amour des supporters.
4: Et
10: maintenant, comment sera la vie sans Gignac? Vous sentez-vous orphelin à Monterrey?
9: Oui, la vie sans Gignac n'a pas encore commencé, mais ce sera bizarre de ne pas le voir sur le terrain, de voir d'autres joueurs porter le maillot numéro 10. On va devoir s'habituer, ce sera difficile, parce qu'honnêtement, je crois que ni nous ni nos enfants ne reverrons quelqu'un de ce niveau jouer pour les Tigres et remporter autant de titres.
0: L'Académie des Césars vient de téléphoner à Laurent Salerno. Il voudrait le pédigré de l'homme qui vient de doubler David Finzel, comédien hors pair. Vous l'avez entendu avec l'intervention d'Anne Dufort-Cornillet. Annie, El Gordo, le gros. Mais c'est pas une insulte là-bas, il faut le savoir.
2: C'est juste un surnom. J'aime bien, moi.
0: 219 buts en 445 matchs. On l'appelle l'être de lumière, notre être de lumière à nous. C'est Annie Gasnier. On va quand même lui poser une question, Annie. Vous êtes toujours là?
4: Oui, je suis toujours là.
0: Ah bon, moi j'ai besoin de vous entendre rire et sourire.
4: Je vous écoute.
0: Et en gros, la question avant de vous retrouver demain, bien sûr, parce que vous serez avec nous tous les jours jusqu'à la fin de la semaine, et principalement jeudi, juste avant et juste après le match d'ouverture, Nicolas Villas n'en revient pas. Il est absolument subjugué. La chance.
1: Bah oui, la même chance. Si la météo n'est pas là.
0: D'entendre ma fille.
2: Mais est-ce qu'elle donne le coup d'envoi
0: Annie, est-ce qu'on... Comment ?
2: Est-ce qu'elle donne le coup d'envoi de Mexique
0: Alors, c'est en négociation.
1: D'accord.
0: Mais elle demande, demande quand même cher.
1: Ça fera un rayon de soleil sur la pelouse.
0: Ouais, exactement. Notre être de lumière.
4: La retraite. Pleuvoir.
0: Annie, est-ce qu'on sent quand même, là où vous êtes, depuis que vous êtes arrivée, on sent quand même qu'il y a une Coupe du Monde qui démarre. Ça n'est pas rien d'organiser un match d'ouverture, même quand on n'en a que 13, on en a un des deux plus importants.
4: Eh bien oui, et ça sera le match d'ouverture. Il y en a plusieurs prévus, il y en a 5 je crois au stade Azteca, mais évidemment le match d'ouverture, on y sera...
0: On y sera plus.
1: Ça peut être bon.
0: Voilà. Eh ben bravo Julien Boileau. On l'embrasse Julien Boileau. Mais on va peut-être pas avoir le temps de revenir là-bas. Je ne sais pas si Annie est de nouveau là. On félicite en tout cas un de ces deux invités, Juan Rodriguez. Le type est passé par l'ENA. En France, quand on passe par l'ENA, on finit homme politique et on n'a pas franchement toujours du succès. Lui, il est rentré chez lui. Il est journaliste et professeur d'université.
2: Nico aussi. Nico Villas qui est passé.
1: Non, moi je suis passé par l'ENA parce que j'allais chercher une archive un jour, mais c'est juste ça.
0: Bon, on les remercie. merci en tout cas.
1: On a les journalistes sportifs qu'on mérite. Hein.
0: Merci Laurent. On a eu ce qu'on voulait. On n'a pas tout à fait réussi à savoir si vraiment la Coupe du Monde, on la sentait dans les rues de Mexico. Mais on lui reposera la question demain. C'est pas grave. C'était un plaisir de l'entendre, Madame Annie, avec ses invités. On la retrouve demain, vous l'avez compris. Et jusqu'à la fin de la semaine, nous, on enchaîne, Monsieur Salerno, avec la pause musicale. La pause musicale aujourd'hui, c'est qui donc? Ben, c'est une jeune femme qui s'appelle Fatoumata Diawara. Elle nous chante Fala, c'est le moment préféré de Nicolas Villas dans cette émission. Auteur, compositeur, interprète, danseuse et comédienne. Elle a 44 ans, elle est née en Côte d'Ivoire de parents maliens. Développeuse d'afrofusion et d'afrofolk, vous l'entendez déjà. Son dernier album vient de sortir, Massa, orphelin en bambara. Fala est une balade envoûtante qui s'adresse à celles et ceux, Nicolas, je vous comprends, qui ont connu le rejet et la solitude.
2: C'est tout lui.

0: la malienne Fatoumatou Diawara.
1: C'est très joli.
0: Chantait Fala, et c'est très cool, très calme, très apaisant.
1: Non, c'est très très très cool, ouais.
0: Ouais, bon, on a qu'à continuer là-dessus. Après tout, qu'est-ce qu'on a besoin de parler de l'équipe de France de foot là, maintenant?

0: aller travailler. Il a sur son côté droit repiqué et frappé. La Croatie, Michael Olise qui vient lécher le poteau. Ce poteau est rentrant. Ce poteau est complice du talent immense de Michael Olise. 75e minute. Oui, triplé. Oui, Olise.
1: Bon, alors c'est bleu. À 8 jours de son entrée en lice dans la Coupe du Monde, donc face au Sénégal, l'équipe de France peaufinait hier du côté de Lille sa préparation après une défaite face à la Côte d'Ivoire jeudi dernier. Cette fois, c'est face à l'Irlande du Nord, 70e nation mondiale, que les Bleus se sont testés sans vraiment totalement se rassurer, hein, malgré un succès 3-1. Est-ce que l'on peut voir les choses comme ça, Dominique, vous qui décollez demain pour retrouver ces Bleus que vous suivez depuis...
2: Bon, ni rassuré ni pas rassuré, c'est-à-dire que quand j'étais à la tournée en mars, quand ils ont battu le Brésil et la Colombie, les gens étaient dithyrambiques après. À l'époque, il s'agissait de se faire une place parmi les 26, donc il y avait beaucoup plus d'enjeux, beaucoup plus de compétitivité de la part des joueurs. Là, on est quand même sur un autre rythme, c'est-à-dire que vous partez, ils partent demain, ils se disent si je me blesse là, la Coupe du Monde c'est terminé pour moi. Donc ils sont un peu dans la gestion. Ça c'est pour les gros joueurs, les gros cadres, type Mbappé. Après s'ils peuvent marquer un triplé, ils vont pas s'en empêcher. Si Mbappé il avait été un peu plus adroit, il aurait été content de faire ce qu'a fait Olise. Mais moi je suis pas très inquiet, comme je suis pas non plus euphorique quoi. En fait la compétition c'est autre chose. Ces matchs de préparation je les prends pour ce qu'ils sont, une sorte de d'entraînement grandeur nature et puis les derniers réglages. Comme ça, Deschamps voit que c'est une équipe qui encaisse au moins un but par match depuis au moins une dizaine de matchs et que cette hémorragie-là, par exemple, il faut la stopper.
1: Certains disent, Nicolas, que la contre-performance de Mbappé, parce que 6 tirs, aucun cadré, je crois quasiment, Dembélé un peu juste aussi, c'est la peur de se blesser. C'est surtout ne pas trop pousser avant le tournoi qui compte.
3: Mais Dom l'a dit, enfin, c'est difficile de tirer des enseignements et même de leur en vouloir. Leur priorité là, c'est surtout de pas se blesser. Là, t'es à l'avant-veille du départ. Il y a déjà eu des traumatismes dans l'histoire de l'équipe de France, c'est pas de l'équipe de France, des blessures.
1: Zidane, la veille, en 2002,
3: par exemple. Vieira, enfin bref, il y a eu des dingueries absolument folles.
2: En 2022, c'était une hécatombe.
3: Hein. Ah ouais, ouais.
1: Non, Benzema.
2: Mais Kolo Muani, il arrive parce que il y a eu Nkunku forfait.
1: Ouais. Benzema.
2: Benzema, c'était une hécatombe. Ouais. En défense aussi, Kimpembe. Tout. Les gens oublient, mais c'était terrible. Et Varane, on savait pas jusqu'au dernier moment. C'est très compliqué.
3: Après, te dire, parce qu'hier, par exemple, Mbappé s'est beaucoup fait critiquer. Le match face à la Côte d'Ivoire avait pas été forcément hyper réussi, même si lui joue la première période qui était la plus aboutie des Bleus finalement. Oui. Mais de même, pour reprendre un peu ce que disait Dom, mais tu perds face à la Côte d'Ivoire, il n'y a pas d'inquiétude à avoir. Et d'ailleurs, Deschamps le dit, tu peux même voir le verre à moitié plein en te disant, c'est une piqûre de rappel, il y avait une espèce d'euphorie autour des Bleus, à juste titre, hein, cette puissance offensive qui est incroyable, il y a des problèmes défensifs, et puis sur le match d'hier, il y a toujours des doutes qui subsistent, des questions sur les latéraux, ce double pivot au milieu de terrain qui est peut-être pas hyper flamboyant, mais est-ce que tu peux vraiment juger de la motivation et de l'enjeu dans un match où il n'y a pas franchement de motivation et encore moins d'enjeu finalement? Difficile.
1: Vous retenez quoi, vous, Patrick, de ces deux matchs de préparation, sans rentrer dans le détail? On va y venir, bien sûr.
4: Moi, je retiens une sensation de flou. C'est-à-dire que, effectivement, tout ce qu'ont dit mes confrères est vrai. Le contexte fait que les joueurs se lâchent pas vraiment à 100%. Leur place est acquise, en plus. Ils sont sur la liste, donc ils ont pas besoin de prouver. Mais malgré tout, je trouve que ça donne pas l'image d'une équipe qui est sur une dynamique, montante là. Par rapport au match du mois de mars, je trouve que le rendu est plutôt moins bon. Et je trouve aussi qu'il y a des insuffisances à certains postes. Pour moi, les deux latéraux, si on compare à ce qu'on voit dans d'autres sélections, c'est pas au niveau, vraiment. Et puis, je trouve que l'animation offensive, là, je parle pas des performances individuelles prises les unes à côté des autres. Je trouve que l'animation globale, on a l'impression que si tous individuellement sont au top, ça va être bien, mais il y a pas, on sent pas qu'il y ait un collectif qui transcende les individualités en fait. On sent que le destin de cette équipe va dépendre du niveau d'implication et
3: d'un triplé d'Olise quoi,
4: ou d'un triplé d'Olise,
3: d'une
4: grande performance de Mbappé, d'un réveil de Dembélé qu'on attend, parce que hier Olise a atteint le nombre de buts de Dembélé en 59 matchs en ayant joué que 17 matchs, le nombre de buts en bleu. Donc Dembélé, il y a un déficit encore,
1: Mbappé en son temps,
4: il y a un déficit à combler encore chez lui. Est-ce qu'il va le faire? Est-ce que Doué, Il est à son meilleur poste en étant ailier gauche comme ça. Donc tout ça, moi j'ai pas encore les réponses. Je dis pas que j'aurai des mauvaises des réponses négatives, mais je les ai pas encore. Voilà.
1: Ah ben, Ousmane Dembélé avait quelques réponses, lui il trouvait au micro de nos confrères de TF1 que tout ça c'était plutôt pas mal.
5: On avait deux matchs de préparation pour bien se préparer pour la compétition. Voilà, retrouver aussi un peu de rythme. Et on a très bien négocié ce deuxième match surtout. Voilà, on prend des sensations et voilà, on va arriver prêt aux États-Unis qui, je pense, c'est le plus important. Je suis content de l'animation. On bouge beaucoup, comme vous avez vu. Voilà, on dézone beaucoup avec les trois devant. Voilà, on essaye aussi de bien se comprendre. Depuis mars, on joue dans cette position-là. Donc, non, c'est très bien. On essaye d'être prêt, pardon, pour le match face au Sénégal.
1: Ouais, parce que pour son dernier match, le dernier match de son ère, c'était le 178e, mais c'était le dernier sur le sol français. On rappelle que Didier Deschamps quittera ses fonctions à l'issue de la Coupe du Monde. Et bien sûr, on ne sait pas du tout que Zinedine Zidane devrait lui succéder, puisque ça n'est pas officiel, hein, on n'a pas le droit. Il avait décidé, face à ce bloc nord-irlandais, parce que faut rappeler aussi que là, on avait vraiment le bus parqué. Cette animation offensive, parlons-en. Le monde nous l'envie, cette ligne d'attaquants. Hier, on avait donc Doué, Mbappé, Dembélé, Olise. Il n'y a pas d'équivalent, on est d'accord là-dessus. Il n'y a pas d'équivalent.
4: Mais c'est un sport collectif.
1: mais voilà, le truc, c'est que c'est bien d'avoir les meilleurs, mais encore faut-il qu'ils jouent ensemble.
2: C'est un peu le problème, Olivier, c'est qu'il n'y a pas vraiment de jeu collectif au sein de l'équipe de France. Qu'elle joue avec quatre attaquants, avec trois, comme c'était plutôt le cas à la Coupe du Monde 2022, avec Griezmann qui était dans un poste de meneur de jeu reculé, avec Tchouaméni et Rabiot, et devant c'était Giroud, Mbappé et Dembélé. Mais Dembélé était quasiment arrière droit parce qu'on lui demandait tellement de repli défensif. C'est-à-dire, vous jouez avec un joueur, Kylian Mbappé, qu'on aime ou qu'on n'aime pas, mais qui ne défendra pas. Ou il défendra un peu plus que ce que vous voyez au Real Madrid, mais très peu. Donc il faut que les 10 autres fassent, ou les 9 autres de champ, fassent énormément d'efforts. C'est aussi pour ça que vous allez voir Doué, Olise, Dembélé ou Barcola. Parce que ce sont des joueurs qui ont aussi, qui sont connus pour leur repli défensif, pour leur volume défensif. C'est ça que Deschamps va vouloir faire. Ces quatre-là, c'est uniquement s'il y a un équilibre et s'ils défendent beaucoup. Vous verrez que les latéraux, ils monteront pas beaucoup pour la Coupe du Monde. Ils vont surtout être là pour défendre, comme c'était à l'Euro 2024 en Allemagne, avec Koundé et je me souviens plus qui était à gauche, mais c'était peut-être Théo Hernandez déjà. Ils sont quasiment jamais passés la ligne médiane. Alors on avait marqué très peu de buts à l'Euro. Donc, ces joueurs-là, ils sont effectivement magnifiques. Il y a deux demi-finalistes, trois demi-finalistes de la Ligue des Champions, Olise, Dembélé, Doué, même deux vainqueurs. Vous avez un joueur qui joue dans le plus grand club du monde, paraît-il. Donc effectivement, on les a vus, mais il n'y a pas, c'est pas l'Espagne. Il n'y a pas de jeu collectif, il n'y a pas de trame collective, il n'y a pas de feuille de conduite collective. C'est vous permutez, vous êtes libre dans l'animation, mais c'est pas un jeu, ça. C'est juste des consignes. Donc comme le travail de fond n'a pas été fait, dans un bon soir, ils vont marquer des buts, et puis dans un mauvais soir, ils feront 0-0, ils perdront, parce que les meilleurs du monde, ça sert à rien, en fait, s'il n'y a pas de jeu. Le foot, c'est du jeu.
1: C'est pour ça qu'on peut la voir comme favorite, parmi les trois ou quatre favoris, avec l'Argentine, l'Espagne, le Portugal.
2: Ça atténue, ça, quand même.
1: Mais il faudra.
2: L'Espagne, par exemple, a moins de talent offensif, mais un jeu.
4: Il y a mal, quand même. C'est pas mal.
3: Oui, mais t'as Oyarzabal dont on parle pas qui est le meilleur buteur depuis de la Fuentela, c'est son meilleur buteur à lui. T'as Ferran qui est en train de qui finit en bloc
4: calme,
3: qui
4: a marqué face à Mirna.
3: C'est pas aussi prestigieux. Mais je suis totalement d'accord avec toi sur l'aspect. Et d'ailleurs, pour moi, Yamal, c'est un joueur d'équipe. C'est-à-dire que Yamal, c'est un talent individuel incroyable, mais qui a été formé, quoi. Voilà, et qui avait une façon de jouer. D'ailleurs, on parlait de Ferran. Il y a des automatismes. Et d'ailleurs, c'est
2: toute l'Espagne qui joue.
3: Et c'est ce que j'allais dire. C'est le gros paradoxe finalement, et qui n'en est pas un. C'est là où tu vois tout le taf qui a été fait aussi en Espagne en termes de formation. C'est qu'ils sont pas formés dans les mêmes clubs. T'as des joueurs de la Real Sociedad, je parlais de Oyarzabal. T'as un gardien qui joue à l'Athletic Club Bilbao. Enfin, et tout ça se passe à merveille. C'est-à-dire, tu peux avoir une ossature Barça, c'est le cas aujourd'hui. Il y a moins de joueurs du Real, parce que Huisen n'est pas là notamment. Mais ça arrive à jouer en équipe parce qu'ils ont cette ADN finalement de formation qui
1: pas de culture collective, pas de collectif en tout cas affirmé. Donc c'est la faute de Dédé.
4: Pas uniquement. C'est-à-dire que je pense que l'évolution des stars offensives dans leurs clubs respectifs va un peu à l'encontre de l'animation de l'équipe de France. Logiquement, c'était simple quand Dembélé jouait ailier droit et n'avait pas encore été remis dans l'axe par Luis Enrique, quand Olise n'avait pas encore émergé et que Mbappé jouait plutôt à gauche en rentrant vers l'axe, c'était assez simple à faire. On mettait Dembélé et Mbappé plus un avant-centre, Colomouani, Giroud, et on avait notre trident offensif. Là, maintenant, Deschamps fait le pari de faire jouer les quatre. C'est bien, mais je pense que vraiment pour que ça fonctionne et que Dembélé et Mbappé ne se marchent pas sur les pieds, ils se sont neutralisés hier un petit peu. Hein. On avait l'impression de revoir quand Griezmann jouait au Barça et qu'il était dans la zone de Messi et que ça ne donnait rien en fait.
1: Oui, parce que jouer devant un bloc pareil. Bas, on va revoir ça dans beaucoup de matchs.
4: Et donc, ce serait bien de voir Mbappé aller vraiment à gauche, Olise vraiment à droite et Dembélé vraiment dans l'axe, quitte à mettre Doué un peu plus bas au milieu, dans les trois du milieu. Ou à mettre Cherki dans un rôle de 10 derrière les trois qu'on
2: c'est
4: a
2: pas
4: dit.
2: C'est pas du tout le système qu'il a choisi.
4: Non, mais là, j'ai l'impression que parce qu'il ne peut pas remettre Mbappé à gauche, parce que qui dit jouer ailier gauche dit beaucoup plus de travail de défensif, de blocage du couloir, ça coince un peu Deschamps, en fait.
2: Mais, oui, donc, fait
4: mais je pense quand même que ça peut fonctionner s'ils sont tous dans un bon jour et que si ça se grouille
1: mais
4: bien.
1: Mais ce qu'il y a toujours aussi, c'est qu'il va pas changer maintenant. Donc,
2: c'est
1: faut
2: un petit peu dans la chance, quand même.
4: Oui.
2: Moi, je pense quand même, je sais que les gens sont pas d'accord, mais moi, je mettrais Olise en numéro 10, comme il l'a toujours joué à part hier soir, parce que pour moi, c'est le meilleur faiseur de jeu de l'équipe de France. Celui qui va distribuer le mieux le jeu, celui qui va le faire le plus
4: c'est le meilleur successeur de Griezmann.
2: Pour moi, c'est Olise. Donc, Olise, pour moi, il ne peut avoir qu'une position centrale. Je sais qu'il est, il a éclos à droite,
4: au Bayern.
2: Notamment au Bayern, et que son but hier soir, son troisième but, est un chaleur absolu, avec un pied gauche, une façon de lifter le ballon qui est, mais vraiment fantastique. C'est du Nadal Federer.
4: C'est niveau ballon d'or,
2: c'est extraordinaire. Mais, malgré tout, je le mettrai en numéro 10. À droite, je pense qu'on peut remettre Dembélé, laisser Mbappé au centre, parce que de toute façon, il veut jouer au centre, et à gauche, Doué, Barcola, qui vous voulez. Parce que celui qui va faire du jeu, si vous voulez qu'il y ait un peu plus de jeu et qu'on ne soit pas tributeur des individualités, pour moi, le meilleur meneur de jeu de l'équipe de France, c'est Olise. Et en deuxième, c'est Cherki.
3: Mais juste un truc, ce que tu disais, Deschamps va pas changer maintenant. Mais il suffit que tu aies une contre-performance au premier match, ce serait pas le premier Deschamps.
1: Il est pragmatique.
3: Non, mais il est effectivement.
2: Est-ce qu'on appelle une contre-performance ? Parce que faire match nul contre le Sénégal, pour moi, c'est pas une contre-performance.
3: Moi non plus, sur le principe, non. Mais après, ça va dépendre du contenu.
2: Oui.
3: C'est-à-dire que si tu fais un 0-0 tout pourri, ou même d'ailleurs, je sais pas, même un 2-2 d'ailleurs, en fonction des circonstances du match, je pense que Deschamps, il est pas. Et puis, là, j'ai envie de te dire, autant avant, il avait peut-être une vision plus politique à se dire, faut que je fasse attention à gérer les égos, à froisser personne, et notamment les cadres du vestiaire. Là, il sait que c'est fini après. Donc, s'il doit faire des choix, j'ai envie de dire, Dédé, c'est le moment ou jamais. Hein.
4: Il peut s'en faire un vif, là.
3: Voilà, c'est le moment ou jamais.
4: Est-ce que maintenant, est-ce que le contexte, les résultats, l'évolution des choses peut l'emmener à sacrifier soit Dembélé soit Mbappé? Moi, je pense pas. À mon avis, le
3: après,
4: joueur
3: mettre les
4: le
3: joueurs
4: plus
3: à leur poste, c'est pas les sacrifier, hein. Mais
4: non, mais oui, mais si on passe à 3, il faut enlever Désiré Doué dans ce cas-là.
1: Alors
4: le mettre au milieu, ce qui ressemble pas trop à au principe de Deschamps de mettre un offensif dans les 3 du milieu.
1: Je vous propose d'écouter Didier Deschamps sur le héros de la soirée, Michael Olise. Hier soir, on rappelle ses 5e, 6e et 7e but en bleu en 17 sélections, l'équivalent donc de Mbappé. Ça claque un peu quand même. Forcément, Didier Deschamps, il est assez admiratif.
6: Il est rayonnant, à l'image de sa saison au Bayern, à travers ce qu'il fait aussi. Tout est facile pour lui, donc il est très efficace, donc c'est très bien. Il y aura besoin de d'autres joueurs aussi, mais bon, sur ce match-là, évidemment avec ce triplé, ça le met encore plus en valeur. Il a une capacité à répéter les efforts qui est impressionnante.
1: Un petit mot chacun sur Michael Olise, parce que on préfère l'avoir avec la France que contre la France, en tout cas pour ceux qui supportent l'équipe de France. C'est la dernière trouvaille, la pépite, celui qui peut déclencher quelque chose comme un Mbappé en 2018.
2: Personnage hors norme, qu'on n'a pas vu, qu'on a découvert comme ça au JO principalement, parce que à Crystal Palace à l'époque on regardait pas trop ces matchs. Joueur fantastique, qui a pas le même logiciel que les autres, qui est venu presque par amour de l'équipe de France plus que par choix de nationalité, parce qu'il aurait pu jouer pour plusieurs sélections.
1: Le Nigeria notamment.
2: Donc joueur fou qui arrive au Parc des Princes avec un cache-col et une casquette qui dit des gros mots en anglais. Donc vraiment, et puis puis en même temps, il dit pas un mot. Tout le monde l'adore au sein de l'équipe de France. Il est hyper discret. Il est comme vous le voyez, mais en même temps, il fait des choses pas normales. C'est un sacré mélange.
1: Tout le monde l'aime, Michael Olisée.
4: Et c'est moi pour moi.
1: Et
4: c'est...
1: ne demande qu'à l'aimer encore plus dans un mois et demi.
4: En fait, c'est quand même une chance incroyable pour la France que ce joueur-là qui aurait pu jouer pour trois autres pays ait choisi la France au moment où Griezmann avait fait ses adieux à l'équipe de France. C'est un joueur qui reprend le poste de numéro 10. Et la France n'a jamais gagné un grand tournoi sans un meneur de jeu. Elle a pu en gagner sans un grand buteur. On se rappelle de 2018. Elle n'a jamais gagné un grand tournoi depuis 84 sans un grand meneur de jeu. On l'a avec Olisée, donc est-ce que c'est un signe? Peut-être.
1: On en parlera largement de cette équipe de France dans les jours qui viennent, avant ce match du 16 juin, mardi, à 19h temps universel, face au Sénégal. Ensuite, il y aura l'Irak et la Norvège. Face au Sénégal, vous avez une théorie. Vous voyez un match nul pour raison évidente, presque.
2: Ouais, parce que je pense que c'est très fort. Parce que moi, je mets le Sénégal très très haut. Je mets parmi mes quatre favoris du mondial.
1: Ah oui.
2: Donc voilà.
1: Ouais.
2: Donc c'est aussi pour ça. Et que l'équipe de France va jouer à 15h locale, à 35 degrés. Et qu'une Coupe du Monde, c'est égalé pianissimo. L'Argentine, il y a 4 ans, elle a perdu contre l'Arabie Saoudite. Elle était championne du monde. Quand elle a perdu contre l'Arabie Saoudite, évidemment, tout le monde disait elle va pas aller loin, cette équipe. Et puis finalement, vous voyez. Donc c'est pas ça, une Coupe du Monde. C'est une sorte de diesel. Et puis après, vous finissez fort. Et donc, match nul, déjà, comptablement, c'est pas 0 c'est pas point.
4: Avec les 8 meilleurs troisièmes, ça va.
1: Voilà. Champion d'Afrique pour certains.
2: Oui. Donc, champion d'Afrique sur le terrain, pour moi. Donc, après la justice, je sais pas. Mais sur le terrain, c'est le champion d'Afrique. Donc, je pense qu'ils vont mettre beaucoup d'intensité. Et que surtout, ce qu'on oublie souvent avec le Sénégal, c'est qu'on pense que c'est que des gens puissants. Ben non, ils jouent très très bien au foot. Et je trouve qu'ils jouent mieux en ce moment que l'équipe de France.
1: C'est très très clair. Eh ben, on vérifiera ça, bien sûr. Mardi, vous êtes d'accord avec ça, messieurs? Rien à ajouter?
3: Ça va pas être évident du tout.
1: Le plus dur.
3: Non, et puis tu commences.
1: Et c'est l'un des matchs les plus sexy du premier tour, soyons honnêtes, avec un Maroc-Brésil qui est pas mal aussi. Mais voilà, un premier tour qui promet d'être long et souvent ennuyeux, soyons très clairs. Vivement les 16e de finale, voire les 8e dans cette Coupe du Monde de Trump. Donc, on le répète encore une fois, la Coupe du Monde encore et toujours. Et pour certains, disons qu'elle se termine avant même d'avoir commencé. Let's play football. Omar, pardon, Abdulkadir Artan compte parmi des arbitres les plus respectés d'Afrique, mais il a été purement et simplement refoulé à son entrée aux États-Unis. C'était samedi. Il avait pourtant été désigné par la FIFA, disposait d'un visa en règle. Mais la Somalie est l'un des pays dont les citoyens sont frappés d'une interdiction de voyage aux États-Unis par l'administration Trump. On rappelle qu'il était meilleur arbitre d'Afrique en 2025. On a du mal à comprendre pourquoi il a eu un visa. On a aussi du mal à comprendre pourquoi en 2018, la Russie a mis de l'eau dans son vin. Pourquoi en 2022, le Qatar a mis de l'eau dans son vin, c'est vraiment le cas de le dire, ou du vin dans son eau. C'était plutôt ça. Aux États-Unis, non, clairement. Je vous propose, avant d'échanger là-dessus, d'écouter le coup de gueule de l'ancien gunner Ian Wright.
7: J'ai vu que l'arbitre somalien avait été interdit d'entrer aux États-Unis. Tous les 4 heures, il se passe quelque chose. Des supporters, des joueurs, des officiels et même des journalistes se voient refuser des visas. Et maintenant, ce sont des arbitres. Ça me fait marrer, mais ça n'a rien de drôle. Les billets sont les plus chers de tous les temps, l'hébergement et les transports sont hors de prix. Est-ce ainsi que se comportent les hôtes du plus grand tournoi du monde? Le Qatar a été critiqué, pourtant je n'entends rien à propos de ce mondial. Est-ce que c'est l'esprit du foot? Je suis navré pour les supporters, ce doit être une énorme déception pour eux.
1: Qu'est-ce que ça dit de cette Coupe du Monde, ce rejet donc de ce Somalien qui venait encore une fois pour arbitrer, désigné pour la FIFA? Il a 34 ans, les Américains disent « oui, mais on n'a pas pu juger ses antécédents ». Ça s'annonce compliqué quand même.
2: Ça dit que l'administration Trump, puisque ça serait pas passé sous Biden ou un autre président, ça dit que l'administration Trump mène une politique xénophobe, discriminatoire, et que donc voilà, on en paie les conséquences. Il y a des supporters qui ne pourront pas venir supporter leur équipe parce qu'ils n'auront pas
1: de nombreux Africains, notamment.

0: Alors on avait les témoignages qui nous venaient du Mexique, mais ça ressemble à un fiasco. Mais pour reprendre ce que dit Ian Wright, il y a quand même une chose. La Coupe du Monde en 2018 était déjà très politisée. Salo Qatar l'était également.
1: Oui, mais Poutine voulait en faire une carte postale pour la Russie non, et il avait réussi.
0: Moi, la
1: on
0: seule chose,
1: c'était des choses qu'on.
0: Mais
1: en
0: 2018 ou en 2022, il y a eu des appels au boycott et surtout en 2022 pour des raisons qui étaient tout à fait justifiées. Hein. Mm-hmm. Ces travailleurs, ces ouvriers qui étaient exploités, qui mouraient à construire des stades, il y a aucun problème. Là, il se passe des folies absolues, des actes de discrimination jour après jour. Et personne ne dit rien. Et moi, je mets, y compris nous les médias, hein. C'est-à-dire, peut-être qu'en étant là-bas, ils vont relayer ça un certain nombre de choses.
2: C'est pour ça qu'on est là.
0: Et y compris d'ailleurs, et là, je vise personne, mais il y a eu beaucoup d'ONG qui s'étaient levées à juste titre en 2022. Là, il y a, c'est-à-dire que là, il y a des folies, politiques, sociales, écologiques. Il y a rien qui va sur, dans cette Coupe du Monde pour l'instant dans l'organisation.
3: C'est un pays en guerre qui organise la Coupe du Monde, qui accueille 78 et 104 pattes, puisqu'il est encore dans un conflit, contre l'Iran.
2: Qui a déclaré la guerre.
3: C'est lui-même qui a déclaré la guerre et qui sait pas comment la finir, alors que Israël, l'Iran et le Liban continuent la guerre.
1: Patrick.
4: Moi, je pense que surtout, c'est le, oui, on peut le dire, c'est une politique xénophobe. Il y a une liste de pays. Avec des interdictions de voyage, donc la coupe du monde est censée rapprocher les peuples, favoriser la fraternité. Là, c'est tout le contraire.
1: Oui, puis la FIFA est censée, dans certaines coupes du monde,
3: elle est
1: gérer un peu tout
3: elle
1: ça.
3: Elle est complice.
1: Ça a donné les clés.
0: Non, mais elle a surtout viré déjà des nations ça, pour des raisons similaires. Hein, donc,
4: C'est révélateur du fait que la FIFA n'est sensible qu'au rapport de force. Quand c'est la Russie ou le Qatar, la FIFA peut imposer certaines choses, imposer un assouplissement des règles, ne serait-ce que temporaire, imposer certaines facilités. Avec les États-Unis, la FIFA se couche et fait allégeance totalement. Infantino a essayé d'amadouer Trump en lui faisant un peu la danse des sept voiles et le prix de la paix, mais Trump, lui, il a son agenda. Infantino, pour lui, c'est rien en fait.
0: Et puis le football.
4: Et il s'en occupe pas. Il continue sa politique, quelle que soit les demandes de la FIFA.
3: S'en servir de cette Coupe du Monde comme tribune.
1: Et on parle beaucoup ces dernières heures d'une vidéo des joueurs sénégalais sur le tarmac d'un aéroport fouillé de manière « Eh les gars, c'est une Coupe du Monde, ils viennent jouer, ils viennent nous faire rêver ».
3: Il avait dit
1: les Américains n'en ont rien à faire du foot.
3: Il a dû jouer Deschamps en mars, jamais j'ai été fouillé comme ça.
1: Merci messieurs d'avoir participé à ces débats,
3: ça a été un
1: plaisir. On reprend demain avec Annie Gasnier, encore en direct de Rico. On parlera RDC, on parlera Sénégal, on parlera Cap Vert et tout ça toujours orchestré par Laurent Salerno. Et c'est... On ne s'en lasse pas.
3: Les gars sont en chaud.
1: Oui.
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7: Dass Sie eigentlich lieber mehr Zeit offline verbringen wollen. Ich sehe das auch so und ich hätte da sogar einen Tipp, wie das gelingt. Den Kindern einfach das Aufladegerät überlassen, dann finden sie das garantiert so leicht nicht wieder und das mit dem Surfen hat sich erledigt. Die Abendmusik um kurz nach 19 hier auf SR Kultur, Ben Howard in Dreams.

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2: 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Mardi politique dans 10 minutes avec Nadège Abou-Mangoli, première vice-présidente de l'Assemblée nationale, députée La France Insoumise de Seine-Saint-Denis. Mais pour l'heure, c'est le journal. Bonsoir Frédéric Genot.
3: Bonsoir Romain, bonsoir à tous. Au Liban, le quartier chrétien de Tyr, englobé pour la première fois dans les ordres d'évacuation de l'armée israélienne, la ville a été vidée de la quasi-totalité de ses habitants. Cela fait partie du paquet de sanctions décidées aujourd'hui par l'Union européenne. L'interdiction de venir en Europe pour tous les soldats russes ayant combattu en Ukraine. Plus de 600 000 visas avaient été accordés l'an dernier. Les suites de l'affaire Liana en France. Aujourd'hui, c'est la mère d'une autre victime du principal suspect qui porte plainte contre l'État pour faute lourde. Le suspect n'ayant jamais été convoqué par la justice. Chaud et froid, un de plus. Au Proche-Orient, Donald Trump accuse l'Iran d'avoir abattu un de ses hélicoptères au-dessus du détroit d'Ormuz et menace de riposter. Un peu plus tôt, il affirmait qu'un accord avec l'Iran était proche. En ce qui concerne le Liban, que l'armée israélienne continue de bombarder, ce ne sont plus seulement les quartiers chiites qui sont visés. 8 personnes ont été tuées dans la ville de Tyr. Israël a émis ce mardi un avis d'évacuation étendu à l'ensemble de la ville, y compris aux quartiers chrétiens. Les autorités ont indiqué que le secteur situé dans la vieille ville a été évacué à 99%. Le père Toufik Boumeri est prêtre catholique à Tyr. Il a été évacué vers Beyrouth ce matin et a coordonné l'accueil de quelques familles. Il répond aux questions de Mélissa Barra.
4: En ce moment-là, les chrétiens qui étaient restés à Tyr, ce sont une population pauvre qui ne se trouvait pas la manière de payer une maison, de louer une maison. Les autres, ils sont déplacés avec les organisations religieuses ici. On a trouvé pour eux une place avec difficulté.
3: Le père Toufik Boumeri avec Mélissa Barra. Les soldats russes.

0: Interdit de séjour en Europe. Ce sont certaines des sanctions adoptées aujourd'hui par l'Union européenne contre la Russie. Julien Chavanne.
1: Les Russes qui ont combattu en Ukraine ne pourront plus passer leurs vacances en Europe. Plusieurs États membres le réclamaient depuis longtemps, pays baltes en tête. Et ils ont été entendus. Ursula von der Leyen, présidente de la Commission européenne.
2: We propose for the first time to ban from entry.
3: Nous proposons pour la première fois d'interdire l'entrée dans l'Union européenne à toute personne ayant servi dans les forces armées russes depuis le début de la guerre. L'Europe restera donc interdite à quiconque a participé à l'invasion de l'Ukraine. C'est aussi simple que cela.
1: Simple, dit-elle, mais il a fallu quand même attendre plus de 4 ans pour que l'idée aboutisse. Les derniers chiffres sur les entrées dans l'UE ont certainement accéléré les choses. On découvrait le mois dernier que plus de 620 000 ressortissants russes avaient reçu des visas européens en 2025, en hausse de 10% sur un an. L'Union européenne a voulu agir en ciblant uniquement les ex-soldats. Bruxelles veut aussi frapper le Kremlin au portefeuille. Le plafond des prix du pétrole russe sera gelé. Le but, c'est d'empêcher que Moscou s'enrichisse encore. Les 27 veulent continuer d'affaiblir économiquement la Russie pour pousser Vladimir Poutine à de vraies négociations de paix.
0: Julien Chavanne, réuni en sommet en Lituanie, les chefs de gouvernement de 8 pays nordiques et baltes ont exprimé aujourd'hui leur souhait de voir l'Ukraine au sein de l'UE et de l'OTAN dès que possible. L'affaire Liana continue d'ébranler la justice et l'opinion publique. En France, le Premier ministre redit sa confiance dans l'ensemble des métiers de la justice. Le gouvernement réfléchit à de nouvelles mesures et demande aux policiers de prioriser les affaires de violences sexuelles sur mineurs. Aujourd'hui, la mère d'une des victimes présumées de l'assassin a porté plainte contre l'État et le ministre de la Justice, Gérald Darmanin. Elle accuse l'institution et le gouvernement de n'avoir pas pris en considération sa plainte déposée en août 2025 contre le suspect. Elle l'accusait d'avoir violé sa fille mineure à de multiples reprises et cette mère a tenu une conférence de presse cet après-midi.
4: La justice n'a pas fait son travail. Pourquoi elle n'était pas arrêtée? Pourquoi il faut attendre un an pour arriver là? Tous les lundis matin, le temps que ma fille elle était chez le psychologue, moi, j'ai appelé la gendarmerie. Et chaque fois, j'ai eu des réponses. L'affaire, il est en cours. Mais je suis la maman de victime. Je ne peux pas entendre ça, qu'il est en cours. Il n'était pas entendu, il n'était pas convoqué. Et la dernière fois que j'ai appelé, ils m'ont dit, si je continue à harceler, ils m'ont fait porte plainte. Et aujourd'hui, Liana, il est mort. Aujourd'hui, je me couche avec le fait, si je n'ai pas déménagé, peut-être ça a été ma fille. J'essaie de faire tout mon possible, mais aujourd'hui, je vois que la justice ne m'a pas suivi.
0: Propos recueillis par Oriane Gendreau. Au Chili, c'est l'une des plus importantes saisies de drogue de l'histoire du pays. D'après le gouvernement, plus de 100 tonnes de cocaïne et de kétamine qui étaient imprégnées dans du bois, invisible donc au premier regard. Des cargaisons estimées à plus de 8 milliards de dollars, probablement à destination de l'Europe. Cette saisie étonne tout de même dans un pays autrefois à l'écart des routes de la cocaïne. Lucia Damert est sociologue à l'Université de Santiago, spécialiste des questions de sécurité.
5: Le Chili, c'est vrai, est plutôt resté à la marge du trafic de drogue, mais au cours de la dernière décennie, les activités illégales en général ont beaucoup progressé en Amérique latine, y compris à une échelle transnationale, et le Chili n'y échappe pas. Ces activités illégales ont particulièrement bien réussi à infiltrer et affaiblir les institutions publiques depuis le Covid. Il y a eu une série de saisies, notamment dans le grand port de San Antonio, ce qui est une bonne nouvelle pour les enquêtes, mais il faut avoir en tête que cela représente seulement une petite partie de la drogue qui circule réellement dans le pays. C'est donc plutôt un signal d'alerte. Enfin, malgré tout ce que je viens de dire, le Chili a des institutions beaucoup plus robustes et fortes face à cela que la plupart des pays de la région.
0: Lucia Damert, jointe par Yago Martín de la rédaction en espagnol de RFI. Au lendemain de l'annonce de l'abandon du SCAF, l'avion de combat européen, la ministre espagnole de la Défense déplore une très mauvaise nouvelle. très préoccupante pour l'autonomie stratégique de l'Europe. On fait passer les intérêts de l'industrie avant les intérêts de la sécurité et de la défense de l'Europe, a ajouté Margarita Robles. Plus de 10 milliards de dollars, c'est la somme déboursée par le géant pharmaceutique britannique GSK pour racheter l'entreprise de biotechnologie américaine Novalent, spécialisée dans les traitements anticancéreux. Une opération qui permettra à GSK d'acquérir 3 médicaments en cours de développement contre le cancer du poumon. La course au traitement contre le cancer est devenue la priorité des grands laboratoires avec, en ligne de mire, Pierre-Olivier, le rachat des biotech spécialisées dans la recherche.
6: Après les années 2000, qui ont représenté un pic d'innovation pour les maladies cardiovasculaires, les années 2010, au cours desquelles de nombreux progrès ont été réalisés sur le VIH et les hépatites, les années 2020 sont celles du cancer. L'an dernier, les ventes d'anticancéreux dans le monde ont dépassé les 250 milliards de dollars, un record. Avec une population toujours plus dense et vieillissante, le nombre de malades à soigner ne cesse d'augmenter. Mais si l'oncologie, le traitement du cancer, peut rapporter gros, cela coûte aussi très cher. En moyenne, seul un candidat médicament sur 10 passe les essais cliniques. Les laboratoires pharmaceutiques ont donc décidé de muscler leur jeu en s'alliant avec des biotech, des start-up spécialisées dans la recherche sur le vivant. Mais dans le monde de la finance, qui dit alliance dit surtout rachat, et GSK est loin d'être le premier laboratoire à s'offrir une biotech. En avril, le français Servier a racheté la biotech américaine Day One pour 2,5 milliards de dollars. En 2023, le géant Pfizer avait acquis l'entreprise Seagen pour 43 milliards.
0: Pierre-Olivier, le premier Européen qui participera à la mission Artemis 3 est un Italien, Luca Parmitano. La NASA a dévoilé ce soir les noms des astronautes qui composeront l'équipage de cette mission. Un pas de plus vers le retour des Américains sur la Lune. Si tout va bien, il s'agira en 2027 de tester des manœuvres de rendez-vous entre Orion et les alunisseurs développées par SpaceX et Blue Origin. Luca Parmitano a effectué 2 missions à bord de l'ISS et des sorties extravéhiculaires particulièrement complexes. La pièce Passeport, déprogrammée à Castres selon son auteur Alexis Michalik, la pièce raconte le parcours d'un migrant érythréen. La mairie RN confirme que Passeport ne sera pas représenté en février 2027. 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

0: C'est l'heure de Mardi Politique sur France 24 RFI. Bonsoir Frédéric Rivière.
1: Bonsoir, bonsoir Rosine, bonsoir à tous.
0: Et ensemble nous recevons Nadège Abou-Mangoli. Bonsoir, merci d'être venue. Vous êtes première vice-présidente de l'Assemblée nationale et députée de la France insoumise de Seine-Saint-Denis. Qu'est-ce qui, selon vous, pourrait éviter un nouveau drame comme celui de Liana?
2: Le drame de Rihanna, en fait, tout le monde se pose la question de ce qui pourrait éviter un drame, et c'est la raison pour laquelle il y a une forte émotion dans le pays, que je partage, qui a été exprimée avec dignité d'ailleurs, à la fois à Florence, mais également partout hier.
0: 60 000 personnes,
2: c'est énorme, quasiment 3 000 à Paris d'ailleurs, dans un rassemblement qui a donné lieu à une interdiction déplorable à mon avis, puisqu'il y a des demandes de réponse, et donc c'est la raison pour laquelle des manifestations ont eu lieu devant des tribunaux. C'est la justice qui est interrogée, ce sont les moyens de la justice qui sont interrogés, et c'est là-dessus évidemment qu'il faut travailler.
0: C'est que les moyens? Vous considérez que c'est une question uniquement de moyens? Parce que pour se défendre, par exemple, soit Macron ou Darmanin dit, ce n'est pas seulement une question de moyens.
2: Mais justement, il y a quand même une forme de déni là-dessus, parce que la question des moyens, elle se pose. Là, par exemple, pour le prochain collectif budgétaire, il est annoncé 400 millions de coupes dans le budget de la justice. Et puis, on a une justice qui est, d'une certaine manière, clochardisée. On a eu une réforme de la police judiciaire qui a déspécialisé, en quelque sorte, les enquêteurs. Et donc, c'est comment on enquête, avec quels moyens, avec quels objectifs. Et c'est là, à mon avis, tout le sens des interrogations de la population. C'est-à-dire qu'en fait, pour qu'une politique publique soit efficace, il faut à la fois des moyens, c'est-à-dire des moyens fléchés.
0: Et de la cohérence.
2: De la cohérence, des objectifs également, et ça, c'était pas clair.
1: Mais allez-y.
0: Non, autre question et après Frédéric, bien sûr. Sébastien Lecornu, donc le Premier ministre, a proposé de renforcer les peines pour les violeurs en série jusqu'à la perpétuité et de raccourcir le délai d'enquête à 3 mois. Est-ce que selon vous, c'est une bonne réponse?
2: Le raccourcissement du délai d'enquête à 3 mois, c'est un début de réponse intéressant, puisque la question aussi, pour protéger, c'est aussi la rapidité, la célérité des enquêtes. En revanche, la question de l'alourdissement des peines, c'est un peu prendre le problème à l'envers. Puisque le vrai sujet, c'est comment est-ce qu'on arrive à des condamnations, à des décisions de justice. Et là, on prend la décision de justice, donc on prend le bout de la chaîne, parce que finalement, l'inflation pénale, la surenchère pénale, ne résout pas le problème principal, qui est un problème structurel de comment est-ce qu'on arrive à faire condamner.
0: Enfin là, en l'occurrence, il n'y a eu ni peine, ni...
2: Mais il y a aussi un autre problème structurel, qui est le problème structurel de comment on accueille la parole des victimes, femmes et enfants, comment est-ce qu'on forme la police et la justice à l'accueillir, à la traiter, et notamment à s'adapter à la pédocriminalité moderne, qui passe aussi, par exemple, par des réseaux, par le numérique. Et c'est là qu'on revient à la question des moyens.
1: Mais au-delà de la sévérité des peines, est-ce que vous diriez qu'il faut prendre toutes les mesures, y compris si elles doivent être assez répressives? Je pense par exemple, puisqu'on en parle actuellement dans le débat, à la castration chimique, mais il peut y en avoir d'autres, mais prendre toutes les mesures pour que les enfants ne puissent pas être exposés à des prédateurs sexuels.
2: Alors il y a la question de l'exposition aux prédateurs sexuels. Donc ça, c'est les questions de comment est-ce qu'on signale.
1: Par exemple, avec ce qui s'est passé dans le périscolaire à Paris.
2: Par exemple, justement, j'allais venir sur la question de l'éducation. Comment est-ce que l'éducation nationale est parée pour cela, pour repérer? Donc il y a les EVARS, l'éducation à la vie affective, sentimentale et sexuelle, qui permet de repérer, par exemple, les dysfonctionnements, quand on sait que 3 enfants par classe sont potentiellement victimes de violences. Et la coordination entre les différents services publics, vous avez parlé de l'éducation nationale, mais quelle coordination également avec la justice et la police? Et puis, même dès le départ, c'est-à-dire comment on recueille la parole. On sait qu'aujourd'hui, la présidente de l'association Face à l'inceste a dit que la formation des personnels de police et de gendarmerie qui doivent être formés, on n'est pas au bout.
1: Et vous pensez qu'à cet égard, l'affaire Doutreau a fait beaucoup de mal à la confiance qu'on porte à la parole des enfants?
2: Mais justement, on est dans un mouvement inverse aujourd'hui, c'est-à-dire que...
1: Ah oui, mais peut-être en réaction.
2: On est dans un mouvement inverse, c'est-à-dire que on a depuis quelques années des associations, d'ailleurs très souvent adossées aux associations féministes, parce que finalement, les violences faites aux enfants, ça relève aussi de violences patriarcales, c'est souvent des violences intrafamiliales. Eh bien, aujourd'hui, il y a nécessité de croire les enfants et d'être formés à les écouter. Mmh. Par exemple, ne pas leur faire répéter telle ou telle chose, avoir des méthodologies pour qu'ils parlent. Mmh. Et puis, c'est long. Mmh. Donc, du coup, ça nécessite encore une fois des moyens, de la pédagogie et aider les services publics, oui, et les associations qui œuvrent pour cela.
0: Alors c'est pas la première fois que des drames comme ça arrivent, mais l'émotion dans le pays est absolument immense aujourd'hui. Parfois la pression populaire a plus de poids. On l'a vu, on le voit là dans la rue. Vous parliez des 60 000 personnes qui ont été manifestées, plus de poids que l'opposition politique. Est-ce que cette révolte populaire peut jouer pour que les choses bougent? Est-ce que ça veut dire que, dans le fond, le pouvoir politique est quand même un peu coincé parfois et que l'opposition veut faire des avancées et que, dans le fond, c'est uniquement la pression populaire qui marche dans certains cas?
2: Alors après, il faut savoir ce qu'on appelle pression populaire. J'entends ce que vous dites sur la réaction légitime égard à l'émotion. Mais la pression populaire, c'est aussi le travail d'associations, de collectifs, de la société civile organisée. Ça existe déjà. Donc ça existe déjà et c'est ce qui nourrit aussi le travail, vous dites, de l'opposition, mais pas seulement. En fait, il y a quand même un arc assez large de politiques aujourd'hui qui travaillent sur le sujet. Mais moi, ce que j'aimerais dire à cet égard, c'est que faut faire attention aussi à l'émotion. Parce que l'émotion, justement, tout à l'heure, vous parliez d'alourdissement des peines, c'est ce qu'a annoncé Monsieur Lecornu, mais en fait, ça, ce sont des solutions d'immédiateté qui peuvent répondre à une certaine forme de colère, mais ça n'est pas une solution durable.
0: Oui, vous voulez dire action-réaction, et c'est pas toujours...
1: Un soulèvement populaire qui amène à des changements de société, dans le projet d'LFI, ça.
2: C'est dans le projet d'LFI.
1: Et cette expression populaire, aussi spontanée soit-elle, j'imagine que vous la respectez.
2: Bah, je la respecte profondément, mais je réagissais surtout à la relation entre cette réaction populaire et à la réaction gouvernementale. C'est là, à mon avis, qu'il faut être dans le sérieux. Et par ailleurs, des choses existent. Il y a eu un rapport commandé par la Civise en 2022 qui notait déjà des dysfonctionnements. Donc en fait, tout existe déjà et c'est malheureux qu'on doive arriver à ce genre de drame pour qu'il y ait une prise de conscience.
1: Est-ce que vous pensez qu'aujourd'hui, cette émotion et cette colère, ça, elle vient aussi du fait que un certain nombre de Français se disent que on a sous-estimé l'ampleur du phénomène et peut-être même qu'on n'a pas voulu lui donner l'importance qu'il avait véritablement?
2: Bien écoutez, moi je ne peux que constater que, par exemple, les moyens nécessaires à la lutte contre les violences faites aux femmes et aux enfants ne sont pas au niveau. Et c'est en large contraste avec la prise de conscience dans la société qu'il existe des formes de violence sexiste et sexuelle à l'égard des enfants. Que les gens aujourd'hui comprennent. Il y a une acculturation de la population à ces sujets. Il y a 3 enfants par classe, je disais tout à l'heure, qui sont touchés. Je pense que les gens entendent, par exemple, qu'il y a 160 000 enfants victimes tous les ans. Et donc, cette médiatisation va aider. Oui. Mais la réalité, c'est que tout cela existait déjà.
0: Dans vos propos, parce que vous faites exactement le constat que tout le monde fait, mais pour que les choses changent, qu'est-ce que LFI, par exemple, proposerait?
2: Ben, par exemple, moi, je propose de s'inspirer de l'Espagne. L'Espagne, qui, il y a 20 ans, a fait une proposition politique de lutte vigoureuse contre les violences sexistes et sexuelles.
0: Avec succès, d'ailleurs.
2: Avec succès, avec un triplement des moyens financiers. 20 ans après, il y a un constat, c'est que les violences sont divisées par deux. Il y a l'Espagne, il y a également l'Islande qui met en place des maisons de l'enfance avec une prise en charge intégrée, par exemple du suivi, de détection des violences, de suivi. Nous, par exemple, on propose une prise en charge gratuite dès la judiciarisation jusqu'aux soins pour les victimes. Et puis, évidemment, les 3 milliards contre les violences. Et enfin, des moyens pour la police judiciaire. On l'a vu que ce qui pêche, ce sont les moyens d'enquête. Ouais. Il y a des besoins aujourd'hui de s'adapter aux nécessités du temps.
1: Est-ce que réserver certains métiers liés à la petite enfance aux femmes, ça serait saugrenu?
2: Je pense que ce serait ne pas faire confiance à la vérité humaniste que nous avons.
1: Il faut bien constater que ce sont toujours quasiment et dans 99,9% des cas des
2: et
1: hommes.
2: Et vous revenez sur la question du patriarcat, de la lutte contre.
1: Patriarcat, pédocriminalité.
2: Parce que
1: dans un débat philosophique.
2: C'est quand même un débat important quand on sait que ce sont, vous l'avez dit vous-même, les hommes qui commettent les violences à l'égard des femmes et des enfants.
1: Non, je parlais des enfants là.
2: Voilà, à l'égard des enfants. Mais la réalité, c'est que on ne sortira pas de là par la question de la séparation des genres.
0: Juste pour terminer et clore ce chapitre tragique, Gérald Darmanin refuse de démissionner. Il a dit je ne démissionnerai pas. Est-ce que demander la démission d'un ministre, est-ce que ce n'est pas un réflexe un peu inéculé? Et puis d'un autre côté, est-ce qu'on peut demander une justice indépendante et à la fois de faire pression qu'un ministre fasse pression sur des juges sur lesquels il n'a aucun pouvoir?
2: Justement, on ne nous demande pas qu'il y ait des pressions sur les juges. Au contraire, on considère...
0: Non, mais en quoi il est responsable s'il ne peut pas agir
2: En fait, un service public conséquent et de qualité, c'est le résultat à la fois de moyens dédiés pour cette politique publique et à la fois des objectifs qui sont des objectifs politiques. Donc les moyens, c'est des questions budgétaires, les objectifs, c'est des orientations politiques. Et il y a donc une responsabilité politique quand cela a défailli. Mais moi, je constate qu'il y a une tendance depuis plusieurs années à ne pas prendre ses responsabilités politiques. On l'avait vu lors de la mort du militant écologiste Rémi Fraisse. Il y a une responsabilité, elle doit être prise dans la totalité.
1: On va revenir au meeting de Jean-Luc Mélenchon dimanche à Saint-Denis. Jean-Luc Mélenchon a repris à son compte, à la surprise générale, serait peut-être beaucoup dire, mais enfin ça a provoqué un peu d'étonnement, cette formule qu'on entendait généralement dans les meetings du Rassemblement National, on est chez nous. Alors, la question qu'on se posait avec Roselyne, c'est on est chez nous, qui est le on?
2: Bah, le on, c'est les gens qui étaient présents d'abord à ce grand meeting qui a rassemblé des milliers de personnes et c'était un grand succès.
1: Oui. Mais ça s'appelle exactement
2: le retournement du stigmate.
1: Oui.
2: C'est-à-dire qu'il y a beaucoup de gens dans ce pays à qui on dit en permanence, en tout cas à qui on fait comprendre en permanence, qu'ils sont des éléments extérieurs à notre société. Eh bien, nous disons que nous sommes ici tous chez nous et nous combattons cette stigmatisation des personnes. Ça s'appelle le retournement du stigmate, et c'est une manière de dire que finalement, la France accueille d'égale manière ses enfants, son peuple, et qu'on est effectivement chez nous. Parce que ça, c'est quelque chose dont souffre beaucoup
0: de... Vous prenez quand même les codes et les symboles du Rassemblement National. Alors, on pourrait dire que le LFI fait ce qu'on appelle de la triangulation, c'est-à-dire qu'on va sur le terrain de l'autre, mais quand même avec des idées que vous combattez.
2: Mais moi, c'est pour ça que j'ai bien parlé de retournement de stigmate. C'est pas aller sur les terres de l'autre, parce qu'en fait, la réalité, c'est qu'aujourd'hui, il y a une volonté par les forces d'extrême droite, évidemment notamment, de confisquer d'une certaine manière la citoyenneté et de confisquer le pays et de dénier à certains
1: et le drapeau français qui était assez largement diffusé au cours de ce meeting, ce qui est assez nouveau aussi.
2: Je vous invite à revoir un certain nombre de meetings. C'est pas vraiment nouveau en réalité.
1: Il y en avait sans doute plus que d'habitude.
2: Peut-être, mais en fait, en réalité, je ne crois pas.
1: Il y avait des distributions de drapeaux.
2: Je ne crois pas.
0: Non, mais vous pourriez dire de la même manière pourquoi on laisserait le patriotisme au Rassemblement National.
2: On est en train de dire, nous on dit on est chez nous. Donc on est chez nous, on est en France. Le drapeau de la France est bleu, blanc, rouge. Et nous le revendiquons, d'autant plus que c'est un héritage des combats et pour la République.
1: Alors la nouvelle France, c'est un concept qui est omniprésent maintenant depuis quelques temps dans le discours de la France insoumise. Mais il y a deux ans déjà, lors des élections législatives de 2024, Rima Hassan avait exprimé un peu d'impatience par rapport à ce concept. Elle avait dit le temps du porte-parole est terminé. Et tout récemment, c'était en avril dernier, elle disait en substance que cette nouvelle France, issue de l'immigration, précisait-elle, doit être aux manettes. Et que pour l'instant, on n'y est pas encore. C'est une aspiration que vous partagez, vous dites aujourd'hui, LFI ne donne pas encore assez de place aux gens issus de l'immigration?
2: D'abord, je voudrais rappeler que ce qu'a dit Rima Hassan se déroulait dans un meeting de la gauche rassemblée. Ouais. Et donc c'était un message totalement assumé
1: au sein de la gauche rassemblée
2: que Rima Hassan prend un élément de ce qui est pour nous la Nouvelle France. Et oui, nous assumons que la prise en charge de responsabilité, et pas seulement politique en réalité, doit être partagée, parce que la France d'aujourd'hui, c'est pas la France d'hier. Il y a souvent, en fait, moi ce qui me pose un problème, c'est que j'ai l'impression que dans le regard dans la tête de certains, en fait, ici, quand on est issu de l'immigration, on n'est pas d'ici. On est dans le temps où les personnes qui aujourd'hui subissent le racisme et les discriminations sont, pour leur écrasante majorité, nées en France. On n'est plus dans l'immigration des années 20 de travail et dans les années 70. On est aujourd'hui dans une France qui aspire à la fin de l'ensemble des discriminations, et les discriminations touche évidemment l'accès à un certain nombre de responsabilités. Et donc nous, on essaye à notre niveau, notamment dans le cadre des élections, des différents scrutins qui sont derrière nous et devant nous, d'être en conformité avec ce que l'on dit. Et puis la Nouvelle France, c'est pas seulement l'immigration. La Nouvelle France, on a commencé à en parler d'ailleurs au sujet du drame de Liana. C'est aussi toute cette société civile, tous ces gens qui, par exemple, disent que les enfants aujourd'hui ont une voix à faire entendre. Ce sont toutes les personnes LGBT qui étaient reléguées. Et voilà, donc en fait, on est dans une forme de cohérence à l'égard de notre projet politique.
0: Mais est-ce que vous trouvez que Jean-Luc Mélenchon incarne cette Nouvelle France? Parce que c'est un mâle blanc, plus de 50 ans. Plus de 50 ans.
2: Je pense que ça n'aurait échappé à personne, si c'est un homme blanc depuis 50 ans.
0: Qui est passé par le mitterrandisme, par le socialisme, qui a été au PS. Donc, est-ce que lui incarne à 74 ans, il incarne la Nouvelle France?
2: Ben en fait, il est à la tête d'un collectif et d'une équipe. En fait, moi, j'ai quand même, enfin, je veux pas jeter des fleurs à notre mouvement, mais j'ai quand même l'impression que l'équipe
0: autour,
2: j'ai l'impression quand même que l'équipe autour de Jean-Luc Mélenchon incarne cette Nouvelle France, et qu'aujourd'hui, on a des personnalités politiques éminentes qui le poussent. C'est la question d'une équipe, et c'est la question d'un futur gouvernement, et c'est ça aussi qu'on veut incarner. On a cette figure tutélaire qui est Jean-Luc Mélenchon, nous pensons que c'est le meilleur candidat, mais nous avons aussi une équipe à mettre en avant, et qui, à mon sens, incarne cette Nouvelle France avec des compétences, avec des expériences, avec des personnalités singulières.
1: Et nous sommes sous la tutelle de l'horloge qui a dit son dernier mot. Merci beaucoup.
0: Voilà. Merci beaucoup. Merci Nadège Abou-Mangoli, merci d'être passé sur le plateau de France 24 et RFI. Merci Frédéric.
1: Merci,
0: et
1: merci bonne soirée, la
0: aussi à Camille Néranflor, Simon et Sacha Bamba d'avoir préparé cette émission, et évidemment toute l'équipe technique. À très vite.
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4: 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Il est 20h30 à Kinshasa et à Bounia, 21h30 à Paris et à Kigali.
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4: Bonsoir à tous. À la une, le football. Le Chili s'impose 2-1 face à la RDC en match de préparation de la Coupe du Monde. Un match joué à huis clos en France en raison de l'épidémie d'Ebola qui touche l'est de la République démocratique du Congo. Au Kenya, un manifestant tué par balle lors d'un nouveau mouvement de protestation contre la construction d'un centre de quarantaine pour des Américains qui seraient infectés par le virus Ebola. Ce scandale au Sénégal, un maître coranique condamné à 20 ans de prison pour le viol de 28 jeunes filles à Touba, des faits qui remontent à 2023. Et puis l'indignation et la colère au Mali après l'arrestation de deux journalistes dont les propos ont déplu à la junte au pouvoir. Le football, à deux jours du coup d'envoi de la Coupe du Monde 2026, la République démocratique du Congo a disputé son dernier match de préparation cet après-midi à Orléans, en France, face à le Chili, une équipe non qualifiée pour ce mondial. Bonsoir Eric Mamrut.
5: Bonsoir Sylvie, bonsoir tout le monde.
4: Et à l'arrivée, une prestation contrastée des Léopards, marquée par une défaite de 2-1.
5: Auteur d'un bon 0-0 mercredi dernier face au Danemark, les Congolais ont bien entamé la partie face au Chili, bien en place, ils ont signé plusieurs beau mouvement collectif, sans toutefois se montrer très percutant dans la surface de vérité, avec en première mi-temps une seule frappe cadrée sur 4 tentatives, un tir sans grande puissance de Noah Sadiki. Guerre menacée, les Chiliens ont haussé le rythme à la reprise et trouvé l'ouverture grâce à un missile des 35 mètres de Dario Osorio sur lequel Lionel Messi ne pouvait pas grand-chose. La maîtrise était sud-américaine, même si les Léopards finissaient fort la partie avec plusieurs situations mais pas de véritable occasion franche. Ce sont même les Chiliens qui inscrivaient un deuxième but sur un coup franc parfaitement frappé de Matias Sepulveda à la 86e minute. La réduction du score dans la foulée de Joris Kayembe d'une belle frappe ne changera rien. Les hommes de Sébastien de Sabre s'inclinent 2-1, confirmant ainsi leur manque de tranchant offensif. Il leur reste 8 jours maintenant pour s'améliorer avant d'entamer la seconde Coupe du Monde de leur histoire. Ce sera le 17 juin face au Portugal avant d'affronter ensuite la Colombie puis l'Ouzbékistan.
4: Ce sera un match retransmis sur nos antennes africaines. Merci Eric Mamrut. Pendant ce temps au Kenya, de nouvelles manifestations ont éclaté à Nanyuki, c'est dans le centre du pays, contre un projet de centre de quarantaine pour les ressortissants américains qui seraient exposés à ce virus Ebola. La journée a été marquée par des affrontements entre protestataires et forces de l'ordre. Un manifestant a été tué alors que le Kenya n'a recensé aucun cas de contamination au virus. Le projet suscite une forte opposition, car c'est sur une base aérienne voisine de Nanyuki que le centre doit être installé. Reportage d'Alban Tiroir.
6: Nous ne voulons pas d'Ebola, martèlent les manifestants munis de drapeaux kényans. Dans les rues du centre-ville de Nanyuki, ils font face à des tirs de gaz lacrymogène et de canons à eau. Kamore Warukinyu, vendeur de chapati, les galettes de farine, déplore ce déploiement sécuritaire.
7: Nous ne voulons pas de violence, nous ne voulons pas de gaz lacrymogène, nous voulons simplement rejeter Ebola. Nous voulons manifester tranquillement. Nous ne voulons pas de ce centre, nous n'avons jamais vu ce virus et maintenant ils veulent l'importer et l'amener ici. Pourquoi faire ?
6: Le centre devrait être composé de 50 lits d'isolement pour des ressortissants américains exposés au virus Ebola. Betuel Onyango, 24 ans, ne cache pas sa colère.
8: La maladie Ebola qui est apparue en République démocratique du Congo devrait être contrôlée dans sa zone d'origine. Trump considère le Kenya comme une décharge. C'est comme si les Américains nous considéraient comme tellement inférieurs qu'ils pouvaient venir chez nous pour y déverser des maladies. C'est pas bon pour nous.
6: La justice kényane a suspendu la mise en place du centre de quarantaine, mais selon l'agence de presse Reuters, des avions militaires américains sont déjà arrivés sur place, transportant du matériel et du personnel. Les autorités kényanes ont aussi affirmé leur volonté de poursuivre le projet. Alban Tironanyuki, RFI.
4: Et côté bilan officiel, les autorités congolaises ont communiqué les derniers chiffres de l'épidémie dans les provinces de l'Ituri du Nord et du Sud Kivu. 7 personnes guéries sont sorties des centres de traitement, ce qui porte leur nombre total à 19. Mais au-delà des chiffres, il y a la question de leur prise en charge. Patient Nigodi.
9: 7 sont sortis en une journée de l'hôpital de Nyankunde à Ituri. C'est là aussi que la létalité est la plus basse de toute l'épidémie. 3,8% pour 26 cas confirmés. À Mongwalu, épicentre de la flambée, elle atteint 29,6%. À Katwa, dans le Nord Kivu, elle dépasse 72%. L'hôpital de Nyankunde est une structure avec des médecins formés, des protocoles et une capacité réelle de prise en charge. Cela que travaillait Peter Stafford, médecin américain évacué à Berlin après avoir contracté le virus. Lui a reçu un traitement antiviral. Il est sorti guéri le 6 juin dernier. Les patients congolais de Nyankunde n'ont pas eu ces traitements. Il n'existe pas de traitement antiviral homologué contre la souche Bodibungyo. Les équipes de la Riposte expliquent que ces patients ont eu des soins standards, réhydratation, traitement des symptômes, mais dans une structure qui fonctionne. C'est là la leçon de ces chiffres. La prise en charge précoce dans une structure équipée fait la différence et c'est précisément ce qui manque dans la majorité des zones touchées où certains patients fuient les centres de traitement, où les équipes sont attaquées, où les familles gardent les malades à domicile.
4: En bref, 2 journalistes arrêtés aux Comores après la publication d'articles sur l'état de santé de l'ex-président Ahmed Abdallah Sambi. C'est ce qu'on a appris auprès d'un de ces journalistes ainsi que du président du syndicat de la presse. L'ex-président Sambi est accusé d'avoir détourné une fortune à la faveur d'un programme de vente de passeports. Au Mali, ce sont 2 journalistes qui ont été arrêtés. Shahana Takou, qui va passer sa deuxième nuit en prison, figure de la presse malienne. Le directeur de publication du journal 22 septembre a été placé sous mandat de dépôt pour atteinte au crédit de l'État, David Baché.
10: Les magistrats violent, détournent la procédure. Lors d'un événement sur le journalisme panafricain, Shahana Takou a estimé que la justice malienne ne respectait pas les droits des médias. Citant le cas du journaliste Youssouf Sissoko, condamné en mars à 2 ans de prison par le pôle judiciaire anti-cybercriminalité, Shahana Takou a déclaré « Les juges ignorent superbement la loi sur la presse ». C'est précisément devant le procureur de ce pôle anti-cybercriminalité que Shahana Takou a dû s'expliquer hier, sollicité par RFI. Adama Koulibaly n'a pas donné suite, mais il a donc envoyé le journaliste en prison et fixé son procès pour atteinte au crédit de l'État à travers l'institution judiciaire au 27 juillet. La Maison de la Presse du Mali condamne une décision qui ternit l'image de la justice, de la presse et du pays et annonce des actions futures contre cette atteinte flagrante et grave à la liberté d'opinion et de presse. « J'ai mal et j'ai peur pour mon pays. Nous assistons à la mort du journalisme », a réagi Mohamed Attaher Alidou, éminent journaliste malien dont l'édito politique a depuis plusieurs années été supprimé. « Je suis sidéré », confie un magistrat haut placé. « Un jour, ces gens rendront des comptes. Gouverner par la peur est une forme de faiblesse. »
4: Et puis un autre journaliste, Abdramane Keïta, du journal Le Témoin, a également été arrêté après avoir déploré que la ville de Kidal, sous contrôle des djihadistes du JNIM et des rebelles du FLA, était actuellement administrée par le chef du JNIM. Direction le Sénégal avec cette condamnation inédite. Un maître coranique a été condamné à 20 ans de prison pour viol et acte pédocriminel sur 28 de ses élèves, des jeunes filles, dans une école de Touba située à 200 km de Dakar. Léa Lisa Westerhoff.
11: Les victimes avaient entre 7 et 16 ans au moment des faits en 2023. C'est lorsque l'une des élèves, âgée de 15 ans à l'époque, demande à sa mère de ne plus retourner à l'école coranique de son quartier pour devenir femme de ménage que la mère s'interroge. Elle questionne alors la petite sœur qui, âgée de 11 ans, finit par révéler les viols répétés que les deux sœurs subissent. cannabis de la part de leur maître coranique, Serine Khadim Baké. La mère interroge d'autres parents. Les témoignages de viols et d'attouchements se multiplient pour atteindre une cinquantaine. Tous concordent sur le mode opératoire du maître coranique installé dans ce quartier de Touba depuis 2017. Au final, 28 parents décident de porter plainte et ce malgré les pressions des proches du maître coranique issu d'une des plus prestigieuses lignées maraboutiques du pays qui propose de l'argent contre le silence des victimes. D'abord en fuite, Serine Khadim Baké se livre finalement à la police en juin 2023. Lors de son procès hier, confronté au témoignage des 26 victimes présentes, le maître coranique a continué de nier les faits. Au final, le juge a prononcé la peine maximale, 20 ans de prison, telle que requise par l'avocat général, pour viol et pédophilie. Une condamnation historique dans un pays où le viol n'est criminalisé que depuis 2020. Léa Lisa Westerhoff, Dakar.
4: Et enfin, au Burkina Faso, la junte a suspendu pour 3 mois 2 associations musulmanes pour troubles à l'ordre public. Une mesure prise 2 semaines après la fermeture d'une importante mosquée, mais aussi l'arrestation d'un imam qui critiquait une loi sur la liberté religieuse. C'est la fin de cette deuxième édition d'Afrique Soir. Merci à vous de l'avoir suivi. Les 21h40 ici à Paris. À suivre sur la radio du Monde, Accent d'Europe. Bonne soirée.

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1: Bonsoir à toutes et à tous. Plongez ce soir dans le phénomène des gangs juvéniles. Ils essaiment et brisent des vies d'enfants et d'adolescents partout en Europe. Et parmi ces jeunes, de plus en plus de filles. On en parle avec un éminent spécialiste juste après notre reportage en Suède. Nous serons aussi en Irlande du Nord, au milieu de spectaculaires gradins de basalte taillés en alvéoles, une sorte de pavage naturel qui plonge dans l'Atlantique, la Chaussée des Géants. C'est un site volcanique très trop touristique. Accent d'Europe, c'est parti, bienvenue.
2: Les filles peuvent par exemple transporter de la drogue. Elles sont utilisées pour stocker de la drogue et des armes. Certaines participent à des fusillades et à des explosions.
1: Comment enrayer l'engrenage des gangs ? En Suède, face au recrutement de mineurs toujours plus jeunes, le gouvernement conservateur mené par le Premier ministre Ulf Kristersson assume un tournant répressif. Il veut abaisser l'âge de la responsabilité pénale de 15 à 13 ans et commence à aménager des quartiers réservés aux mineurs dans les prisons. C'est une rupture avec la tradition suédoise de réhabilitation éducative et une stratégie contestée par les associations qui préviennent les gangs s'adapteront. Ils le font déjà d'ailleurs. De plus en plus, les réseaux ciblent les jeunes filles parce qu'elles attirent moins l'attention de la police. Nouvelles recrues du crime organisé, mais aussi victimes de pressions, d'emprises et de violences. Les filles des gangs, c'est le reportage de notre correspondante en Suède, Ottilia Ferret.
3: Maria, 11 ans, s'apprête à entrer dans la pizzeria du quartier. Elle hésite encore.
4: Moi, je vais prendre une kebab ou une margarita, ça va être trop bon.
3: Une vingtaine de filles, âgées de 9 à 12 ans, s'installent à table, impatientes de déguster les fameuses pizzas. Ce jour-là, c'est Lebi qui invite. Lebi est une association qui travaille auprès de jeunes filles pour prévenir l'exclusion sociale et les trajectoires vers la délinquance.
4: Au lieu de rester collé à nos téléphones, on peut venir ici à Lebi pour manger ensemble. On parle de tout, de ce qui se passe à l'école ou de nos histoires de cœur.
3: On est à Södertälje, à une heure au sud de Stockholm, ville où la délinquance juvénile a fortement augmenté.
4: Juste là dehors, une personne a été tuée dans une fusillade.
3: Près du comptoir, on trouve Sandra, 22 ans, une encadrante sollicitée de toutes parts par les jeunes filles qui veulent la prendre dans les bras.
5: Aujourd'hui, elles peuvent être recrutées dans un centre de loisirs, dans la rue, à l'école, même simplement en rentrant du bus. De plus en plus de filles prennent un mauvais chemin. Elles commencent par de petits vols, elles se poussent entre elles à faire des bêtises. Les filles sont souvent utilisées comme des proies.
3: Ici, au sein de Lebi, des liens forts se sont rapidement créés.
5: On est devenus un peu comme leurs grandes sœurs. Quoi qu'elles aient à nous dire, elles savent qu'on ne va pas les juger. On ne va pas non plus aller le répéter à leurs parents. On les écoute, on leur donne des conseils. On veut juste qu'elles se sentent à l'aise et qu'elles osent parler à quelqu'un.
3: À Stockholm, les allées et venues de jeunes adolescents rythment Frihuset, l'une des principales organisations de prévention auprès des jeunes à risque. Ils sont nombreux à saluer Camilla Salazar-Atias au passage. Ça fait 20 ans qu'elle travaille ici comme criminologue.
6: L'essentiel de ce qu'on fait, c'est de créer un environnement positif. Il s'agit de renforcer l'estime de soi. Et plus on intervient tôt, meilleurs sont les résultats.
3: Camilla ajuste ses grandes lunettes rectangulaires et reprend en expliquant que les filles sont utilisées pour commettre parfois des crimes d'une extrême violence.
2: Les filles peuvent par exemple transporter de la drogue. Elles sont utilisées pour stocker de la drogue et des armes. Certaines participent à des fusillades et à des explosions.
3: À 200 km au nord de Stockholm, Nathalie Klockars, 29 ans, décroche le téléphone tout en installant sa fille dans la voiture. Jusqu'en 2020, elle a été une importante vendeuse de drogue et a travaillé pour différents gangs pendant près de 5 ans. À 19 ans, elle récoltait plus de 8000 euros par semaine. Mais depuis, les choses ont bien changé.
7: Quand j'ai commencé, c'était encore un peu honteux de vendre de la drogue ou d'avoir un petit copain criminel. Mais aujourd'hui, c'est tendance. Tout d'un coup, c'est devenu cool d'être criminel. Mais dans ce milieu-là, les femmes ont très peu de valeur. Tout a tellement changé. Je pense que si j'étais active aujourd'hui, j'aurais probablement été victime de violences ou de viols.
3: Aujourd'hui, environ 10 000 filles sont considérées comme liées au réseau criminel en Suède. Le point positif, c'est qu'elles semblent en sortir plus facilement que les garçons. Devenir maman, c'est ça qui a poussé Nathalie à tout arrêter. Quand elle a accouché, elle a été soutenue et accompagnée par les services sociaux.
7: Si j'avais bénéficié de ça à 19 ans, quand j'étais malade, déscolarisée et avec des problèmes de drogue, j'aurais peut-être pris un autre chemin. Peut-être qu'il aurait été plus facile de me sauver. Ces filles ont juste besoin d'adultes qui osent croire en elles.
3: À Göteborg, Anna Biström coordonne le programme intitulé « Un angle mort » consacré aux jeunes filles dans les réseaux criminels. Longtemps invisibilisées, elles apparaissent aujourd'hui à la fois comme actrices, mais aussi victimes de ces réseaux.
0: L'univers des gangs est marqué par une très forte culture machiste. Pendant longtemps, ces filles sont restées sous les radars. Certaines sont exploitées, utilisées comme marchandises ou échangées lors de règlements de comptes entre gangs. Elles peuvent servir de monnaie d'échange. Leur corps peut devenir une source de revenus pour la criminalité organisée.
3: Il s'est avéré que plus de 80% des filles suivies dans le cadre de ce projet avaient été exposées à des violences sexuelles. Valoriser les jeunes filles, croire en elles et les accompagner dans les moments difficiles, c'est précisément la mission des associations comme les BI.
8: Fabrice Rizzoli, bonjour.
9: Bonjour.
8: Vous êtes docteur en sciences politiques, spécialiste de la grande criminalité et des mafias, enseignant à Sciences Po, président cofondateur de CrimAlt, également une association engagée contre l'emprise du crime organisé. Dans le reportage que nous venons d'entendre, nous étions en Suède. Des filles, parfois très jeunes, sont recrutées par des gangs parce qu'elles passent visiblement plus facilement sous les radars. Est-ce que les femmes, les filles, c'est un angle mort des réseaux criminels? Est-ce que c'est un phénomène nouveau?
9: Peut-être une petite nouveauté sur une implication un peu plus importante des femmes dans le trafic de stupéfiants en France et en Suède, parce qu'elles font des missions qui ne sont pas uniquement réservées à ce qu'on donnait aux femmes d'habitude. Conserver la drogue, on appelle les nourrices, donc parce qu'elles n'ont pas de casier judiciaire, sont mères célibataires, elles peuvent être sous emprise, mais des fonctions finalement assez bas de gamme. Or, on assiste à une petite recrudescence de missions importantes chez les femmes dans le narcotrafic en France.
8: Par exemple,
9: les derniers dossiers donc du PNACO, le fameux parquet national anti-criminalité, qui est en place depuis un an, s'est saisi d'environ plus de 500 dossiers. Vous avez plus de 10% de femmes, hein, 60 femmes qui sont impliquées et elles donnent le top départ pour un assassinat. Elles font des repérages. Certaines gouvernent une place de drogue. Hein. Elle ne se contente pas d'être une vendeuse comme ça aux abords d'un lycée, non. Elle commande des hommes qui étaient en train de vendre, eux, en dessous d'elle. Donc là, il y a une nouveauté, même si ça reste 10%. Dans les dossiers comme ça que je vois apparaître, elles font partie quand même, en général, du clan. Elles sont plus la femme, la compagne de, la sœur de, du trafiquant qui est en prison, qui a été assassiné, qui commence à jouer un rôle.
8: On a l'impression que ces bandes fonctionnent beaucoup avec des enfants.
9: Disons que la mode, c'est de recruter, notamment par réseaux sociaux, n'importe qui sur le territoire pour commettre soit un assassinat, pour tenir un point de deal, ou commettre d'autres types d'exactions. Ça, c'est la grande nouveauté, parce qu'effectivement, il fut un temps, mon temps, il y avait un café où on testait les jeunes et on les connaissait, on leur faisait donner des missions pour voir ce qu'ils étaient capables de faire, même parfois jeunes aussi, à 16-18 ans. Mais là, le recrutement comme ça, à l'emporte-pièce, de personnes qu'on ne connaît pas à partir des réseaux sociaux, c'est une grande nouveauté. Petit bémol quand même, lorsque un groupe criminel, un réseau criminel à Marseille ou ailleurs recrute un tueur qui vient de Savoie ou un souffle, donc quelqu'un qui surveille un point de deal, lorsqu'il le recrute de sa province, il faut quand même aller le chercher à la gare, il y a quand même une équipe criminelle qui vient le chercher, notamment dans les assassinats, il faut lui donner une arme. Donc, ok, vous avez des jeunes impliqués, très jeunes, recrutés sur les réseaux sociaux, c'est une nouveauté, mais le réseau criminel est encore la vraie force des activités criminelles en France.
8: Mais est-ce que sur les réseaux sociaux, on assiste du coup, vous parlez de mode, hein, donc est-ce qu'on assiste à de nouvelles formes d'esthétique, de marketing criminel, d'une certaine manière, on dirait on met en scène l'argent, on met les armes, le prestige, la vengeance, est-ce que c'est ça qui attire les profils les plus jeunes?
9: Oui, alors j'aimerais bien des études académiques là-dessus. D'ailleurs, CrimAlt a demandé un financement pour un projet de recherche pour vraiment étudier ça de manière scientifique. En attendant des grands projets de recherche en France sur le crime organisé, il est clair que les dealers, les chefs de réseau criminel, ont d'abord fait des offres commerciales modernes aux consommateurs. Hein. Malheureusement, en plus aujourd'hui, il y a effectivement une offre dite commerciale pour compris commettre des assassinats, mettre en scène la violence, la puissance, le fait que vous allez utiliser une arme de guerre. Mais enfin, il semble que les profils recrutés, là, d'ailleurs, certains ont déjà été condamnés, hein, je pense à l'assassin de Nassim, hein, le jeune chauffeur de VTC, victime innocente à Marseille. Le gamin de 14 ans à l'époque des faits a été condamné au mois de janvier à 17 ans de prison. Et on a quand même un peu l'impression qu'il n'avait pas beaucoup besoin d'être séduit pour répondre à ses offres. Qu'est-ce qui se passe dans la société des jeunes pour que ceux-ci aient envie de se vendre pour tuer des gens? Ça reste quand même quelque chose qu'on peut étudier.
8: La Suède envisage d'incarcérer des mineurs de 13-14 ans pour les crimes les plus graves. Est-ce que si on frappe ces exécutants très jeunes, est-ce que vraiment on touche le réseau? Est-ce que c'est vraiment la solution?
9: Bah non, c'est de la chair à canon, on en trouvera d'autres. Notons quand même que parmi les peu de profils aujourd'hui condamnés très très jeunes en France, ce sont tous des déglingués de la vie. Ça fait totalement unanimité. Je parle pour les plus jeunes, donc abandonnés. D'abord, que ce soit d'ailleurs les commanditaires, parce que le commanditaire du tueur de Nassim a lui-même été abandonné à l'âge de 8 ans, c'est de foyer en foyer, et ce sont des gens qui ont subi des injustices de la vie terribles, parce que l'assassin de Nassim, notamment surnommé Pépito, non seulement a été de foyer en foyer, mais il a été maltraité, y compris en famille d'accueil, ou abandonné, ou peu surveillé. La prison, j'entends, il faut nous protéger des assassins, mais il y a un énorme travail à faire pour préserver notre jeunesse de tels agissements. Je veux dire, on dépense beaucoup d'argent pour construire des porte-avions. Je comprends, je ne fais pas de concurrence, mais enfin, il y a de l'argent à mettre pour préserver notre société de jeunes tueurs qui ont été abîmés par la vie.
8: Merci beaucoup, Monsieur Rizzoli, d'avoir répondu à nos questions. Je rappelle que vous êtes docteur en sciences politiques, spécialiste de la grande criminalité et des mafias, enseignant à Sciences Po.
10: Et voilà, c'est un véritable conte de fées. Pour la première fois de l'histoire, une joueuse issue des qualifications sera en finale à Roland-Garros. C'est Maya Rwalinska.
8: Elle a surpris tout le monde à Roland-Garros, la joueuse de tennis polonaise Maya Rwalinska, méconnue du public, est devenue tout au long du tournoi une véritable star dans son pays. Même si elle a fini par s'incliner face à la Russe Mira Andreeva en finale samedi, son nom est sur les lèvres de tous les Polonais, d'autant plus fier que cette jeune athlète de 24 ans revient de loin. À Varsovie, les explications d'Adrien Sarla.
11: Son arrivée n'est pas passée inaperçue à l'aéroport de Varsovie hier. Fraîchement rentrée de Paris, Maya Rwalinska a eu droit à son bain de foule à la sortie de l'avion, tant ils étaient nombreux à s'être rassemblés pour accueillir le nouvel espoir du tennis polonais. Arrivée sur les cours parisiens fin mai sans sponsor et sans savoir si elle aurait assez d'argent pour payer ses nuits d'hôtel durant le tournoi, elle a surpris match après match en s'imposant face à des joueuses déjà titrées, réussissant l'exploit de passer de 114e à 121e mondial en deux semaines. Et si elle est devenue une icône sportive ici, elle est surtout perçue par les Polonais comme un exemple de résilience. En 2021, alors que la carrière de son amie d'enfance Iga Świątek, qui deviendra numéro 1 mondial, décolle, Maya souffre d'une dépression et interrompt sa carrière pour se soignée, sans savoir si elle pourra un jour à nouveau disputer le moindre tournoi. 5 ans plus tard, elle vient de prouver sur les écrans du monde entier que la dépression n'est pas une fatalité, qu'elle n'empêche pas d'accomplir de grandes choses par la suite, à condition d'accepter de prendre soin de sa santé mentale. Un bel exemple qui lui a permis de se trouver une place spéciale dans le cœur des Polonais, et elle a bien l'intention de continuer à les faire rêver.
8: Et si les touristes n'étaient pas que le problème, mais aussi la solution? En Irlande du Nord, les visiteurs sont désormais incités à participer à la protection de la chaussée des géants. Un site volcanique né du refroidissement de la lave. Imaginez des dizaines de milliers de colonnes de basalte noire sur lesquelles on peut marcher, emboîtées entre mer et collines. Ce paysage est classé à l'UNESCO depuis 1986. Il attire chaque année près d'1 million de visiteurs. Un succès qui n'est pas sans conséquences. Reportage Les cheveux dans le vent de Clémence Pénard.
3: Devant nous, un paysage unique, formé il y a 60 millions d'années, des milliers de colonnes de lave refroidie qui donnent l'impression d'une chaussée pavée s'enfonçant dans la mer. La légende raconte que toutes ces pierres parfaitement imbriquées sont un passage construit, puis détruit par deux géants rivaux entre l'Irlande et l'Écosse. Un décor spectaculaire, mais qu'un simple geste, en apparence anodin, menace. En quête de chance ou d'amour, les touristes ont pris l'habitude de coincer des pièces de monnaie entre les roches, quelques centimes qui coûtent aujourd'hui cher à la nature.
12: Ces pièces contiennent de l'acier et ici, elles rouillent très vite.
1: Cliff Henry veille sur le site pour le National Trust, un organisme de gestion de nombreux lieux du patrimoine britannique.
12: En rouillant, l'acier peut se dilater jusqu'à 4 fois son volume initial, exerçant alors une force considérable. Il suffit d'environ 10 cm2 d'acier rouillé pour soulever jusqu'à 6 tonnes. Certaines roches sont ainsi déplacées, soulevées par ces pièces, et cela a déstabilisé une partie de la chaussée des géants.
1: Alors pour protéger ce site, classé au patrimoine mondial de l'UNESCO depuis 1986, les équipes du National Trust s'attellent à retirer les pièces dès qu'elles le peuvent.
12: Certaines sont tellement corrodées qu'au lieu d'en sortir une seule, on en retire une dizaine. Je dirais qu'on a probablement retiré entre 30 000 et 40 000 pièces à peu près. C'est beaucoup.
1: L'idée est simple, moins ces pièces sont visibles, moins les visiteurs seraient tentés de reproduire le geste. Et cela semble fonctionner. Élise et Régis, venus pour la première fois à la Chaussée des Géants, ignoraient totalement cette tradition.
13: Moi je les ramasse. Hein. S'il n'y a que ça pour régler le problème, moi je veux bien les ramasser. Hein.
14: Non mais a priori c'est...
13: Non mais c'est dommage. Enfin, bah, à la limite il faudrait presque des endroits bien précis où les gens peuvent mettre leurs pièces et qui esquinteraient pas l'environnement. Quoi.
1: Quelques panneaux tentent bien de faire passer le message. Une main glissant une pièce dans la roche barrée d'une large croix rouge. Mais pour la Canadienne, Sarah, il passe largement inaperçu.
15: Je pense que plus de pancartes seraient utiles, avec plus d'avertissements en amont du sentier. Quand on campe, par exemple, on essaie de repartir avec tout ce qu'on a apporté, on récupère tous nos déchets. Davantage de personnes devraient s'efforcer d'être des touristes responsables. Et puis, dans cette économie, je préfère garder mes sous.
1: Comme tant d'autres merveilles naturelles, la Chaussée des Géants subit de plein fouet le tourisme de masse, auquel s'ajoutent les effets du changement climatique. Montée des eaux, tempêtes toujours plus violentes et éboulement de pierres de plus en plus fréquents. Face à cette pression croissante, les gestionnaires de la Chaussée des Géants misent désormais sur une approche plus ambitieuse. Plutôt que de lutter contre les visiteurs, ils veulent en faire les premiers protecteurs du lieu. Ici, les photos des touristes ne servent plus seulement à alimenter Instagram. Via une application dédiée, ils peuvent signaler dépôts de pièces, fissures ou chute de pierre. Dr. Kirsten Lamon est responsable du programme scientifique au service géologique d'Irlande du Nord.
16: Donc je vous montre sur mon téléphone, j'ouvre l'application, je sélectionne ma localisation, puis je prends

0: I mean, we don't have scientists on the ground every location, every single day. We don't have that resource. We do have tourists, we have local people as well who can track that information.
1: Mais le manque de financement et de communication autour de cette application a freiné son élan. À l'entrée du site, par exemple, rien n'indique aux visiteurs qu'ils peuvent la télécharger ni comment l'utiliser. Alan, un touriste anglais, tranche sans détour.
2: Je déteste télécharger des applications, il y en a beaucoup trop. Je n'ai pas besoin d'une appli juste pour la chaussée des géants, là c'est l'appli de trop.
1: Sur le terrain, ce sont donc avant tout les équipes locales du National Trust présentes chaque jour qui prennent les photos et font vivre le dispositif. Ainsi, à la Chaussée des Géants, les touristes sont encore loin de devenir les gardiens de ce qu'ils menacent. Théo Raison à la réalisation, Accent d'Europe à retrouver sur RFI.fr. Écrivez-nous aussi, donnez-nous votre avis. Notre adresse accent avec un s.europe@rfi.fr. Tout de suite le journal et votre soirée en musique avec DJ Facemaker. À demain.
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5: Christophe Paget.
6: Bonsoir à toutes et à tous. À la une, ces nouvelles sanctions contre des entités et des colons israéliens, annoncées par plusieurs pays occidentaux. La France interdit ainsi de territoire le ministre israélien des Finances, Bezalel Smotrich. Israël parle de mesures honteuses. En France, après la mort de Liana, le Premier ministre Sébastien Lecornu propose de renforcer les peines pour les violeurs en série. Proposition aussi que les actes d'enquête soient effectués dans un délai maximal de 3 mois lorsqu'ils concernent des crimes contre les enfants. Fin du voyage du président chinois Xi Jinping en Corée du Nord. Dans ce journal, nous verrons pourquoi, pour Pékin, son voisin reste une base arrière économique qu'elle ne veut pas abandonner à la Russie. Et puis les smartphones font-ils baisser la natalité? À en croire deux études américaines, oui, et pas seulement aux États-Unis. Les détails, ce sera avec Marius Lafont. Après Itamar Ben-Gvir, le mois dernier, c'est un autre ministre israélien qui est désormais interdit d'entrer sur le sol français. Bezalel Smotrich, le ministre des Finances israélien, qui est d'extrême droite, comme Itamar Ben-Gvir, le ministre de la Sécurité nationale. La raison de cette interdiction de territoire, on peut la lire sur le compte X du chef de la diplomatie française, Jean-Noël Barrot. Bezalel Smotrich promeut l'annexion de la Cisjordanie et la recolonisation de Gaza. Sur ce dossier, Paris agit avec ses alliés européens et occidentaux. Oriane Verdier.
7: Les colons agissent en toute impunité depuis trop longtemps, alors que l'expansion des colonies se poursuit avec le soutien et l'aide du gouvernement israélien. C'est ce qu'estime dans un communiqué conjoint l'Australie, le Canada, la France, la Norvège et le Royaume-Uni. Ils affirment donc avoir agi de concert pour que les colons extrémistes rendent des comptes pour les terribles violences qu'ils commettent contre des civils palestiniens. Les 5 pays se disent prêts à prendre de nouvelles mesures si le gouvernement israélien n'agissait pas rapidement pour garantir que les auteurs des violences en Cisjordanie rendent véritablement des comptes. Israël a immédiatement dénoncé des mesures honteuses. Paris a également décidé d'interdire son territoire au ministre israélien des Finances, Bezalel Smotrich. Elle rejoint ainsi les 5 pays avec lesquels elle publie aujourd'hui le communiqué, ainsi que la Nouvelle-Zélande. Bezalel Smotrich promeut activement l'annexion de la Cisjordanie, l'effondrement économique de l'autorité palestinienne et ses conséquences délétères sur la population palestinienne, développe le chef de la diplomatie française, Jean-Noël Barrot.
6: Dans le sud Liban, Israël continue de frapper la ville de Tyr à 20 km de la frontière israélienne, provoquant une fuite massive de ses habitants. Et pour la première fois, le quartier chrétien a été inclus dans un ordre d'évacuation de l'armée israélienne. Israël qui continue donc ses attaques malgré les menaces de l'Iran de nouvelles représailles. Selon un bilan provisoire du ministère de la Santé libanais, à Tyr, 8 personnes ont été tuées et 32 blessées. Pendant ce temps, Donald Trump menace l'Iran. Le président américain affirme que les États-Unis vont répliquer après qu'un hélicoptère Apache a été abattu la nuit dernière alors qu'il survolait le détroit d'Hormuz.

0: Et c'est un changement de ton notable, puisque quelques heures plus tôt, Donald Trump affirmait que la diplomatie américaine était dans les derniers efforts de ce qui va être un très très bon accord. Ce mardi, les chefs de gouvernement de 8 pays nordiques et baltes ont dit leur souhait que l'Ukraine rejoigne l'Union européenne dès que possible, juin-juillet 2026, pour ce qui est des premières négociations. La déclaration a été adoptée lors d'un sommet régional à Tallinn, en Estonie, et en présence du président ukrainien Volodymyr Zelensky. De son côté, la présidente de l'Union européenne, Ursula von der Leyen, propose d'interdire l'entrée dans l'UE des ex-combattants russes en Ukraine, dans le cadre de nouvelles sanctions contre Moscou. Depuis des mois, plusieurs pays demandent cette interdiction, jugeant inadmissible qu'ils puissent faire du tourisme en Europe après avoir combattu en Ukraine. En France, le gouvernement présente de premières mesures après la mort de Liana, cette fillette de 11 ans dont le corps a été retrouvé jeudi dernier. Rappelons que le principal suspect dans la mort de la collégienne avait déjà été mis en cause dans des affaires pédocriminelles. Hier soir, 60 000 personnes ont manifesté devant les tribunaux de France. Et aujourd'hui, la mère d'une enfant de 10 ans qui accuse le suspect de viol indique qu'elle compte poursuivre l'État pour faute lourde. Ce matin, Sébastien Lecornu a donc réuni plusieurs ministres et il a ensuite annoncé qu'il proposait de renforcer les peines pour les violeurs en série, la perpétuité contre 20 ans actuellement. Proposition aussi que les actes d'enquête soient effectués dans un délai maximal de 3 mois lorsqu'ils concernent des crimes contre les enfants. Sébastien Lecornu qui, lors de la séance des questions au gouvernement ce mardi à l'Assemblée, a dû répondre avec le ministre de la Justice Gérald Darmanin à de nombreuses interpellations des députés. Valérie Gasse.
1: Encore une fois, Gérald Darmanin s'est retrouvé en première ligne face aux députés dans l'hémicycle de l'Assemblée nationale. La première question a été pour lui. L'insoumise Gabrielle Catala lui a demandé des comptes.
2: Quand assumerez-vous votre part de responsabilité en présentant votre démission ?
1: Démission, pas question. Le ministre de la Justice estime que ça n'est pas la solution.
3: Si vous pensez un seul instant, madame, que vous allez protéger les enfants en faisant de la politique politicienne, je pense que vous vous trompez frontalement.
1: Même tonalité pour Sébastien Lecornu que l'on n'avait pas encore entendu.
4: Je souhaite qu'on avance sans instrumentalisation politicienne pour apporter une réponse sociétale à un problème de société.
1: Mais pour Marine Le Pen, la mort de Liana montre la faillite de l'État.
5: Ce drame a plusieurs causes, mais qui relèvent toutes du politique. Monsieur le Premier ministre, une seule question. Comptez-vous tout remettre à plat ?
1: Face aux attaques, Sébastien Lecornu prend donc un engagement.
6: Nous devons la vérité au peuple français sur ce qui s'est passé.
1: Le drame de la mort de Liana est devenu une affaire politique dont les répercussions sont imprévisibles. Le Premier ministre et le garde des Sceaux l'ont compris. Gérald Darmanin cherche des soutiens. Il a invité mardi soir, place Vendôme, les députés du socle commun pour échanger autour de l'actualité. L'un d'entre eux en conclut, il faut être offensif sur cette affaire.
0: Et puis trois nouvelles plaintes pour viol et tentatives de viol vont être déposées dans les prochains jours contre Patrick Boël. Le chanteur de 67 ans est déjà entendu depuis hier matin sur des faits de viol et d'agression sexuelle qui concernent à ce stade 13 femmes. Sa garde à vue a été prolongée ce matin de 24 heures. RFI, il est 4h06 à Pékin. Xi Jinping a terminé son déplacement en Corée du Nord. C'était le premier depuis 7 ans. Lors de leur sommet de 2 jours, le président chinois a convenu avec le dirigeant nord-coréen Kim Jong-un de renforcer la coopération entre leurs 2 pays. La Chine est déjà et de loin le premier partenaire commercial de la Corée du Nord, malgré son rapprochement avec la Russie. Et depuis quelques mois, les échanges sino-nord-coréens retrouvent leur niveau d'avant Covid. Pour la Chine, la Corée du Nord reste en effet une base arrière économique majeure que Pékin ne veut pas céder à la Russie. Théo Clément, chercheur associé à l'EHESS et spécialiste de la Corée du Nord.
7: Il y a toute une partie de l'économie chinoise qui est complètement enclavée, en fait, qui n'a quasiment pas accès à la mer. Cette partie de la Chine, en fait, est un peu la lanterne rouge économique du pays et ne peut pas faire comme s'il n'y avait pas, juste de l'autre côté de la frontière, à juste quelques kilomètres, une économie qui était ultra riche en minerais, avec une force de travail qui est très docile, très peu chère, et surtout ce qui ressemblait une forme de marché captif pour la Chine, en fait. La Chine était, jusqu'à encore très récemment, capable de mettre beaucoup de pression économique sur la Corée du Nord pour avoir des tarifs plus bas, des volumes plus importants, etc. Aujourd'hui, la Corée du Nord a une façon de contrer ces pressions chinoises en se tournant vers la Russie. Je pense que la visite de Xi Jinping s'inscrit un peu dans ce cadre. C'est une réponse à la reprise très spectaculaire de la relation nord-coréano-russe dans le cadre du conflit ukrainien.
0: Théo Clément avec Claire Fage. Au Kenya, un homme qui manifestait contre la construction d'un centre de quarantaine destiné aux Américains exposés au virus Ebola est mort après avoir été grièvement blessé à la tête pendant des affrontements avec la police. Le directeur de l'ONG Vocal Africa affirme que ce décès est dû à la police kényane. Le centre doit abriter des Américains. Il est en construction près d'une base aérienne dans le centre du pays. Et il est très mal vu par la population qui craint de voir arriver des personnes contaminées. RFI, il est 14h08 à Washington. Un tout autre sujet maintenant, les smartphones font-ils baisser la natalité? Deux études américaines pointent la responsabilité des téléphones portables dans la baisse des naissances aux États-Unis et dans de nombreux autres pays. Et ce ne sont pas les ondes électromagnétiques qui seraient en cause, mais plutôt une baisse des relations sociales. Aux États-Unis, depuis 2007, année de sortie du premier iPhone, le taux de fécondité a chuté de 22%. Marius Lafont.
8: L'iPhone est-il un moyen de contraception? C'est le titre de l'une des deux études américaines. De 2007 à 2011, le téléphone d'Apple était disponible seulement dans quelques régions des États-Unis. Les scientifiques n'ont eu qu'à comparer la fécondité de ces régions avec celles qui n'y avaient pas accès. Le résultat est sans appel, la baisse de la natalité dans les régions qui étaient dotées d'iPhone est plus forte que dans celles qui n'en étaient pas équipées. Les chercheurs estiment que les smartphones, toutes marques confondues, réduisent les interactions sociales au profit de la vie virtuelle, moins de sorties entre amis, de rencontres ou de nuits passées sous la couette avec un ou une partenaire. C'est encore plus vrai chez les 15-24 ans, le smartphone fait partie intégrante de la vie sexuelle des jeunes et il permet notamment d'accéder plus facilement à la pornographie au détriment des relations sexuelles à deux. Une seconde étude américaine parue en mai élargit le constat à plus d'une centaine de pays. Conclusion, le lien entre le développement des smartphones et la baisse du taux de fécondité chez les jeunes se retrouve à l'échelle planétaire, malgré des contextes sociaux, culturels et économiques différents.
0: Marius Lafont, RFI, il est 22h10 à Paris, 20h10 en temps universel. L'heure de retrouver l'Afro Club et, surprise, c'est avec vous DJ Festmaker.
9: Et quelle surprise mon cher Christophe Paget, merci et à tout à l'heure pour votre journal.
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0: Et de retour sur RFI dans la maison de verre durant les 50 prochaines minutes avec l'équipe type. Arthur Bon à la réalisation, Yasmine Boulan à la supervision et aussi à la régie vidéo en ce mardi pour recevoir comme il se doit notre invité du jour qui a fait le déplacement depuis la ville de Metz. Il est venu sans champagne. Il est là pour l'Info Club évidemment. On ouvre grand les micros pour l'un des lyricistes les plus percutants de la scène franco-gabonaise. C'est le justicier de Londres, plus communément appelé le Jo. Et il est avec nous en studio, on va prendre le temps de découvrir ses influences musicales et aussi sa discographie avant, pourquoi pas, de le défier dans un blind test cinéphile inédit avec pour thématique les musiques de films qui ont immortalisé nos héros. Eh oui. Alors réagissez déjà sur WhatsApp au plus 33 6 58 18 46 86, envoyez vos messages, ils sont déjà réactifs là sur le WhatsApp, j'en vois qui tombe à l'instant et dites-nous aussi quelle est la bande originale qui vous donne des frissons à chaque fois que vous l'écoutez. Mais avant d'aller en conversation avec le Jo, on écoute d'abord son dernier titre en date. C'est une œuvre historique en l'honneur d'un homme qui a compté pour la France et pour l'Afrique. Voici le titre Nturere, Arthur Bon. Tu montes le son.
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